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1: Hey.

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Vous exagérez. Les chanteurs chantent tous des bêtises, d'ailleurs c'est tous des cons. Je vais moi vous faire une leçon de chanson d'amour. C'est une chanson d'amour courte, ce qui tranche déjà avec le genre. Et c'est une chanson d'amour hommage à la vitrine de la grande boucherie du Mollard à Noël, ce qui est rare. Pour dire que l'être aimé n'est pas à couper en rondelles comme les cochons. Voilà, ça s'appelle comparaison n'est pas raison.

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1: Mesdames et messieurs, avec nous ce soir pour ce voyage musical, Julien Barbance. À la cabrette.

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les ogres de Barbac, la fanfare du Belghistan, disons toutes nos dents. Alors, la fanfare du Belghistan, en fait, on les a rencontrés justement au Belghistan, hein, c'est logique. Est-ce que vous connaissez le Belghistan? Belghistan, en fait, pour ceux qui ont déjà été, c'est un état indépendant, hein, un état fort sympathique, juste à côté de Bruxelles, un tout petit état comme ça. On y mange bien, on y boit de la bonne bière, on fait de la bonne musique. C'est un endroit idéal. D'ailleurs, je pense qu'un jour, on se retrouvera tous là-bas, à mon avis. Vu comment c'est parti ailleurs. En tout cas, tout de suite, un air traditionnel du Belghistan, rue Mazarine.

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L'organisme de radio-télévision française présente les actualités nationales. Après des mois d'intenses préparatifs, l'exposition universelle s'est ouverte hier, permettant aux visiteurs de découvrir le fleuron de la technologie française. Des merveilles telles que le Minitel, le porte-avions Charles de Gaulle, le lecteur portable compact disque Thomson CSF ou encore le Sopalin. Pendant 3 mois, cette exposition prouvera au monde entier la volonté de la France d'entrer de plein pied dans les temps modernes.

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1: Bon, alors je vais faire la chanson que je fais toujours en bis parce qu'elle me fait beaucoup rire. Et c'est le principal. Et puis elle n'est pas fatigante au moins. Alors c'est l'histoire d'une chanson, c'est l'histoire d'un poète, pardon, et d'un musicien qui se retrouvent tous les deux un jour où il pleut chez eux, qui ne savent pas quoi faire, et ils décident d'écrire une chanson, et pourquoi pas une salsa, parce que la salsa c'est gay, disent-ils.

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0: 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Tout le monde m'aime, sauf moi. Ma mère est venue l'autre jour, je l'ai regardée, je l'ai écoutée me parler du bon Dieu et du loto. Elle voudrait voyager, s'acheter une maison et donner de l'argent à ses enfants. Elle veut de l'or avant de mourir, elle en veut pour paver sa tombe. Elle en veut pour avant, pour pendant et pour après. Il y a un son de grelot qui cherche à se faire un chemin au-dedans de moi. Je ne veux pas l'entendre. Il y a un éclat de lumière qui cherche à se tracer une voie au-dedans de mon œil. Je ne veux pas le voir. C'est intenable. C'est insoutenable. Bouchez-moi les oreilles, fermez-moi les yeux et, puissante déesse, redonnez à ma mère sa perfection et son immortalité, car je lui ressemble.
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0: Le café des gens bien.
1: Non. De quoi?
0: Ah, ça a commencé comme...
1: Ouais, le café des jours heureux.
0: Café des jours heureux. Mesdames et messieurs, on va faire un petit tour du côté du café des jours heureux.

0: Hola, sista.
1: Ouais, ça fait comme ça, ça fait. 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

0: finances. 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
1: Y'a deux, trois employés de la banque qui ont pris la mitraille plein la peau. 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

0: cuisine. Un mec aussi gentil que Fredo.
1: Et ça va ou bien?
2: Ah voilà, on a besoin de vous sur celle-là.
1: Parce qu'il y a un truc qui est sûr, c'est que nous, si on est revenus ici, eh bien c'est surtout pour pas se faire engueuler.

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Nous sommes en effet en face de Pierre Vassiliou, le saint guide du troupeau de pingouins. Et nous ne pouvons parler très fort, car comme vous pouvez vous en apercevoir, chers auditeurs, le bruit du troupeau de pingouins est intense. Malgré tout, j'essaye de m'approcher. Je m'approche actuellement. Alors, Pierre Vassiliou, que faites-vous dans cette région ?

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Fait divers ne s'est pas composé sur le mode sentimental. C'est une œuvre d'action, de faits, d'accidents musicaux qui se pulvérise en écrits sonores brefs, librement associés et terriblement mixés à contrario. Un feu latent mais sauvage couve dans mes faits divers. Mélange des anecdotes, faits d'armes des années 50, voix de faits, épisodes, péripéties. Tout un potentiel fictionnel qui doit s'écouter sans repère. Au fond, des petites histoires d'aujourd'hui naissent. En tête, en queue de mes anciennes phrases musicales, on retrouve les objets sonores, engrangés depuis les folles années de la musique concrète. Courbe de réponses insoumises, insolentes. Ici et là, de nouveaux aphorismes apparaissent. Ils ne se développeront que par la subversion et l'analogie.

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Chers auditeurs, aujourd'hui, je vais vous expliquer ce que c'est que la musique, n'est-ce pas? Parce que chaque note, n'est-ce pas, évoque quelque chose. Chaque bruit, qu'il soit insolite ou non, mais il représente quelque chose, n'est-ce pas? Je ne sais pas si vous me suivez bien, mais chaque son, il y a une image. Je vais vous donner des exemples, justement, pour que vous compreniez mieux, pour que nous puissions nous évader ensemble. Écoutez. Ça, c'est le vent dans la ramure. Vous voyez l'image, naturellement. Ça, c'est le murmure des petits oiseaux. Quand ils sont enroués, naturellement, ça va sans dire. Ça, c'est le glou-glou de l'apéro. Excusez-moi. Ça, comprend qui veut. Chaque

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1: C'est vous qui vouliez parler, avoir une discussion. Vous vouliez avoir une discussion avec la parole. C'est vous. C'est vous qui avez demandé à ce qu'on vous écoute. Est-ce qu'on vous a écouté suffisamment? Est-ce qu'on a entendu suffisamment votre plainte? C'est vous qui étiez dans la plainte. Vous plaignez? Parler est une plainte. Parler, c'est avoir des récriminations contre le monde. Parler, c'est dire. On ne sait pas chanter. Est-ce que vous savez chanter? C'est vous? C'est vous qui avez voulu pousser la plainte? La complainte? C'est ça qu'on dit. On dit je pousse ma complainte. C'est-à-dire, ça pense qu'il faut, à un moment donné, s'arrêter de plaire. Je paie, j'écrase les mots. Tout ce qu'il y a dans ma tête, je le sors et je le ratatine par terre.

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comme le prévoit la loi. La disposition. L'amende. Pour ceux qui n'assument pas comme le prévoit la loi. L'amende. Qui n'assument pas leur autorité comme le prévoit. L'amende. Qui n'assument pas parentale. Il faut instaurer cette pratique. Rappelons la loi, la disposition. L'amende. Pour ceux qui n'assument pas la loi, chargés de faire respecter la loi. Les dispositions qui sont à appliquer, qui n'assument pas frapper. Frapper au porte-monnaie. Responsabiliser. Les contraindre. Il y a les bons et les méchants. Et les bons porte-monnaie. Pour ceux qui n'assument pas, il ne faut pas cliver. Chut, mesdames et messieurs, chut. On n'était pas là quand vous les avez fait, chut. Il y a un souci dans ce pays, chut, taisez-vous. Laissez-moi parler, on envoie un message aux parents. Laissez-moi parler, laissez-le parler. Chut, il y a un souci dans ce pays. On envoie un message, la République est là. Aux parents, dans ce pays, il y a un souci. Et je suis pas pour la cistana. Vivez votre vie dans ce pays, la vie, la vraie chute. Chez certains jeunes, pour la cistana. Je suis pas tous, c'est certains jeunes. Pour la cistana, pas tous, pas tous les jeunes. Taisez-vous, tous ne sont pas tous les jeunes. Chut, faut pas les prendre pour des idiotes. Taisez-vous, chez certains idiots, tous ne sont pas des taisez-vous. Hystérie collective. On va aller à la catastrophe. Enfants de l'immigration, de la catastrophe, de l'hystérie collective. Il y a un souci dans ce pays, taisez-vous. Il ne faut pas instrumentaliser, laissez-moi parler. Ils utilisent le discours de papa, maman. Chut, le discours de papa, taisez-vous. Le discours de maman, le discours de papa, maman. Devant la télé, chut, elles vont nous succéder. Le discours de la télé, de papa, maman. Il faut rappeler qu'il y a des règles. On rappelle papa, maman, il y a des règles. Devant la télé, avec papa, maman, ils vont nous succéder. À tous les niveaux, il y a des règles. Du simple citoyen au président, il y a des règles. Il y a aussi des parents, les parents du président. Face à des situations, il y a des parents qui souhaite qu'on les aide à tous les niveaux de la discrimination. Taisez-vous, laissez-moi parler. Effort supplémentaire, chute, faut mettre le paquet. Chute, crise sociale énorme, faut mettre le paquet. Impossibilité de pouvoir vivre. On déplie le matelas, on baisse les aides. C'est ça la réalité. On déplie le matelas, c'est ça la réalité. Il ne faut pas abuser l'opinion. Il y a des règles. La loi est là pour faire respecter la loi. Les amendes, les parents qui n'assument pas, on déplie le matelas. C'est ça la réalité. La France offre des chances exceptionnelles. La redevance télé, faut mettre le pied dans le plat, jouer l'auto, faut mettre le paquet. Personne ne nie la réalité, la redevance télé, il y aura des sanctions, un accompagnement personnalisé, jouer l'auto, il y aura des sanctions pour chaque famille française. Les pieds dans le plat, chute, attendez, chute, aujourd'hui chaque famille française, chute, attendez, chaque famille a 5 interchutes, taisez-vous, chaque famille française a 5 chutes, interlocuteurs, des acteurs publics, des fonds privés, faire preuve d'autorité, premier point, chute, deuxième point, taisez-vous, la ghettoisation. Comme aux États-Unis, ok, vous avez des enfants, ok, on va s'en occuper, comme aux États-Unis, si vous faites preuve de mauvaise volonté, on va s'occuper de vous, ok, les idées simplistes, moi je ne sais pas pour la cistana, ok, les idées simplistes, les repères sont partis, ok, maintien de l'état d'urgence, vous avez des enfants, comme aux États-Unis, la ghettoisation, les repères sont partis, comme aux États-Unis, vous avez des enfants, rassurez-vous, maintien de l'état d'urgence, chut, les États-Unis nous regardent, on va les obliger à réfléchir, rapport de confrontation et attendez, on se raconte des salades. Le reportage sur place du taisez-vous. Francophobie, taisez-vous. Un fonds de commerce au vitriol. Il n'y a pas que l'administration américaine qui ne soit nulle chute. On se raconte des salades. L'ascenseur social dans les logements ne fonctionne pas. On se raconte des salades. Et je ne parle pas de ceux qui mettent le feu dans l'ascenseur. On se raconte des salades. Le logement, l'ascenseur social des logements, l'ascenseur des familles, de la milice, du quartier, l'ascenseur du niveau de déliquescence ne marche pas. Il y a un souci dans ce pays. Desperado et nihiliste, on peut pas être dans une situation de faux fuyant. Il ne s'agit pas d'être plus ou moins à gauche, desperado et nihiliste. Nous sommes à un niveau de déliquescence plus ou moins à gauche toutes, desperado et nihiliste. Pour moi, ce n'est pas un débat, plus ou moins un débat, un pacte de non-agression. On a un arsenal juridique, trois mois de mesures exceptionnelles, plus ou moins nihiliste. Il faut donner un signe au chevet des banlieues avec les matas Bultex, Dalopilo. Regardez, les messages ont été parfaitement clairs avec Dalopilo et les matas Bultex. L'ascenseur social ne fonctionne pas. Excusez-moi, je ne marche pas et je m'étonne moi-même. Je ne fais que vous écouter. Je veux dire aux enfants, desperado et nihiliste, les fils et filles de la République, trois mois de couvre-feu, et je m'étonne moi-même aux enfants des quartiers d'origine, les filles et fils, laissez-moi parler, nous ne construirons rien de durable, chut, taisez-vous, trois mois de couvre-feu, et nous ne construirons rien, filles et fils de la République, de durable, nous ne construirons rien, fils et fils, enfants des quartiers, de durable, d'origine, nous ne construirons rien.
citoyens des quartiers de la République. Fils et fils, 3 mois de couvre-feu. 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

dédier cette chanson à tous mes camarades comédiens qui n'ont joué qu'avec leur santé. À tous mes camarades musiciens qui n'ont enregistré que leur bagage et passé des radios de leurs poumons.

0: Eh, c'est ça le problème. On se rêve Gérard Philippe, on se retrouve Francis. On se voudrait John Cazavets, on se trouve Claude Lelouch. On se pense Richards et paf, Gilbert Montagnier. Oh. On se voudrait Jacques Chirac, François Bayrou. On se rêve Xavier Lacouture, on se retrouve Xavier Lacouture. Ah là, si vous faites comme ça, il n'y a pas de problème. Déjà, vous n'avez pas de malentendu avec vous-même. Afin qu'il n'y ait pas de malentendu non plus entre nous, je voudrais recommencer au départ et vous entraîner sur le chemin du souvenir et du bonheur absolu pendant une toute petite période de mon existence située juste avant ma vie. Quelque part entre la bourse et la vie. Ça laisse un moment.
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Il fait 40 dehors et 36 chez moi. Il fait chaud, trop chaud. Noir, trop noir, tous les volets sont fermés. Et encore j'ai la chance, il paraît d'en avoir. Mais pourquoi et depuis quand n'y a-t-il plus de volets aux fenêtres? Voyons, définition volet. Panneau de bois, de métal ou de plastique placé devant une fenêtre ou une porte pour bloquer la lumière, se protéger du froid et de la chaleur, ah ben nous y voilà, ou des regards, et renforcer la sécurité. Manifestement, voilà qui n'intéressait pas les promoteurs immobiliers, surtout des logements sociaux. Ou alors, est-ce trop cher à poser? Pourtant, comme vous, je vois de belles maisons et de belles résidences qui toutes sont parées de somptueux volets énergétiques, utiles contre le froid et la chaleur, et qui cachent à nos regards indiscrets leurs habitants. Bon, revenons à mon sujet, je dois partir, en fait, il faut me rendre à l'évidence. Ici, si je reste, je suis en danger, trop chaud, inhabitable. Mais l'idée du voyage à faire pour rejoindre un lieu climatisé, plus sécurisé, m'effraie. J'ai appelé la mairie de mon domicile, qui a ouvert des points canicule dans toute la ville, où chacun d'entre nous peut se réfugier. Le plus près de chez moi est un EHPAD. Pourquoi pas? Par plus de 40 degrés dans la rue, je ne vais pas m'amuser à traîner plus loin. Le plus près sera le mieux et je verrai bien. Mais j'ai pas envie de partir de chez moi, de laisser toutes mes affaires, tout ce que j'aime. Mon chez-moi, pour beaucoup d'entre nous, c'est la sécurité, le repos, l'identité. On va, on vient, on rentre, on sort, sans plus y penser. Mais ceux qui en sont déjà dépourvus en connaissent toute l'importance. Nous voici soudainement forcés de partir. Vite, tout laisser, prendre juste un petit sac, un livre peut-être. Je sens les limites de mon corps, de ma résistance. Alors, je suis donc une réfugiée climatique et il va falloir donc, comme des milliers de gens, aller ailleurs, vite. Je suis comme eux, les réfugiés climatiques des tornades, des siphons, des incendies, mais aussi celles et ceux des guerres, de la misère, qui fuient et qui découvrent soudain leur vulnérabilité, leurs limites, et pressentent leur anéantissement. Leur monde bascule, du tout au rien, et même du peu au rien, ça fait mal, ça angoisse. Perdre ses habitudes, ses repères, ça désoriente, hein, ça rend confus. Pourvu qu'on ne me prenne pas pour une gâteuse, une imbécile, pire, une idiote, moi et mon petit sac, tout seul sur cette route, où il fait si chaud. Personne dans les rues. Et avec toutes mes questions. Et puis, je vis où? C'est quoi un EHPAD? Je connais le nom, comme certains, le nom de la France, de l'Angleterre. Mais il y a quoi dans ces endroits? Qui sont les gens? Qu'est-ce que je vais dire? Qu'est-ce que je vais faire? Parce que, bien sûr, c'est la première chose qu'on va me demander. Qui êtes-vous? Où habitez-vous? Pourquoi venez-vous ici? J'arrive. Je ne connais rien de cet endroit. Je ne sais pas comment entrer. La porte est cadenassée. Et j'ai chaud. Trop chaud. J'ai soif. Je suis fatiguée. Et je ne me sens pas bien. Hein. Comment ils font toutes et tous quand ils débarquent, trempés, mouillés, fatigués, blessés, sur une plage du bout du monde et où personne ne les accueille? Je les admire pour leur courage et les respecte pour leur soif de vivre, pour tout ce qu'ils ont dû faire et subir avant d'en arriver là et que moi, je suis incapable de faire. Pour moi, la porte s'est ouverte. On m'a donné à boire, on m'a fait asseoir. J'ai eu la chance de bénéficier de la climatisation. J'ai pu me reposer quelques heures. Mais je ne peux m'empêcher

de penser à elles, à eux, aux enfants. Réfugiée climatique, même si c'est au bout de ma rue, je n'oublierai pas ces visages inconnus, ces paroles autres, ces habitudes différentes, ces lieux pas comme chez moi. Je n'aime pas qu'on mange, alors je ne mangerai pas. Je suis assise et je bouge plus. J'ai perdu toutes mes affaires, tous mes repères. Une personne me dit à voix basse, je veux rentrer chez moi. Oh, moi aussi, moi aussi. Mais le pourront-ils ces réfugiés climatiques qui arrivent par milliers, tous ou presque comme moi, voulaient simplement rester chez eux. Mais le dérèglement climatique, les guerres, nous poussent malgré nous ailleurs, si l'on veut survivre. Les longues colonnes des populations déplacées, les noyés de la Méditerranée et d'ailleurs, ce pourrait être moi, ce sera peut-être moi, un autre été. Soudain, là, dans mon lieu de refuge, tout me paraît beaucoup plus concret, hein. Mes émotions m'envahissent. Réfugiés climatiques, et ben non, c'est pas un reportage à la télé ou à la radio. Non, non, c'est pas non plus un article de presse. Ce n'est pas non plus une liste de statistiques. C'est bien vrai, et il va falloir s'y faire. Bien qu'aucune définition juridique n'existe, un réfugié climatique ou réfugié écologique désigne une personne qui est forcée de migrer en raison d'une catastrophe ou plus spécifiquement du réchauffement climatique qui touche son lieu de résidence. C'est mon cas. Cette catégorie ne bénéficie d'aucune reconnaissance formelle en droit international. La Convention de Genève de 1951 sur les réfugiés n'englobe que les persécutions politiques, religieuses et ethniques, créant ainsi un vide juridique majeur face à l'ampleur croissante des déplacements climatiques. Le Haut Commissariat des Nations Unies pour les réfugiés préfère quant à lui employer l'expression « personnes déplacées par les catastrophes naturelles et le changement climatique ». En fait, les réfugiés climatiques s'inscrivent plus largement dans la catégorie des réfugiés environnementaux, définie pour la première fois en 1985 par le Programme des Nations Unies pour l'environnement, le PNUE, comme des personnes contraintes de quitter leur habitation d'une façon temporaire ou permanente en raison d'une rupture environnementale d'origine naturelle ou humaine, mettant en péril leur existence ou affectant sérieusement leur qualité de vie. Bah oui, c'est bien moi. On distingue l'immigration par déplacement interne, c'est-à-dire les gens qui se déplacent à l'intérieur de leur pays ou qui vont au bout de leur rue, l'immigration par déplacement externe, c'est-à-dire les personnes qui quittent leur pays d'origine pour en rejoindre un autre, ce qui les rapproche du statut de réfugié, donc avec des droits différents. Et la majorité d'immigrations environnementales se produisent au sein du même pays, généralement vers des régions urbaines qui présentent une meilleure sécurité. D'après le rapport de la Banque mondiale de 2021, le nombre de réfugiés climatiques en 2050, c'est-à-dire dans pas longtemps, hein, pourrait atteindre 216 millions de personnes déplacées à l'intérieur de leur pays. Donc la France subira également plusieurs conséquences d'ici 2100, mais bon, elles ont déjà commencé, si on écoute toutes les informations depuis les canicules depuis le mois de mai. Donc, élévation du niveau de la mer, dégradation accrue des terres arables, multiplication des événements climatiques extrêmes, incendies, coulées de boue, enfin voilà. Donc, ce qui est inquiétant, c'est que les déplacements de population s'accompagneront d'une intensification des conflits pour les ressources hydriques. Et j'ai entendu que, effectivement, déjà certains maires
pensaient qu'ils allaient arrêter de donner des droits pour construire chez eux, parce qu'en fait, ils craignent ne plus avoir assez d'eau pour leur population. Voilà. Alors, l'anarchisme a été un des premiers courants à penser l'émancipation humaine et la préservation des milieux comme deux dimensions indissociables d'un même projet de société. Ceci permet alors de penser l'écologie autrement que comme, non comme une politique pilotée par le haut, mais comme une pratique de cohabitation où se jouent les questions de pouvoir, d'habitation du monde et de légitimité de l'autorité. Tout ce à quoi on va être confronté d'ici pas très longtemps. Proudhon et Bakounine relient déjà les conditions de l'émancipation à la préservation de l'environnement. À la fin du XIXe siècle, ce sont deux géographes anarchistes qui posent la convergence entre anarchisme et écologie. Élisée Reclus, bien sûr, donc de 1830-1905, qui est un géographe français et communard exilé, et l'auteur du livre « La nouvelle géographie universelle » et du livre « L'homme et la terre ». Pour lui, géographie et anarchisme sont indissociables. Comprendre les sociétés humaines nécessite de comprendre leur inscription dans l'environnement naturel. Il observe déjà les ravages de l'agriculture industrielle et du capitalisme sur les équilibres environnementaux, alors même que le terme écologie n'existe pas encore. Son œuvre majeure, L'homme et la terre, est ainsi considérée comme l'une des premières formulations d'une pensée d'écologie politique avant l'heure, inséparable d'un idéal de justice sociale. Pour lui, la qualité de la vie humaine dépend de nos choix de société vis-à-vis de la terre. Reclus était également végétarien et féministe, sensible à l'interconnexion des dominations. Parallèlement, Pierre Kropotkine, 1842-1921, développe une approche naturaliste de la théorie sociale. Géographe lui aussi, il est marqué par l'observation de la coopération dans la nature. En 1902, il publie « L'entraide », son livre donc, un facteur de l'évolution où il met en évidence l'importance de la coopération et de l'entraide dans le monde animal et humain. Pour lui, c'est le fondement scientifique de l'anarchisme. Si l'entraide est un facteur d'évolution, alors le projet anarchiste, fondé sur l'association volontaire et l'aide mutuelle, est conforme à la nature profonde de l'humanité. Il élabore aussi une critique de la centralisation industrielle du XIXe siècle dans son livre « Champs, usines et ateliers » de 1898. Il promeut donc l'idée d'une société fédérant des communes autonomes, assurant elles-mêmes leurs besoins, intégrant le travail agricole et manufacturier et relocalisant des circuits courts. En somme, tout l'inverse de ce monde capitaliste où nous vivons, qui nous incendie, ainsi que les forêts et les prairies, nous submerge sous la boue et les eaux, ainsi que les villages, les routes, les quartiers des villes, qui tuent, brûlent, intoxiquent mer et océan. Peut-être n'avons-nous plus beaucoup de temps. Alors, mais qu'attendons-nous pour faire advenir ce projet politique et social de l'anarchie? 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Et je vous souhaite bonne réflexion.

0: Nous sommes à la fin août et il s'est passé beaucoup, beaucoup de choses pendant cet été, comme vous le savez. Certains médias, qui on les appelait dominants, maintenant on dit médias mainstream. Les événements dans ces médias apparaissent et puis ils disparaissent, comme s'ils avaient cessé d'exister. C'est un flux constant d'informations et il faut abreuver les consciences de nouveautés. Ces médias lancent, entre guillemets, des punchlines, entre guillemets, des buzz. Ah oui, il faut avoir les bons mots. Qui eux-mêmes, ces buzz et ces punchlines, apparaissent et disparaissent aussi vite. Que voulez-vous, dans une société capitaliste, l'info c'est du temps et le temps c'est de l'argent. Ces médias créent de l'intérêt pour de nouveaux sujets et de nouvelles polémiques. Et une fois qu'il leur semble avoir totalement épuisé l'intérêt de ces sujets, ils créent de la nouveauté, et ainsi de suite, et ainsi de suite. C'est un modèle économique qu'il leur faut défendre, parce qu'ils en vivent. Vendre de l'info, de l'ambiance qui conditionne aussi les prix des publicités intercalées sur les chaînes de télé ou les chaînes de radio. Ces mêmes chaînes de radio et de télé sont privées et ont des discours politiques véreux. Je n'ai pas besoin de vous citer les noms, vous les avez reconnus, ces chaînes de télé et ces chaînes de radio. C'est un flux continu qui émet un brouillard de confusion qui oriente les consciences sur des sujets comme si seuls ces sujets existaient en un temps donné. Parlons aussi de cette starisation de certains et de certaines journalistes. Comme si ces personnes connaissaient tout mieux que tout le monde et savaient ce qu'il fallait en penser beaucoup mieux que tout le monde. Comme aussi tous ces, maintenant on les appelle essayistes, polémistes qui sont sur les plateaux télé, les réseaux sociaux. Beaucoup d'ego, de suffisance de la part de ces personnes qui se nourrissent de ce système, car bien sûr ils en vivent et ils en sont rétribués, ils gagnent de l'argent. Comme les personnalités politiques aussi, qui se plient à l'exercice de suivre l'actualité médiatique. En fait, ces personnalités médiatiques, politiques ne maîtrisent rien et ne créent rien. Je méprise ces médias dits dominants et mainstream et aussi ces personnalités politiques de tous bords. Bien sûr, il existe des médias qui font leur travail. Il suffit de les trouver, vous les connaissez aussi, je n'ai pas besoin de vous orienter sur tel ou tel média. Et si vous écoutez Radio Libertaire et si vous lisez Le Monde Libertaire, je vous en remercie à l'avance. Et pourtant, dans différents lieux, des drames continuent, dont les médias et les politiques se sont complètement détournés. Le sort des populations de la Palestine, de l'Iran, du Liban, du Soudan, de l'Ukraine, entre autres, les morts de la canicule de cet été. Maintenant, on connaît à peu près le chiffre. Avant, il aurait été peut-être dérangeant d'en parler. Maintenant, on le sait. Ce monde médiatique n'est pas nouveau. Les États, les entreprises capitalistes l'ont compris depuis très très très longtemps. Ce sont eux qui décident de quoi parler et de comment en parler. Il faut influencer les masses. Et malheureusement, cela fonctionne. Tout ceci à coup de sondages, de titres à accrocheurs, etc. Parlons aussi des influenceuses et influenceurs sur les réseaux sociaux. Eux aussi, et elles aussi, ils l'ont bien compris pour vendre leur camelot, leurs idées à deux balles. C'est affligeant, mais c'est ainsi. Et malheureusement, cela fonctionne. Comme aussi parlons de certains et certaines humoristes qui surfent sur l'actualité en faisant leur beurre, qui se posent parfois en donneuses et donneurs de leçons du moment qu'ils ne quittent pas l'audience et que cela leur rapporte de l'argent. Rire, c'est sympa, je n'ai rien contre, il y a beaucoup d'humoristes intéressants. Dézinguer les femmes et les hommes politiques, c'est plutôt plaisant. Mais cela ne fait pas tout. Donc ces personnes pourraient rejoindre certaines luttes et on les remercierait. Mais bon, seul le rire, malheureusement, ne fait pas tout. Dans ce cadre dominant, si on parle de vous, vous existez. Et si on ne parle plus de vous, eh bien, vous n'existez plus, ces médias vous tournent le dos. Quand on captive l'attention, quand on contraint le sens des idées, on domine les populations et on les incite à agir dans le sens que l'on veut. Attention, tout ceci est très très dangereux. L'esprit critique est nécessaire pour ne pas se laisser happer par des idées lancées par on ne sait qui et dans quel but. Aussi, on peut très bien faire le choix de ne plus écouter, regarder le monde autour de soi. C'est un choix. Au risque de ne pas savoir ce que nous préparent les gouvernements contre nous et autres groupements d'individus, et de se prendre en pleine face leurs agissements parfois très violents. Écouter les discours, les idées sans se couper du monde, et savoir comment les critiquer et lutter contre est presque nécessaire. Bien sûr, quand j'ai parlé des médias et des humoristes, bien sûr, je ne généralise pas. Certains médias font très bien leur travail, encore heureux, sans quoi ce serait difficile de lutter. Après un peu de musique, je vais revenir pour un autre sujet.
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Après cette sympathique chanson, nous allons passer ensemble à un autre sujet qui a un lien fort et direct avec l'autogestion. Prenons ensemble un exemple. Le réchauffement climatique et son lot de conséquences funestes comme les canicules, la sécheresse et l'adaptation à ce que nous avons vécu et continuerons à vivre pendant les années à venir. Alors, qui s'occupe de tout ça? Qui mettra en œuvre l'adaptation et quand? Qui continuera à combattre les émissions de gaz à effet de serre? Si on se pose ces questions, elles sont largement admissibles et légitimes, si on admet que seuls les États, les gouvernements, les systèmes politiques sont les seuls à décider de tout, d'absolument tout. En fait, les populations sont reléguées à un stade qu'on peut comparer à celui d'un enfant en position de dépendance, d'impossibilité de faire des choix et de les mettre en action. Or, les États ne supportent pas qu'on agisse en adulte qui réfléchit, qui pèse, avant de faire des choix, les conséquences potentielles de la mise en action de ces choix. L'émancipation s'arrête à certaines limites pour les États et dictatures ou autres systèmes de domination. On ne peut pas dire que les gouvernements à l'échelle mondiale, dès qu'ils ont eu depuis 1972 le rapport Meadows entre les mains, la connaissance d'un réchauffement climatique inéluctable si ces mêmes gouvernements et le capitalisme continuaient à soutenir la production de gaz à effet de serre comme il le fut par la suite. D'ailleurs, ce n'est pas dans ce seul domaine que les États et les gouvernements et le capitalisme ont été et sont défaillants actuellement. Alors partons en uchronie. Vous savez, cette façon de réécrire l'histoire du passé et d'inventer, disons, une autre façon de voir les choses. Histoire de voir et comprendre comment cela aurait pu se passer autrement. Juste après la publication du rapport Meadows. Imaginons qu'il y ait juste après la publication une révolution internationale libertaire. Oh, je sais, je vous entends certains et certaines dire « je sais ». Avec d'ici, on mettrait une capitale du monde dans une bouteille d'un litre. Je vous rappelle que c'est une uchronie. Et comme il en existe dans la littérature, alors pourquoi pas simplement imaginer une uchronie pour servir uniquement d'exemple? Donc la révolution internationale libertaire aurait eu lieu, fini le capitalisme, l'écologie serait devenue une des applications concrètes d'une société libertaire. On peut facilement avancer l'idée qu'avant même que les effets du réchauffement climatique se fassent sentir, on aurait décidé de repenser les activités individuelles et collectives pour éviter tous les effets délétères du changement climatique. C'est cela, décidé en se passant des gouvernements, des États, du capitalisme qui ont toujours intérêt à maintenir le système qui leur est profitable. Maintenant, revenons dans le présent pour parler de notre futur. Je ne suis absolument pas convaincu que les gouvernements, le capitalisme, dépassés par la situation, ou qu'ils ont créé à propos du changement climatique. Ils sont soit dans le déni et cherchent à s'exonérer de toute culpabilité au lieu de commencer à agir ou de prévoir quelque chose à faire dans le futur. L'avenir climatique se profile d'une façon inquiétante. Compter sur les gouvernements pour qu'ils prennent des mesures écologiques et adaptatives, c'est un peu difficile. Il faut leur faire confiance. Je ne leur fais pas confiance. Ils ne l'ont pas fait avant, ils ne le feront pas plus après qu'à présent. Ou très très mal et de façon catastrophique dans le futur, quand il sera trop tard. Des humains continueront à en mourir. On peut reprendre nos destins en main, ça urge. Je ne comprends toujours pas les personnes qui font toujours confiance au gouvernement pour s'occuper de leur destin, alors que nous avons la preuve patente de leurs effets nocifs, eh oui, de leurs inactions climatiques. Oui, ces personnes qui ont encore aussi un pouvoir de vote, en espérant, en votant, un avenir meilleur, sans cesse repoussé à une prochaine élection. Écoutez, cela dépasse ma compréhension.
d'autant plus que ces personnes qui croient à tort aux élections et à la pseudo-démocratie contribuent elles-mêmes au maintien de ce système qui leur nuit à nous aussi par la même occasion. Comme ces autres personnes qui n'arrivent même pas à imaginer un modèle de société sans gouvernement, une société fédérale libertaire bien organisée, qui n'essayent pas de s'informer sur cette possibilité en se réfugiant derrière les stéréotypes sur l'anarchisme qui leur ont été inculqués de force parfois par les gouvernements et par le biais de leur scolarité entre autres. Pour eux, il n'y a pas d'alternative à cette merde que nous vivons, dans laquelle nous vivons tous ensemble. En espérant un avenir meilleur sans cesse repoussé dans les mains de personnes qui n'auront jamais les mêmes intérêts que ceux de leur classe. Préférant être, comme je l'ai dit tout à l'heure, dans la position symbolique de l'enfant qui espère d'un adulte symbolique, à savoir des gouvernants, des dominants, qui les prendra en charge, les nourrira, prenant des décisions pour eux. J'aimerais leur dire, devenez de vrais adultes, choisissant, agissant et émancipés des gouvernements. Pour moi, la seule possibilité que l'humanité arrête de courir au désastre comme on le voit actuellement, c'est la vraie émancipation intégrale et donc au sein d'une société libertaire. On peut y arriver en reprenant nos destins en main, avant qu'il ne soit trop tard.

0: tout va très bien, madame la marquise.
1: Et oui, tout va très bien, madame la marquise. Apprécions quelques scènes estivales ensemble. Voilà un certain temps que nous n'avions pas goûté l'actualité politique et sociale de notre cher pays. Les affaires publiques étaient bien ennuyeuses, répétitives, mornes, un peu comme cette morne plaine du poème de Victor Hugo. Alors je me suis réfugié dans des ouvrages abordant des questions juridiques sur les libertés publiques et autres que j'ai évoquées auprès de vous sur cette antenne dans cette émission. Mais là, les mois de juillet et août, comme l'an passé d'ailleurs, constituent un régal. Il faut être des professionnels de la politique pour conduire et produire un tel chaos. Comme si elle et eux se préparaient au feu d'artifice de la rentrée. N'oublions pas, ce n'est pas n'importe quelle rentrée. C'est la dernière de notre cher président. Il faut être à la hauteur. Et je n'ai pas la cruauté de vous rappeler les réformes libérales, réduisant les droits sociaux, la répression des manifestations, notamment celle des pompiers. Vous vous rappelez ces pompiers qui étaient gazés par les forces de l'ordre, hein ? L'actualité est bonne fille, elle fait oublier les faits et gestes de deux quinquennats. Allez, tous les premiers ministres macroniens, avec leurs casseroles, sont candidats. Édouard Philippe et sa gestion du Covid, Elisabeth Borne et sa rigueur obsessionnelle défendant l'indéfendable, laissant le soin au Conseil constitutionnel de virer de la loi les absurdités votées par sa propre majorité. Attal, dans sa grande médiocrité, découvre qu'il va proposer une grande réforme institutionnelle exigeant des mesures dans les établissements scolaires. Il a oublié qu'il a été ministre de l'Éducation nationale et Premier ministre, mais on ne peut pas penser à tout. Oh, soyez pas méchants. Et les Canadairs ? Ben, j'ai pas l'impression que ça l'accroche beaucoup, l'histoire des Canadairs. Hein ? Bayrou, ben, lui, il est dans le trou. Hein ? Il a essayé de faire une petite tournée là, dans les 15 premiers jours d'août. C'est pratique, parce qu'il ne se passe pas grand-chose, donc on peut se permettre de faire un tour comme ça pour affirmer n'importe quoi. Chaque jour nous offre un lot d'affirmations, de prétentions, de coups de menton, mais probablement, le plus beau geste démontrant la pauvreté et l'inutilité de la fonction ministérielle est bien la démission, ben oui. Affirmer véhémentement, puis retirer piteusement de la ministre de l'Environnement, ridiculisée. Quel poids a-t-elle auprès de ses services, de ses collègues, avec cette loi d'abandon aux exigences de la FNSEA, destructrice de l'environnement, notamment des nappes phréatiques. À un moment où les faits révèlent la gravité de la situation environnementale, madame est inutile, et suivrait l'action ministérielle en visio depuis sa résidence secondaire, selon nos confrères du Canard. Quel geste fort ! Ah, le cornil lui envoie un courriel avec des devoirs de vacances à remettre pour la rentrée. Et mi-août, elle annonce que le coût de l'été sera de 10 à 15 milliards d'euros. C'est bien, hein ? 10 à 15 milliards d'euros, on n'est pas à 5 milliards près quand même. Hein ? Qu'est-ce que c'est ? Surtout quand c'est pas elle qui paye, parce que sur le fond, qui va payer ? Les mêmes, comme d'hab. Les lois se suivent et font songer à des cadeaux électoraux, peut-être sans lendemain en raison de la publication ou pas des décrets d'application et des arrêtés préfectoraux. Les violations des libertés se multiplient, même là, Cour des comptes. Demande davantage de transparence dans le contrôle des polices. Parole et parole. Et même le ministre de l'Intérieur y va de son affirmation. Faire confiance aux policiers et aux gendarmes ne signifie jamais de les soustraire au contrôle de la justice. Ah bon ? Pourtant, nous avons des souvenirs du contraire, et pas si vieux que ça, les souvenirs, et nos auditrices et auditeurs aussi, j'en suis persuadé. Avec Cléridon, comme défenseur des droits, nous avions une interlocutrice. Aujourd'hui, nous héritons d'un réactionnaire particulièrement opposé à de récentes évolutions du droit, mariage pour tous, PMA, constitutionnalisation de l'EVG, bon, nous verrons. Nous verrons, mais tout peut... Ah, j'ai changé, dit-il. Oui, j'ai changé, on l'a déjà entendu, celle-là. Parfois même, de fragiles acquis, comme la liberté pour son détenteur d'utiliser le CPF, sont remis en cause. Et les feux ? Ah, les feux, bah oui, parlons-en. On ne pouvait pas le prévoir, évidemment, hein, l'été, on ne peut pas prévoir qu'il peut y avoir des feux. Vous êtes exigeants, désagréables, et même les climato-sceptiques les plus acharnés nous affirment bien que c'est l'été, et donc qu'il fait chaud. Cette situation nous rappelle les choix au cours des décennies passées en matière agricole, d'urbanisme, de modalités du travail. Bref, de choix sociétaux produisant des effets désastreux sur la santé des personnes et l'environnement. Ah, nous le sentions venir, pourtant, aggravé par la cinglerie des pyromanes. Hein, parce que moi, je ne fais pas partie de ceux qui vont défendre les pyromanes. Oh, ces pauvres gens, ils avaient envie de foutre le feu. Hein, des départs de feu intentionnels se multiplient à proximité des villes. Bois de Boulogne, Bois de Meudon, à proximité des villages, à proximité d'endroits qui peuvent créer et qui peuvent renforcer après le feu. Regardez ce qui se passe en ce moment dans les Landes et tutti quanti. Les budgets ne sont pas à la hauteur. On recrute mais on paye mal. On met en danger la santé des pompiers épuisés, des populations aussi. Hein. On va se contenter de les applaudir, comme pour les personnels de santé lors du Covid ? Affligeant. Ou on va les tabasser, comme lors des manifs, comme je le disais tout à l'heure. Canadair ou pas ? Ah, il est clair que le gouvernement gère la pénurie qu'il a créée. Et le Manu fait sa pirouette vers Bordeaux pour repartir aussitôt, tout aussi inutile sa ministre de l'Environnement. Et les sites sensibles, les sites industriels, hein. Songeons à celui de Gandrange, en Moselle, le 2 août. Est-ce que les matériaux, les techniques sont adaptés à la montée des températures ? Et la hausse de la mortalité ? Et les appartements ? Les bureaux plein sud s'envolaient ? Le débat sur les climatiseurs a magnifiquement démontré l'impréparation, l'absence de capacité à gérer les crises, comme pour la Covid, l'antivirus, ou parfois... Le Manu se contente de nous abreuver de ses phrases creuses, mais il s'en fout parce qu'il s'en va. Et n'oubliez pas cette magnifique photo du président sur un jet ski. Je pense que ça restera dans l'histoire. Ah, tiens, en parlant des conditions de travail, au fait, le Sénat a montré comment atterrir un problème. Alors on connaissait la célèbre anecdote d'un président du Conseil qui disait pour enterrer un problème, on crée une commission, ou encore celui qui disait quand il y a un débat qui est un peu compliqué, il suffit de déplacer le dossier de 10 cm par jour sur mon bureau, et quand il arrive à l'autre bout du bureau, le problème est traité ou tout le monde l'a oublié. Et là, c'est un rapport a été présenté sur la question du burn-out. Un rapport très complet, aux conclusions qui méritent débat. Mais c'est le but de ce type de rapport, rapport du Sénat, qui doit être débattu au Sénat. Eh bien, la droite a fait barrage pour satisfaire le patronat. Pas de rapport, pas de débat, tout va bien, on peut faire travailler les gens. On peut les faire travailler au cœur de la chaleur. J'ai une pensée à ce moment-là, évidemment, pour les pauvres malheureux qui travaillent en pleine cagna, sur les routes, et sur les toits, tous les endroits qui sont les plus exposés. Ah oui, mais enfin, n'oubliez pas, on leur donne du travail. Le cynisme du patronat m'est particulièrement odieux. Attention, cœur de l'été, comme je le disais. Les esprits et les corps sont ailleurs, même sans vacances exotiques. Et la bureaucratie en profite. Elle prépare ses projets de décret, elle prépare son projet de budget. Vous allez voir ce qui va se passer le 30 septembre, hein, sur le plan des retraites, sur le plan des aides sociales, etc. Il faut faire des économies, et donc on va attaquer dans le social. Voilà. On n'augmente pas les fonctionnaires, on ne recrute pas, on fait « bon, mais c'est bon, voilà, très bien ». Je sens que le débat budgétaire sera grandiose. Et dans un autre ordre d'idées, alors là c'est pour détendre un peu l'atmosphère, la tronche du sieur Bardella après la décision de la cour d'appel relative à la condamnation de sa patronne. Elle, hilare, lui, figé, ah, ça m'a fait ma journée. Comme quoi, rien n'est jamais achevé en politique. Allez, un petit morceau de musique et on se retrouve après pour poursuivre, si ça vous intéresse, cette actualité.
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1: Allez, continuons si vous voulez bien. Eh oui, rien n'est achevé. Il ne faut pas rire avec insouciance des sinistres cires de l'extrême droite et de leurs alliés de la droite traditionnelle. Les manipulations des États renforcées par les techniques numériques peuvent provoquer la déstabilisation de la société. Récemment, nous avons connu la crise de CETA, créée par des annonces fallacieuses sur les réseaux sociaux, entraînant un flot de jeunes Africains vers cette enclave espagnole. Objectif ? Déstabiliser le pouvoir espagnol. En plus, ce pouvoir espagnol est considéré comme étant socialiste, vous vous rendez compte ? Alors que ce qu'il nous faut, c'est du Meloni, c'est du Macron, c'est du solide, c'est de la droite. Voilà. Complices, les USA, le Maroc, l'Italie et tous les mouvements de droite et d'extrême droite surfant sur la peur relayée par des images des médias de même tendance. Une hystérisation populiste. Manifestement, la question sera un des thèmes de la thrombose présidentielle de la rentrée. Et là, je sens que ça va bouillonner, là. Bon. Et dans une chronique qui sourit de l'actualité, je voudrais tout de même aborder un thème bien triste, parce que j'ai connu certains de ces agents. Des suicides, des tentatives de suicide, des cas de harcèlement moral dans les services du Premier ministre. Eh oui, c'est une triste réalité qui est sans doute due aux conditions de travail des collaborateurs et des collaboratrices. La réponse de la direction du personnel consiste à affirmer que le Premier ministre n'est pas impliqué. Ah ben tant mieux quand même, non ? Et la souffrance des agents ? Ah ben là, la langue de bois de cette même direction est affligeante et révélatrice de la gestion du personnel. En gros, tout va bien, les règles sont respectées. Ah, quel soulagement ! C'est une fois de plus la responsabilité des victimes. Bah oui, enfin, quelle idée, voyons. Ouais, sauf que c'est vraiment dramatique pour ces personnes. Nous sommes au moment où je reprends cette chronique. Nous sommes vers le 6 août, creux de la vague. Dans certains journaux, les mêmes infos tournent en boucle. En politique, rien de passionnant. Ah si, la mauvaise foi la plus éhontée. Et pourtant, on a l'habitude de crise en déficit, de dire c'est toujours la faute des autres, c'est pas moi, c'est l'autre. Le grand moment, c'est probablement le rapport de Gérald Darmanin adressé à son collègue du ministre de l'Intérieur, dénonçant le comportement des policiers. En oubliant peut-être une chose, c'est qu'il n'y a pas si longtemps, M. Darmanin était ministre de l'Intérieur, il avait donc ces mêmes policiers sous ses ordres. C'est compliqué de faire oublier, à ce point-là, c'est peut-être un peu lourd. Bon, mais on verra. Parce qu'évidemment, Nunes va répondre, hein. Donc là, ça sera peut-être une partie du feuilleton de la rentrée. Mais là, après, ou au milieu des incendies, les accusations tombent comme à gravelotte. L'expert en tout, vous savez, ce fils d'un ancien président de la République, battu à plat de couture dans une ville d'extrême droite, a tout compris. Ben oui, enfin, il y a trop d'arbres, donc ils brûlent. Et s'il y a trop d'arbres, c'est parce que les écolos nous empêchent de les couper. C'est la faute des écolos. Ben on est bêtes aussi. On n'y avait pas pensé. Oh, mon Dieu, mais je ne sais pas si son père, qui est pourtant un peu spèce, est très fier de ça. Alors, on peut considérer que c'est un épiphénomène de l'extrême sud-est, j'allais dire de l'extrême droite, de l'extrême sud-est. Mais non, c'est repris. Et au lieu de battre leur coulpe, car après tout, c'est la droite qui est au pouvoir depuis un bon moment, en s'alliant avec l'extrême droite, eh bien, elle surfe sur la colère et l'épuisement des gens. Ce qu'il faut, c'est trouver un bouc émissaire. Et là, le bouc émissaire, c'est les écolos. Hein, vous allez voir, ce sont les mêmes qui n'ont pas voulu prendre des mesures alors que les écolos prévenaient de ce que nous vivons aujourd'hui. Vous connaissez les intellectuels sur le thème « c'est l'été, il fait chaud, c'est normal ». Ben, on y est. On ne change rien, surtout. On culpabilise personne. Si, les écolos, oui. On ne dénonce pas les investissements reportés. Au contraire, on continue droit dans le mur. On va même supprimer des instances qui ne servent à rien, puisque ces instances dénonçaient ce qui allait se passer. Et surtout, on ne prépare pas la société aux défis qu'elle aura à affronter. Tiens, une idée pour l'interro du Sud-Est. On coupe les arbres, on coule du béton, que l'on peint en vert, et on a des espaces verts. Voilà une mesure écolo. Et en plus, ça relance le BTP, puisqu'on fait du béton. Eh ouais, tout est possible. Mais je vous garantis, il n'est pas impossible qu'un jour, il y ait un rigolo qui nous sorte cela le plus sérieusement du monde. Alors, tiens. Voilà le Conseil constitutionnel. Bon, on est à peu près vers la mi-août, là. Oui, on est vers la mi-août. Le Conseil constitutionnel a justifié les critiques formulées par certains professeurs de droit constitutionnel à son égard. Ces récentes décisions relèvent du pâté d'alouette. La loi riposte, pour protéger les flics, elle est acceptée. La loi sur les réseaux sociaux, on retoque l'article concernant les jeunes et leurs portables. Hein. Manu est pas en grande forme avec cette affaire-là. La loi sur l'agriculture, on accepte tout. La loi sur la fin de vie, on fait un cadeau quand même aux établissements cathos, vous verrez. Et un voile de droit est ainsi répandu sur un contenu préélectoral. Eh bien, tiens, en parlant de voile, les talibans reviennent sur la scène internationale. Les droits des femmes dans ce pays, mais quel problème ? Eh bien voilà, c'est pas un problème ça, on parle d'autre chose. Voilà qui nous rappelle le dicton, ben pour dîner avec le diable, il faut une longue cuillère. Alors là, les occidentaux, soi-disant porteurs des droits de l'homme, bouffent directement dans la gamelle sans se préoccuper de la cuillère. Est-ce terminé ? Pour cette chronique, oui, mais attendez-vous à des attaques sur les retraites et autres droits sociaux, à une remise en cause de la loi sur la protection de la nature. On voit déjà les premiers effets, là, avec les tirs à vue sur les loups. On a lâché les tueurs, on a lâché les chasseurs qui s'en donnent à cœur joie pour éliminer les loups, car le but, c'est pas de réguler chez eux, c'est d'éliminer tout ce qui les range. Tout ce qui les dérange, voilà, les ours, les loups, les dauphins, etc. Et puis, on a aussi un mépris quand même clairement affiché à l'égard des pompiers. Triste société. Alors, on se bouge ? Bouge ! Tiens, les tyrans ne sont grands que parce que nous sommes

L'État matraque notre humanité et casse la grève du SAMU social. Depuis bientôt 30 ans, nous insistons à la destruction méthodique d'un droit fondamental, l'hébergement inconditionnel et anonyme. Pourtant, ce droit est inscrit dans la loi elle-même, en l'occurrence dans le Code de l'action sociale et des familles, à la fois sous l'aspect anonymat et inconditionnalité, mais aussi concernant l'obligation faite à l'État de donner accès à un hébergement à qui en a besoin. Sous prétexte de gestion et de rationalisation, l'État a imposé un système de flicage généralisé des plus précaires. L'informatisation et la centralisation des places d'hébergement cachent mal le but réel de ces pratiques: contrôler, trier et réprimer ceux qui n'ont plus rien. Les travailleurs sociaux résistent depuis des décennies sur le terrain, mais l'étau se resserre. Les gouvernements successifs, par le bras armé des préfets, n'ont eu de cesse de s'attaquer à ces droits. Le droit au logement, notamment, qui pourtant devrait être imprescriptible, est bafoué chaque jour. Aujourd'hui, cette politique inhumaine frappe de plein fouet les plus vulnérables. Des familles, des enfants, des réfugiés, cibles de lois toujours plus répressives. La manière dont une société traite ses membres les plus fragiles révèle son véritable degré d'humanité. La grève au SAMU social depuis juin dernier, déclenchée par la fermeture par arrêté préfectoral de 850 nuitées en hôtel, est le symbole de ce scandale. Des centaines de personnes, dont des familles avec enfants scolarisés, sont menacées d'être jetées à la rue. La réponse de l'État? L'envoi des forces de l'ordre pour expulser les sans-abri. Tout ça pour répondre à l'austérité budgétaire imposée par les puissants. Pire encore, l'État impose une gestion purement comptable et déshumanisée. On déracine des familles.

On envoie des enfants à l'autre bout de la France sous prétexte de places disponibles, transformant des êtres humains en simples pions sur une carte. Cette logique est inacceptable dans un pays riche qui refuse de réquisitionner les logements vides. Face à la détresse, l'État ne propose que la précarité et le mépris. 45 fourgons de flics pour casser la grève, voilà sa seule réponse. Plutôt que d'investir dans des logements dignes et des moyens humains pour le travail social, l'État choisit la matraque, comme toujours. Alors même que seule l'égalité et la justice sont les solutions. Et les solutions, nous les avons. L'arrêt immédiat des expulsions et la création des centres d'hébergement. Le retour à un accueil inconditionnel et anonyme pour toute personne à la rue. Des moyens massifs pour le travail social, pas pour la répression et l'armée. Et bien sûr la réquisition des logements vides pour garantir un toit à chacun. Le droit à un logement n'est pas négociable, c'est un droit humain fondamental. Il serait bon de leur rappeler.

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Des peuples et des nations se sont constitués au cours de longues périodes historiques à partir des critères divers et variés. Les anarchistes sont les internationalistes les plus sérieux. Par conséquent, elle et ils admettent l'existence des nations, mais luttent pour supprimer les différentes barrières qui existent entre les nations pour que lieu des concurrences, des hostilités et des différends s'instaure l'entraide, la paix et l'harmonie. Une des grandes barrières qui existent entre les peuples construites artificiellement par les États, sont bien les frontières pour séparer les gens des uns des autres. Les frontières n'existent de fait que sur les cartes et, mis à part quelques postes de contrôle, les gens circulent d'un pays à l'autre tous les jours sans entrave, même si cela est répréhensible par les États et leurs lois ignobles. Ces États, soi-disant modernes, ont tracé les frontières, ils les ont soit oubliées, soit ont fait exprès pour séparer un même peuple entre de différents États. Le cas des Kurdes est flagrant. Un même peuple ou nation vit sous le joug de 4 États différents, Syrie, Turquie, Irak et Iran. Tous ces 4 États ont imposé des restrictions et pire encore des répressions aux Kurdes, dans leurs propres frontières, surtout pendant ces 100 dernières années. Alors il est normal que les Kurdes se battent pour leur liberté. L'histoire des massacres et des répressions contre les Kurdes dans les frontières de ces 4 États est tellement longue qu'elle exige plusieurs heures d'émission. Mais le sujet de notre émission porte aujourd'hui sur toute autre chose, la situation des groupes politiques kurdes en Syrie, Turquie, Irak et Iran. Le PKK, Parti des travailleurs du Kurdistan, est un parti qui est actif depuis sa fondation au Kurdistan de Turquie. Il a abandonné la lutte armée et commencé une voie parlementaire pour continuer son existence. Or, Erdogan ne prévoit aucune place pour ce parti dans son nouveau projet de loi intitulé « Renforcement de la solidarité et de la consolidation sociale ». Le chef historique de PKK, Abdullah Öcalan, qui a tout offert à l'État turc dans son tournant vers la voie parlementaire, ne sera même pas libéré. La capitulation d'Öcalan a eu des conséquences assez néfastes dans le mouvement kurde, aussi bien en Turquie qu'en Syrie. Il est vrai que le PKK s'est constitué à la base sur des revendications nationalistes. Il est vrai aussi qu'Öcalan ensuite s'est basé sur les théories de Murray Bookchin pour les abandonner et aller vers une voie purement parlementaire. La situation en Syrie n'est pas plus brillante. Les Kurdes ont été des forces importantes contre la dictature de Bachar Assad et pour combattre les islamistes de Daesh. Les YPJ, les forces combattantes exclusivement féminines, ont perdu des dizaines de milliers de combattantes sur cette voie au Rojava, le Kurdistan de Syrie. D'importants progrès sociaux ont été effectués dans le cadre du confédéralisme démocratique au Rojava avant même que Bachar Assad soit renversé. Mais il se trouve que les puissances régionales comme la Turquie et internationales comme les États-Unis ont préféré installer un islamiste au pouvoir en Syrie, un dénommé Ahmed al-Sharaa. Autant la Syrie d'Assad était un allié des mollahs au pouvoir en Iran, autant al-Sharaa est un allié de la Turquie, d'un autre islamiste, mais en costume cravate, c'est-à-dire Erdogan. Ce dernier a inclus les militaires et paramilitaires sous ses ordres
dans les forces qu'Al-Shara avait rassemblées. La Turquie l'a soutenu en bombardant les Kurdes de Syrie et même occupé des parties de leur territoire. Donald Trump a donné son accord pour qu'Erdogan organise des attaques criminelles contre les Kurdes en Syrie. Les Kurdes ont été encore une fois trahis. Elles et ils sont dans une impasse et ne peuvent pas combattre un État central installé à Damas et soutenu par Trump et Erdogan. Les forces kurdes de Syrie ont aussi opté pour une voie pire qu'au prévu. Abdelkarim Omar représente à Damas ce qui reste du confédéralisme démocratique du Rojava. Il a dit récemment que les YPJ, c'est-à-dire les unités de protection de la femme, vont se dissoudre dans les forces du ministère de l'Intérieur de Syrie. Il faut rappeler que les dirigeants du Rojava avaient demandé le ministère de la Défense, mais le régime d'Al-Shara a refusé de fait qu'elles sont des femmes et ne sont pas aptes à intégrer un ministère chargé de la guerre. Des Kurdes d'Irak ont pu avoir leur propre gouvernement régional après la chute de Saddam Hussein. Mais c'est un gouvernement qui est complètement corrompu et s'attache à tout et n'importe quoi pour garder son autorité fragile. Nechirvan Barzani est le président de ce gouvernement régional. Un jour, nous le voyons à côté d'Erdogan pour célébrer la fondation de la République turque. Un autre jour, il est avec Trump à la Maison-Blanche et encore un autre jour, il participe aux obsèques d'Ali Khamenei, tué dans les bombardements américano-israéliens en Iran. La situation de la plupart des partis et groupes kurdes d'Iran est encore pire qu'en Syrie, Turquie et Irak. 6 partis kurdes d'Iran ont fait une coalition. Le Parti démocratique du Kurdistan d'Iran et le Parti pour une vie libre au Kurdistan, ou le PJAK, en sont des socles importants. Ces partis ont ouvertement soutenu la guerre récente en Iran en se rangeant du côté israélien et américain. Des informations ont été publiées concernant des armes américaines et israéliennes distribuées à ces groupes. Les États israéliens et américains envisageaient les employer comme leurs forces terrestres en cas de signe d'effondrement de l'État central iranien pour qu'elles commencent des attaques à l'ouest de l'Iran. Tous ces plans ont pour l'instant échoué tout en faisant perdre le peu de crédit que ces partis avaient avant la guerre. L'expérience du mouvement kurde dans ces 4 pays de l'Asie de l'Ouest montre qu'aussi ce genre de mouvement se base sur des revendications nationalistes et chacun dans son coin, l'échec est prévisible. Les groupes et partis kurdes commettent la même erreur depuis des décennies en comptant sur un État ou un autre pour faire avancer les revendications. Une erreur qui leur a toujours été fatale.

Voilà, l'émission se termine déjà. Rassurez-vous, nous nous retrouverons le mois prochain, le quatrième samedi du mois de septembre, entre 11h30 et 13h30 pour la 16e émission Le Cri du Peuple. Et ce sera le samedi 26 septembre. 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Voilà, en vous remerciant de votre écoute, je vous dis donc au mois prochain et surtout, portez-vous bien.

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Ami de la photocopie, bonsoir, restez assis. Je vous vois venir à ce qu'il faut bien considérer comme un spectacle de chansons françaises de qualité. Hélas. Et en gros, je suppose qu'il y a trois genres de spectateurs. D'abord, il y a ceux qui, au cours du spectacle, ont de plus en plus envie de coucher avec moi. Par commodité, nous les appellerons les spectatrices. Ensuite, il y a ceux qui sont venus avec les spectatrices. Par lucidité, nous les appellerons ceux qui s'emmerdent et qui s'en fassent pas. Je n'en veux pas du tout. Si c'était que ça, je ne serais pas là non plus. Et pour terminer, il y a ceux qui considèrent qu'il n'y a pas que le sexe dans la vie, mais quoi d'autre me direz-vous? Et en toute logique, nous les appellerons les institutrices centre-gauche. Comme mon honnêteté foncière me force à reconnaître qu'il n'y a pour finir pas tellement de gens qui veulent coucher avec moi et que je n'ai pas grand-chose à foutre de l'opinion des institutrices, je devrais faire un spectacle pour le gros tas des obsédés sexuels qui s'emmerdent, comme vous, monsieur. C'est-à-dire un spectacle avec des décolletés et des lumières clinquantes. Mais je n'ai pas encore ni les budgets pour les lumières clinquantes, ni les nichons pour les décolletés. Alors, en attendant, pour les spectatrices, je vais me mettre volontairement seul au milieu de la scène, parce que j'ai eu l'occasion de m'apercevoir que les musiciens que j'ai récemment mis au chômage avaient tendance à me casser mes coups en faisant les pitres aux moments les plus intimes. Pour les institutrices, je vais faire un spectacle peu bruyant, de façon que si elles restent insensibles à la lascivité générale de ma prestation, du moins le texte ne leur en échappe pas, au cas où elles y trouveraient quelque chose. Et pour éviter de voir s'assoupir ceux qui s'emmerdent, virgule, ce qui fait toujours mauvais genre, virgule, je vais saupoudrer le spectacle de quelques grossièretés, ça réveille et ça mange pas de foin. S'il devait, en plus de ces trois catégories de spectateurs, y avoir, je ne sais, vous savez, ce journaliste lausannois, et je ne parle pas de Jean Elgaz, je ne parle jamais de Jean Elgaz. Je suis évidemment navré de l'impression que je vais lui faire, mais vous tomberez d'accord avec moi que ça n'a pas la moindre importance. Voiture Simone.

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0: je te dis merci.
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Bonjour, les chroniques rebelles aujourd'hui avec des livres et du cinéma. Des livres et du cinéma. La mauvaise cause, les intellectuels et la propagande israélienne en France.

0: La mauvaise cause, les intellectuels et la propagande israélienne en France, c'est un livre de Denis Sifer et c'est publié aux éditions Luxe. Avec cet ouvrage, Denis Sifer déclare son intention de combattre le sionisme fanatique au pouvoir en Israël, ainsi que l'islamophobie et l'antisémitisme qui rongent la société française. Analyser la propagande et ses agents jouant un rôle mystificateur dans une situation de plus en plus tragique et inacceptable est indispensable. Faut-il alors commencer par définir le sionisme, ses origines, de même qu'analyser son évolution et son but ultime? Comme il est expliqué dans l'ouvrage, il n'y a aucune raison de penser que ceux qui incarnent le sionisme renonceront à ce projet historique dont la finalité est l'établissement du Grand Israël de la Méditerranée au Jourdain. Le sionisme est un mouvement opportuniste au sens plein du mot. Ses dirigeants sont experts dans l'art d'exploiter les circonstances que les plus cyniques d'entre eux savent créer. Ce n'est jamais un complot, mais un long et patient travail de sape et de discrédit de l'adversaire. Fin de citation. Et comme l'écrit encore Denis Sifer, le gouvernement Netanyahou, comme les colons de Cisjordanie, nous rappelle les crimes effroyables que l'homme est capable de commettre quand il a le monopole de la force et qu'il peut donner libre cours à ses instincts. Profitant du soutien total de l'ubu roi de Washington, je peux te voler cette expression ?
1: Oui, oui, elle est libre de droit.
0: D'accord. De la lâcheté de la plupart des capitales européennes et des ambivalences d'une population israélienne imprégnée d'une haine inextinguible des Arabes. Netanyahou va son chemin jalonné de massacres et d'agressions contre tous les pays de la région, Liban, Syrie, Yémen, Iran, Qatar. On a beaucoup manifesté en Israël pour les otages et contre le premier ministre corrompu, mais rarement pour sauver la vie des Palestiniens et moins encore pour imaginer avec eux un avenir pacifique. Pourquoi cette haine? Et pourquoi, du côté des manifestants, un tel déni? Le conflit israélo-palestinien, le terme est-il juste d'ailleurs concernant la situation? Est-il au centre du paysage politique français? C'est un point auquel l'auteur s'attache, car les contradictions et les manipulations sont pléthores sur le sujet, ce qui démontre qu'il est temps de développer un récit différent, précis et plus juste de la situation. Si l'on prend par exemple la récente reconnaissance de l'État palestinien par la France, quelles en sont les conséquences et les applications pour la population palestinienne? Et de quelle Palestine est-il question? De la Cisjordanie, où s'accélère un nettoyage ethnique, de Gaza en ruine et toujours bloqué et sans témoins internationaux, de Jérusalem-Est, du plateau du Golan, dont on ne parle pas.
2: Malgré la rudesse des questions qu'il soulève, ce livre n'est pas fait pour blesser. Nous n'oublierons jamais que l'histoire a précipité l'un contre l'autre deux peuples victimes et qui fondent leur légitimité sur des tragédies. Ceux qui connaissent la région ont peut-être été frappés par la terrible ironie qui a situé le mémorial de la Shoah, Yad Vashem, à quelques encablures du site de Deir Yassin, le village arabe anéanti par les sionistes le 9 avril 1948. Comme si la mémoire des uns ne pouvait exister qu'en effaçant celle des autres. La moindre des honnêtetés force tout de même à constater que c'est la tragédie des Palestiniens qui se perpétue. Et que le péril qui menace Israël ne vient ni du Hamas, ni du Hezbollah, ni même de l'Iran, mais de l'intérieur même d'un pays, dévoré par un fanatisme qui a pris le pouvoir. Ce n'est pas la faiblesse qui menace l'État hébreu, c'est au contraire son sentiment de toute puissance et d'impunité.

0: Cette musique du trio Djoubran, Dawar El Shems, Dawar, je ne sais pas ce que c'est, El Shems, je sais que c'est le soleil. J'aimerais donc vous redonner le titre donc, du livre de Denis Sifer, La mauvaise cause, les intellectuels et la propagande israélienne en France. Alors d'abord, pourquoi la mauvaise cause?
1: Parce que c'est une cause qui est très ancienne déjà, en fait, mais qui est celle, de, tout simplement, de placer les Palestiniens dans le choix le plus horrible qui soit, c'est-à-dire expulsion ou extermination. Et on ne peut pas imaginer plus mauvaise cause que celle-là.
0: Il y a d'abord un préambule historique, il fallait un petit peu pour resituer évidemment les faits, avec le titre de « France-Israël, une longue histoire d'amour et de haine, haine au pluriel », qui dit ceci, je cite, « Le soutien de la diaspora juive française est pour l'État hébreu un enjeu stratégique. Ce soutien lui a longtemps été acquis, rongé par la culpabilité d'avoir suivi le régime de Vichy. Complice actif de la Shoah, la France fut au début le plus sûr des alliés de l'entreprise sioniste avec un réel investissement affectif. » Quand on parle de ça, tout le monde est d'accord sur ce fait-là, parce qu'on se dit quand même, le roman national, il faut qu'il se rattrape un peu. En revanche, on parle rarement, mais c'est dans le livre, justement du lien qu'il peut y avoir par rapport à la colonisation de l'Algérie et la colonisation de la Palestine. Je voudrais que tu reviennes un peu là-dessus.
1: La France entretient avec Israël un rapport tout à fait singulier, qu'aucun autre pays n'entretient. Hein. Quand je dis que c'est un enjeu, en effet, la diaspora juive française est un enjeu de conquête idéologique permanente pour Israël. La France, en effet, a prolongé, d'une certaine façon, son rapport au colonialisme entre la guerre d'Algérie, 1954, enfin même avant, mais enfin 1954, le début de la guerre d'indépendance, et la relation avec Israël. Et c'est une relation qui a muté énormément. Au début, elle a été presque idyllique, c'est-à-dire que c'est l'époque des kibbutz, c'est l'époque où des jeunes Français, même non-juifs, vont en Israël pour écrire une page, la socialisme anti-stalinien, humaniste, etc. Ce qu'il faut dire quand même tout de suite, c'est que même cette page-là, elle était exclusiviste, juive et hostile aux Arabes. Même cette belle image qu'Israël a eue dans l'imaginaire français, c'était une page qui était horrible pour les Arabes. Mais ça s'est gâté encore ensuite, y compris à l'encontre d'ailleurs de pas mal de juifs israéliens. Mais ce que je voulais dire aussi, c'est que ce rapport entre Israël et la France n'a jamais été un rapport de politique étrangère. Ça fait de nombreuses années que je suis sur ce dossier pour toutes sortes de raisons. Et j'ai toujours dit ça, c'est-à-dire que c'est un dossier de politique intérieure. On le voit très bien pour des raisons qui sont douloureuses, c'est-à-dire l'antisémitisme, l'islamophobie, les conséquences que les pics de violence là-bas ont ici. Et puis aussi parce que les familles juives, souvent, sont partagées. C'est-à-dire qu'il n'y a pas d'autres pays, pratiquement, où des familles françaises vont faire la Pâque juive, en l'occurrence, en Israël, etc. Donc, et ont toujours de la famille là-bas. Donc, ce qui fait que le potentiel affectif est extrêmement puissant, et je pense qu'il existe nulle part ailleurs, peut-être un peu avec les États-Unis, mais quand même beaucoup moins. Et donc, c'est ça qui fait que c'est un enjeu considérable, non seulement pour le gouvernement israélien, la conquête de l'opinion juive française est très importante pour les gouvernements israéliens, mais aussi entretenir une relation qui soit, disons, affective, j'allais presque dire affectueuse, pour les gouvernements français, c'est aussi très très important, parce que ça détermine une part de l'opinion politique française. Et donc c'est un enjeu politique français aussi. On le voit bien avec tout ce qui se passe, comment le Front National, enfin rebaptisé Rassemblement National, a viré de bord complètement, et passé dans l'antisémitisme, qui à mon avis n'a pas cessé, mais qui est maintenant dominé par leur islamophobie. Et en tout cas, comment eux, ils ont compris qu'il fallait être plus qu'en bon terme, mais même en osmose avec le gouvernement israélien. On l'a vu avec des colloques auxquels Bardella est allé, etc. Et parce que aussi, là je vais peut-être un peu trop avant par rapport à notre conversation, mais aussi parce que la mutation d'Israël vers un pouvoir vraiment d'extrême droite, c'est devenu un modèle pour l'extrême droite française. Et aussi un enjeu. Donc il y a cette interaction permanente entre les deux pays et entre les deux classes politiques, si j'ose dire. J'aime pas beaucoup ce mot-là, mais enfin, employons-le quand même.
0: Mais en fait, le colonialisme de part et d'autre, c'est un lien qui est aussi qui est très fort. Parce que moi, je me souviens que, par exemple, des enfants qui étaient issus de familles qui étaient au Maghreb, les trois pays, Tunisie, Algérie et Maroc, très souvent, les enfants de familles juives étaient envoyés en colonie de vacances en Israël.
1: Oui, alors... C'est vrai, ça c'est disons, la forme douce, si j'ose dire, soft de cette relation. La forme plus dure, c'est que effectivement il y a eu, alors à partir de la fin de la guerre d'Algérie, mais aussi encore plus en 67, de l'Algérie, du Maroc, etc., une migration vers Israël, quelquefois qui passait par la France, mais pour peu de temps, mais qui allait vers Israël, et qui a complètement modifié la sociologie israélienne et en a fait une population hostile aux Arabes. Hein, et on le sent très bien, c'est-à-dire que ce sont des gens qui souvent, alors je fais des généralités, c'est jamais très bien, mais enfin l'immense majorité de ces gens qui ont migré ou qui sont les enfants de ceux qui ont migré du Maghreb vers Israël sont des gens qui sont revanchards, qui ont un compte à régler avec les Arabes et qui ont été en minorité dans les pays du Maghreb, qui en sont partis, chassés ou non, c'est un autre débat, enfin qui en sont partis, et qui là se trouvent en position de force et font payer aux Arabes palestiniens qui n'en peuvent mais, parce que ce ne sont pas des Maghrébins justement. Hein. C'est aussi, déjà l'essence même de ce raisonnement est raciste, puisque c'est les Arabes, quels qu'ils soient ou qui soient, c'est les Arabes. Et donc, y a un esprit de revanche, de vengeance même, qui est terrible et qui anime en Israël les plus violents des colons. Hein. Et ça, c'est tout à fait, effectivement, une conséquence indirecte du colonialisme français au Maghreb.
0: Pourtant, on sait bien que, par exemple, en Israël, il n'y a pas eu de ministre avant 91, je pense, qui soit issu des juifs orientaux, c'est-à-dire oui. Des gens qui venaient du Maroc, d'Algérie, etc. Donc on se dit, c'est bizarre, parce qu'on a toujours l'impression que tous les juifs orientaux arrivaient en Israël, alors je ne parle même pas des Falachas, eh bien là, étaient n'importe comment considérés comme des gens, des Israéliens de seconde zone. Quoi. Et donc ça, c'est très fort. Alors on se dit, mais comment ça se passe? Et donc, moi, les premières fois que je suis partie en reportage là-bas, quand j'ai parlé avec les gens, avec des amis israéliens qui étaient évidemment engagés à gauche, très à gauche même, ils m'ont dit, mais si jamais demain il y avait la paix, Israël implose.
1: Oui, certains l'ont dit, même Eli Barnavi, par exemple, l'ancien ambassadeur d'Israël en France, historien, qui a eu des positions d'ailleurs assez intéressantes pendant toute cette période, il a dit on ça va se terminer par une guerre civile en Israël. Et alors, dès le début, en effet, l'arrivée de ces migrants sfarades du Maghreb, hein, je les distingue des sfarades du Levant, comme on dit.
0: Oui, oui, c'est autre chose. Oui.
1: Tout à fait autre chose, qui sont beaucoup plus complexes dans leur rapport aux Arabes. Ce sont ceux qui viennent de Turquie, qui viennent de Salonique, etc.
0: Mais, l'Iran.
1: Et l'Iran même, oui. Mais ceux-là, ceux qui viennent du Maghreb, donc, ils entretiennent depuis le début cette relation très très agressive à l'encontre des Arabes. Mais, et alors, grande surprise, je suppose, quand ils sont arrivés en Israël, ils ont eux-mêmes subi. Hein, ils se sont dit, bon, voilà, on est débarrassé des Arabes, on va être fort et dominateur. Ils ont eux-mêmes subi le racisme des Ashkenazes, donc les Juifs qui viennent d'Europe orientale, qui sont évidemment l'élément moteur dans la fondation d'Israël, et qui, eux, avaient une toute autre culture. Parce que parmi eux, même, il y avait ce qu'on appelait presque des austro-marxistes, des Juifs qui venaient d'Europe de l'Est, qui étaient plutôt imprégnés d'une culture sociale. Ce qui n'a pas empêché du tout d'être totalement ce que j'appelle, moi, exclusiviste, y compris les kibbutz. Il ne faut pas oublier que les kibbutz, auxquels on a prêté beaucoup de vertus, ces coopératives agricoles, etc., collectives, etc., elles ont très rapidement exclu les Arabes. Donc, il n'y a pas de roman positif par les Arabes. Et tout ce que j'ai essayé de montrer, enfin en partie dans le livre, c'est que le sionisme, c'est deux histoires parallèles, concurrentes, contradictoires et violemment contradictoires. La lecture des Juifs, qui est une lecture exclusiviste, en effet, toujours, depuis le début, mais qui nécessite de s'aggraver, évidemment, c'est une lecture de gens qui pensent, à juste titre, à certains égards d'ailleurs, que le sionisme est un mouvement émancipateur qui leur a permis de trouver refuge alors qu'ils étaient en proie, en effet, à un antisémitisme très virulent en Europe de l'Est et puis même en Europe occidentale. Parce qu'il ne faut pas oublier que Theodor Herzl, qu'on peut qualifier de fondateur du sionisme politique, il en a vu d'autres avant lui, mais sionisme politique, il est venu en France pour couvrir le procès Dreyfus avec beaucoup d'illusions sur la France des droits de l'homme. Et il a constaté qu'on pouvait crier aussi à mort les Juifs. Et c'est là qu'il a commencé à imaginer l'idée de l'État refuge. Donc, il y avait de bonnes raisons, en effet, pour ce sionisme-là. Hein. Mais d'emblée, ce sionisme est agressif à l'encontre des... Alors, avec presque une sorte d'innocence, je dirais, au début. C'est-à-dire qu'il n'y avait pas l'idée que l'agressivité n'était pas théorisée. Mais elle l'est devenue de plus en plus, à mesure aussi... que les Arabes ont résisté, tout naturellement. Hein. Et donc, c'est ça l'originalité du colonialisme sioniste. C'est un colonialisme qui n'est pas prosélyte. Il ne s'agissait pas, comme en Algérie, de convertir les Arabes au christianisme d'abord, puis à la laïcité après, à une laïcité avec des guillemets, d'ailleurs, enfin, et très agressive. Mais enfin, il ne s'agissait pas de ça. Il s'agissait de dire aux Arabes, c'est notre terre, Dieu l'a donné à Abraham, c'est écrit dans la Bible, et la Bible c'est un livre d'histoire, enfin, évidemment c'est pas mon point de vue. Et
0: donc, non plus à Radio Liberté.
1: Il faut que les Arabes nous laissent la place, quoi. En fait c'est ça. Quoi. C'est en ça que c'est pas prosélyte. Et que les Arabes ne veuillent pas laisser la place, ça les a décontenancés à certains égards. Hein. Ça exprime l'extrême violence, disons, de la réaction sioniste à l'encontre des Arabes, et puis après le débat à l'intérieur même du mouvement sioniste, entre une droite, une extrême droite sioniste, fondée dans les années 30 par ce personnage intéressant, d'ailleurs, qui s'appelle Vladimir Jabotinsky, et puis le sioniste d'origine, qui est incarné par David Ben-Gourion, qui a proclamé l'État d'Israël en 48. Il y a donc là vraiment un affrontement entre ces deux sionismes. Mais ce que je veux dire, c'est que ces deux sionismes divergent considérablement sur les moyens employés, mais pas du tout sur la finalité. Et que même le sionisme qu'on qualifie par facilité de gauche, hein, parce que ça faisait partie de la partie de gauche du paysage politique israélien, les travaillistes, hein, Ben-Gourion, Shimon Peres, et Moshe Dayan et quelques autres, hein, même ce sionisme-là avait fondamentalement le même objectif historique, mais avec des moyens moins radicaux, moins violents, etc. C'est d'ailleurs très paradoxal, si je peux encore d'ailleurs développer là-dessus, parce que le personnage de Jabotinsky m'intéresse beaucoup, qui est le fondateur de cette extrême droite sioniste, c'est qu'il disait, moi je suis plus respectueux des Arabes que la gauche sioniste. Il disait, et parce que demander gentiment aux Arabes, négocier avec eux le fait qu'ils nous laissent la place, ça peut pas, c'est les prendre pour des crétins. C'est ce qu'il disait à peu près en ces termes. Hein. Et donc la seule chose, c'est la violence. Il faut leur imposer. Soit on les soumet, soit ils partent. Mais c'est la violence. Et ça a donné l'extrême droite, dont Netanyahou est l'héritier, plus que légitime, puisque son père était le secrétaire de Jabotinsky.
0: Un autre passage donc, de ton livre.
2: Pour une grande majorité de l'opinion publique juive de France, Israël est un point fixe de la géopolitique internationale. Il porte en lui invariablement les vertus idéalisées que lui attribuaient les jeunes sionistes des origines. Beaucoup d'aveuglement et une certaine mauvaise foi expliquent cette paralysie de la conscience. Car Israël est peut-être au monde le pays qui a le plus changé depuis sa proclamation en 1948. Les guerres d'expansion, la colonisation et le refus même de se reconnaître des frontières, et c'est bien là le problème, ont modifié ses contours. Mais Israël s'est aussi profondément transformé sociologiquement et politiquement. Mais le sionisme a-t-il jamais été un humanisme? Uri Eisenzweig le croit. Le kibboutz, cette collectivité agricole apparue au tout début du XXe siècle, a pu en effet représenter un idéal social qui a fait rêver des générations de migrants. Mais c'était toujours une histoire juive qui se racontait. Une histoire dans laquelle les Arabes n'avaient aucune place. Il suffit de lire ces quelques lignes de Joseph Kessel dans « Terre d'amour et de feu », fortement teintée de racisme, pour comprendre l'état d'esprit des premiers pionniers. Quels sont ces étranges visages, aussi brûlés que ceux des Arabes, mais plus vifs, plus agiles, que l'on rencontre sur les routes poudreuses? Pourquoi ces regards à la fois amoureux et farouches qu'ils jettent sur les plaines et les monts? Bientôt, on apprend à les connaître. Ce sont les Juifs qui retournent à la terre de Canaan. Dans son recueil de reportages écrits entre 1925 et 1961, Kessel observait avec empathie les premiers immigrants juifs qui arrivaient en Palestine avec le sentiment que cette terre leur était dévolue pour y fonder un ordre nouveau. Il eut donc, au début de l'idéal kibbutz, des moments de félicité pour les juifs en Palestine, mais toujours dans le déni d'existence de l'autre. Le tour de passe-passe sioniste consiste à transformer les nouveaux arrivants en autochtones et les autochtones arabes en intrus. Armé de cet axiome irrévocable, l'Israël des années 1950 continuait d'être le pays de la jeunesse éternelle. Comme le note l'historien américain Yuri Slezkin dans son magistral siècle juif. Le pays était le seul, écrit-il, à célébrer les prouesses physiques et la virilité taciturne, la ferveur combattante et la police secrète, les longues marches et le scoutisme, et à mépriser le doute et l'introspection. L'État juif rejetait la plupart des caractéristiques traditionnellement associées à la judéité. Tout sionisme, tout le sionisme de gauche, tient dans

0: Alors, donc, c'était Karim Baghili qui a écrit une musique qui s'appelle Kalimat, et nous sommes en train de parler toujours de la mauvaise cause, les intellectuels et la propagande israélienne en France. C'est un livre de Denis Sifer et c'est publié aux éditions Lux. Alors, évidemment, dans le livre, il y a une très grande part, c'est la première partie, on va dire, qui est évidemment dédiée au 7 octobre et avec tout ce qui a pu découler de ça, puisque quand même, il faut dire une chose, c'est que ce 7 octobre, qui est une tragédie, on l'a dit tout à l'heure dans un extrait, c'est-à-dire il s'est passé quelque chose d'abominable. Surtout, en plus de ça, les gens qui ont été attaqués, bon, les gens de la fête, mais aussi les gens qui habitent dans cette région-là, sont en général des Juifs orientaux. Et donc, ça a été un cataclysme. Et là, d'un seul coup, au lieu d'aider à une réflexion, comme tu disais tout à l'heure, c'est la seule manière, ben là, non, ça va complètement à l'encontre. C'est-à-dire là, ça déchaîne vraiment une violence absolument complètement irréfléchie, etc. Ou même ici en France, tu ne pouvais plus discuter avec quelqu'un en essayant de voir les choses et de part et d'autre, tout en reconnaissant une personne à tuer, c'est une personne qui est tuée, point barre. Là, moi, ce qu'on m'a dit, en général, on m'a dit, mais toi, tu n'es ni palestinienne, ni juive, donc tu n'as pas le droit de parler.
1: Oui, alors ça, on voit ça, par exemple, dans les propos de la rabbine. Alors elle dit le rabbin, hein, c'est moi qui féminise, mais...
0: Oui, féminise, on féminise ici, bon, la rabbine,
1: oui,
0: c'est
1: mais
0: bien.
1: Elle dit ce qu'elle veut, oui, en ce qui la concerne, mais bon, en tout cas, elle, précisément, son propos, c'est de dire, les autres ne peuvent pas comprendre.
0: Voilà, c'est ça.
1: C'est trop complexe, c'est trop compliqué.
0: Exact.
1: Ce qui est à la limite de la stupidité, il faut dire. Je lui dis d'ailleurs, Elias Sambar, Ilan Papé, Edith Zertal, je dis à un moment donné, je crois, sont des ignorants qui s'ignorent, oui, à ses yeux, quoi. Donc, c'est, si il fallait être russe ou ukrainien pour parler de l'Ukraine...
0: C'est ce que m'a dit Danny Rosenberg, le réalisateur du Déserteur. Oui. Il m'a dit, bah alors ça veut dire que je ne peux pas parler de la France, c'est ridicule.
1: Donc c'est effectivement une sorte de mur intellectuel. Mais ce qui m'a beaucoup frappé, mais je reviens sur la lecture qui a été faite à l'instant, cette partie de la lecture sur précisément l'Israël des débuts idéalisés par même des propos extrêmement racistes de Kessel, etc. Et ce que j'ai appelé en effet l'immobilisme de la pensée juive, là, c'est que ces gens que j'égratigne et que même que je critique très sévèrement dans une partie du livre, Eva Illouz, Delphine Orvilleux, Kepel, c'est encore autre chose, Gilles Kepel. Mais ces gens-là parlent d'Israël comme si c'était toujours l'Israël des débuts. Ce sont des gens qui, en tout cas pour les deux femmes que j'ai citées, qui se réclament de la gauche en France. C'est quand même extraordinaire de voir des gens qui se réclament de la gauche soutenir avec tant d'acharnement un gouvernement d'extrême droite dont sans doute elle ne voudrait pas en France et qui est peut-être pire que ce que nous annoncent Bardella et Marine Le Pen réunis. Donc, c'est avec des fascistes, parce qu'il y a là d'authentiques fascistes.
0: Tout à fait.
1: Les Ben-Gvir et Smotrich sont des fascistes. Et donc, c'est ça que je trouve extraordinaire de contradiction. C'est ce que j'ai appelé cette espèce de fixité mentale qui fait que Israël est un objet éternel, fixe, immuable, et on en parle toujours avec les mêmes mots que Kessel en 1923. Alors que là, on a affaire à un pays qui a incroyablement muté, pour les raisons sociologiques qu'on décrivait tout à l'heure, et puis aussi, et par voie de conséquence, pour des raisons politiques, puisque maintenant on a un gouvernement. Moi, je n'abuse pas du tout du mot fasciste, hein. Pour moi, ça ne sera jamais une insulte de l'automobiliste fasciste, hein. C'est une caractérisation un minimum scientifique quand même, mais là, je pense que quand on a affaire à ces ministres qui sont à la tête de hordes de voyous qui conduisent des pogroms, parce que là, on peut employer le mot, contre les villages arabes, et qui sont ministres, et qui ont derrière eux l'armée pour les soutenir.
0: Et qui arrivent armés, par exemple, à Jérusalem-Est, oui, et qui disent, mais allez-y, tirez dans le tas.
1: Voilà, absolument. Et qui au lendemain du 7 octobre, ont armé les colons. Hein. Ben-Gvir a distribué des armes aux colons. Donc là, on a des choses... Là aussi, je me méfie terriblement des analogies, mais c'est un peu des sections d'assaut, hein.
0: Oui.
1: Qui s'autorisent tout, c'est avec des voyous, en effet, mais qui sont légitimés par l'État. Et c'est là qu'on a du fascisme. Et or, là, nos intellectuels, que j'éreinte, ou j'essaye en tout cas, dans mon livre...
0: Ah oui, il y a une liste, hein.
1: Il y a une liste.
2: Attention.
1: il semble pas voir ça, quoi. En tout cas, pas l'admettre. Hein. Ils regardent toujours le même pays qui est leur fantasme, leur imaginaire.
0: C'est ça.
1: Lequel, d'ailleurs, était déjà très raciste, comme la citation de Kessel le prouve. Hein. Mmh. Donc, il n'y a pas non plus d'illusion de ma part sur les origines. Mais, effectivement, c'était quand même pas le même pays que celui auquel on a affaire maintenant.
0: Et justement, le titre même d'une des parties du bouquin, c'est qui dit une chose qui, moi, c'est des parfaits et qui permettra de lancer donc, le troisième extrait, c'est « Le sionisme n'est pas un colonialisme ». Ah bon ?
2: Il n'y a pas de colonialisme sans domination. Et il n'y a pas de domination sans une forme d'apartheid. Ce mot décrit parfaitement l'état des lieux en Cisjordanie, à Jérusalem-Est. Et même en Israël, lorsqu'on voit le sort réservé aux Palestiniens, citoyens d'Israël, et que l'on appelle aussi Palestiniens de 1948. Parce qu'ils sont restés sur le territoire attribué aux Juifs au moment de la partition. Apartheid nous vient évidemment d'une autre histoire, celle de l'Afrique du Sud, d'avant Nelson Mandela. Mais de nombreux observateurs ont comparé la politique israélienne à l'égard des Palestiniens au système de domination mis en place en 1948 par le régime afrikaner à l'encontre de la majorité noire. En 2013, des avocats juifs sud-africains, invités par Michel Boll-Richard à se rendre sur place, n'avaient pas hésité à reconnaître entre les deux une forte similitude. Le journaliste qui avait été en poste pour Le Monde en Afrique du Sud, avant d'être affecté à Jérusalem, a consigné leurs observations dans un livre au titre édifiant « Israël, le nouvel apartheid », dans lequel les visiteurs font le constat de la judaïsation de Jérusalem, du blocus de Gaza, de l'exclusion des Bédouins, de la discrimination envers les Arabes israéliens et du pillage systématique des terres palestiniennes, transformé en bantoustan, pour reprendre un autre mot importé. À Hébron, le séparatisme est symbolisé par un marquage au sol à l'approche du tombeau des patriarches. D'un côté les juifs, de l'autre les musulmans. Mais ce sont bien les musulmans qui sont dans le collimateur des soldats postés en surplomb, en protection de la colonie juive Beth Hadassah. Comme si le dernier attentat commis n'avait pas été l'œuvre d'un extrémiste juif qui a assassiné 29 fidèles musulmans en prière en février 1994. Cette ville du sud de la Cisjordanie est considérée comme le laboratoire de l'occupation. Elle est surtout celui de l'apartheid, avec sa division en zones.

0: Alors nous parlons toujours, le temps passe très vite avec toi. La mauvaise cause, les intellectuels et la propagande israélienne en France de Denis Sipher, c'est donc publié chez Lux. Alors, tu disais justement pendant la lecture et puis pendant la musique que tu voulais revenir sur quelque chose d'important qui est le colonialisme, et là on est complètement d'accord là-dessus.
1: Alors oui, pour moi c'est même le cœur du sujet. Hein.
0: Tout à fait.
1: Alors, effectivement, j'ai usé et peut-être abusé de titres un peu antithétiques, c'est-à-dire le sionisme n'est pas un colonialisme. Évidemment, il l'est. C'est entre guillemets.
0: C'était une provoque. Quoi.
1: Voilà, oui. Et je pars de l'affirmation de la propagande ordinaire qu'on entend ici et j'essaye de déconstruire ça en démontrant. Et effectivement, que c'est un colonialisme extrêmement virulent. Mais ce qui est intéressant quand même, c'est que c'est un colonialisme qui lui aussi a muté dans l'histoire, dans le temps. C'est-à-dire que le premier colonialisme, qui d'ailleurs, il n'est pas que juif, si j'ose dire, puisque le territoire est sous mandat britannique, et le Royaume-Uni y a mis plus que la main. On parle de la déclaration Balfour 1917, qui a beaucoup aidé à l'avènement de ce colonialisme. Mais il y avait un colonialisme qui se justifiait, en tout cas aux yeux des juifs, qui était celui qui devait conduire, le sionisme, qui devait conduire à la création de l'État d'Israël. Bon. Et là, effectivement, l'État d'Israël, il est créé dans des conditions que j'analyse aussi, parce que la notion de partage me fait horreur. C'est un joli mot, mais il est totalement détourné la fameuse partition de 1947.
0: 47, ça a commencé. La déclaration s'est faite à 48, la proclamation.
2: De l'indépendance.
0: Il y a eu n'importe comment, ça a commencé même avant, parce qu'on pourrait dire, disons, 1917, 1936, etc. Il y a eu plusieurs étapes.
1: Il y a un tour de passe-passe particulièrement épouvantable, tout à fait à l'œuvre aujourd'hui, mais alors encore plus depuis le 7 octobre, etc., c'est que le sionisme aurait dû admettre, avec tous les défauts d'origine qu'il avait déjà, aurait dû admettre qu'il avait accompli sa mission en 1947-48 avec la création d'Israël. Et donc là, la fonction, j'allais dire presque la vertu émancipatrice du sionisme pour les juifs, a été accomplie. Or, le sionisme qui se perpétue après, au-delà de cette date, et en particulier après 1967, c'est-à-dire quand l'armée israélienne rentre à Jérusalem-Est et puis en Cisjordanie, ouvrant une autre séquence dans laquelle on est absolument maintenant, ce sionisme-là, qui continue à coloniser, il colonise plus, il n'a plus aucune raison de coloniser, là je me situe même du point de vue des arguments juifs, il n'a plus aucune raison de coloniser avec l'alibi émancipateur. Il n'a plus que ce qu'il y a de plus horrible dans la colonisation, c'est pas un refuge, c'est pas une émancipation, c'est en effet quelque chose qui vise à dominer, à anéantir, à expulser, à exterminer quand on résiste. Et là, effectivement, à partir de 67, on voit quelque chose qui se produit, qui est tout à fait singulier, qui est la fusion entre les deux sionismes. On parlait tout à l'heure des deux sionismes. C'est-à-dire que le sionisme de gauche, qui était plutôt athée, enfin en tout cas bon, pas, qui n'invoquait pas la Bible à tout bout de champ, finit par invoquer la Bible au même titre que le sionisme de droite. On a les images de Moshe Dayan devant le mur des Lamentations, etc. Alors que c'était un mécréant, c'était pas du tout. À ce moment-là, ça légitime, la Bible légitime la poursuite du sionisme colonisateur en Cisjordanie jusqu'au Jourdain. Alors pour la petite histoire, on pourrait même dire que dans l'Ancien Testament, quand il est question de la promesse de le Dieu Abraham, le pays Canaan jusqu'au fleuve, c'est même pas le Jourdain, c'est l'Euphrate. Donc ça pourrait devenir extrêmement loin. Donc, enfin bon, ça semble quand même une utopie, même pour les plus enragés des sionistes, c'est une utopie. Enfin bon, voilà. Donc en tout cas, le sionisme a changé totalement de fonction. Il a toujours été colonialiste. Israël est un fait colonial, ce qui ne veut pas dire que ça le remet en cause dans son existence même. En tout cas, c'est un fait colonial, mais c'est un fait colonial qui continue de coloniser, là, de façon impérialiste.
0: C'est même sacralisé, du coup.
1: Sacralisé, absolument. Parce que c'est la promesse de Dieu à Abraham. Et là, on est dans une violence extrême, en effet, qui est celle de l'extermination des Palestiniens. Sinon, l'extermination biologique, je dirais, des Palestiniens, en tout cas, leur anéantissement comme société. Là, on est à Gaza, ce qui s'est passé à Gaza, et ce qui se passe actuellement en Cisjordanie, qui est monstrueux. Hein.
0: Ouais.
1: Et on en parle finalement très, très peu. Quoi, hein.
0: Très, très peu. Et on ne parle plus du tout, d'ailleurs, du plateau du Golan. Ça, c'est disparu de la circulation. Il est annexé, donc on n'en parle plus.
1: Moi-même, j'en parle assez peu, parce que malheureusement, on est soumis au principe de réalité. Et quand il y a 100 000, probablement 100 000 morts, je dis ça, j'en sais rien, mais à Gaza, et puis les milliers de morts, des villages qui brûlent, etc., en Cisjordanie, c'est vrai que du coup, le Golan est relégué au second plan. Il n'empêche que, du point de vue du droit international, c'est quand même un territoire... palestinien, enfin syrien même. Enfin bref, voilà donc en quoi le colonialisme a changé et en quoi il n'a plus aucune justification, même du point de vue juif.
0: Quand on regarde comme ça de loin, après coup, cette évolution, tu parles bon, justement du lien entre les deux sionismes. Et là maintenant, on arrive au point où ce 7 octobre a permis un génocide. Mais le mot génocide... Il est rejeté comme par la liste que tu donnes, par M. Antoven, M. évidemment Bernard-Henri Lévy, etc. Il n'y a pas de génocide. Il ne faut quand même pas mélanger. Finkielkraut qui dit « Ah ben non, c'est pas ça parce que le génocide, là vous êtes en train de... » C'est-à-dire on revient au phénomène de blaming the victim.
1: Il dit « vider le crédit victimaire des
0: juifs ». Ça, je trouve ça...
1: C'est une question extraordinaire.
0: Ah, ça, c'est extraordinaire.
1: Parce que là, on fait une sorte d'économie de la mort, quoi. Un crédit.
0: C'est ça.
1: Un crédit victimaire.
0: Parce que moi, je sais que, par exemple, souvent, j'ai reçu ici Maurice Rachfus, qui a fait des livres aussi. Et en allant là-bas, autant en Jordanie qu'en Israël et en Palestine, il m'a dit, mais c'est... Évidemment, si tu n'as pas envie de voir, tu vois pas, hein.
1: Oui, bah, les Israéliens ne voient pas. Alors, ils ne voient pas parce qu'on leur cache, faut dire, c'est vrai, hein. Mais ceux qui veulent voir, voient quand même. Il y a des moyens, hein, mais ils ne veulent pas
0: on
1: voir.
0: On ne leur a pas coupé l'Internet,
1: voilà.
0: À eux.
1: Absolument. Ils ne veulent pas voir les médias, les grands médias, à part Arez, qu'on cite toujours.
0: Oui, Arez, quand même, il y a des choses qui passent.
1: Voilà, il y a des reportages, il y a des grands journalistes à Arez qui bravent un peu l'interdit.
0: Et 972, qui sont vraiment eux qui sont... Bon, évidemment, le problème, c'est que c'est en anglais, on ne peut pas toujours suivre. Mais c'est...
1: Oui, c'est très bien, 972, formidable, c'est une source...
0: Oui, et toute une partie, d'ailleurs, du staff des journalistes sont des refuseniques.
1: Oui, oui. Alors, donc, effectivement, le sionisme d'aujourd'hui, il ne peut conduire qu'à l'apartheid, mais c'est déjà une donnée assez ancienne. Et puis il a conduit au génocide. Alors pour parler un peu du génocide, là, en quelques mots, moi j'ai hésité à employer ce terme prématurément. Pourquoi ? Parce que, et je ne pense pas m'être trompé, j'en voyais la charge un peu perverse qu'on renvoyait aux juifs.
0: Et les liens que les gens
1: faisaient mal, on va faire mal aux juifs, quoi. Hein. Ça me gênait énormément en employant ce terme. Mais à un moment donné, je me suis décidé, c'est-à-dire que j'ai... et pourquoi je me suis décidé ? Je le dis bien dans le livre. Oui. C'est pas les bombes, pour moi, le génocide. Les bombes, c'est horrible. C'est peut-être 70 000, 80 000, 100 000 morts, etc. C'est horrible. Mais, alors, c'est pas non plus une guerre, pour moi, le mot guerre...
0: Ce serait deux armées en présence.
1: Voilà, je le déconstruis totalement. Mais enfin, bon, pour beaucoup de gens, c'est la guerre. D'ailleurs, c'est devenu les surtitres dans les journaux, c'est la guerre Hamas-Israël. Bon, ce qui est déjà erroné.
0: Hamas, qui d'ailleurs a été soutenu il y a un certain temps par Sharon, qui ça l'arrangeait bien pour discréditer complètement l'OLP.
1: Oui, alors, pas seulement Sharon, c'est...
0: Tout le monde. Tu as raison.
1: J'ai fait un reportage en 89 où déjà on m'expliquait pourquoi on allait casser les reins de l'OLP en fortifiant en donnant les moyens au Hamas de se développer, alors qu'il était groupusculaire à l'époque.
0: Tout à fait.
1: Il n'existait pas. Hein. Enfin bref, mais toujours est-il que la colonisation à ce moment-là a conduit à ce que au génocide, de loin en loin. Hein. Et pourquoi moi je me suis finalement convaincu que ce mot, ce concept était absolument incontournable, et j'aimerais bien qu'on démontre le contraire, c'est quand effectivement on a utilisé l'arme de la faim, hein, F-A-I-M, et quand ils ont commencé à détruire les canalisations d'eau potable. On voit ça d'ailleurs même en Cisjordanie, dans le film magnifique qui s'appelle No Other Land, qui est magnifique, où on les voit percer les canalisations d'eau, c'est-à-dire priver les gens d'eau potable, c'est-à-dire de l'élément crucial pour la vie, quoi. Et à Gaza, évidemment, on est allé, les hôpitaux détruits, et on est allé jusqu'à détruire encore récemment des laboratoires qui contenaient des embryons. C'est-à-dire que là, c'est vraiment une attaque biologique contre un groupe humain, quoi. Et on est vraiment là, tout à fait, dans la définition de la Convention de 48 du génocide. Et je crois que c'est, pour moi, devenu irréfutable. Alors, je me suis convaincu peut-être plus tardivement que beaucoup. J'ai été très précautionneux. Mais du coup, je suis beaucoup plus convaincu que beaucoup aussi de la réalité de ce fait, que ce concept est tout à fait opérant aujourd'hui et que les gens qui, encore une fois, se réclament de gauche, etc. Dans mon livre, j'ai très peu traité de Bernard Lévy et de Beethoven. Ils ont droit à quelques paragraphes.
0: Non, ils sont nommés avec... C'est anecdotique.
1: Ils font que passer...
0: C'est pas du tout, là-dessus.
1: Ce sont des figurants dans mon livre.
0: Non, en fait, oui, c'est complètement... C'est des figurants, comme tu dis, oui. Et puis c'est anecdotique. Mais ce qui est important, c'est plutôt tout ce qu'il y a en dessous.
1: Oui, oui.
0: Hein? Est-ce ça trimballe? Parce que eux, bon, ils font leurs numéros dans des télévisions que je ne nommerai pas parce que c'est vraiment c'est de la merde. Oui. Donc, mais c'est
1: alors oui, ce qui m'a intéressé là, pour en venir peut-être à mon raisonnement de départ, c'est que j'ai voulu m'attaquer à des gens qui sont crédibles dans la société française. Bon, Kepel, qui est devenu un homme de droite après avoir été un homme d'extrême gauche, mais il y a longtemps, il y a prescription. Mais, Eva Illouz, qui est une sociologue qui a une aura, etc., de femme de gauche, etc. Delphine Orvilleur, n'en parlons pas, c'est une icône, c'est une sainte femme, quoi. Hein. Et donc, et tous ces gens, donc, et quelques autres, tous ces gens sont crédibles parce que justement, ils ne viennent pas, disons, de la béachilitude, si j'ose dire, ils ne viennent pas de là. Ils ne pratiquent pas une propagande de l'armée, comme BHL ou Beethoven. Ils ont construit des stratégies qui sont très élaborées et souvent complexes et qui méritaient, à mon avis, enfin, y suis-je parvenu, je n'en sais rien, qui méritaient d'être déconstruits avec des arguments fondés. Ça m'a beaucoup plus intéressé. Et c'est ces gens-là que j'ai visé. C'est pour ça que j'ai des mots finalement aimable, presque à leur endroit, quand je dis que mon livre est plus un livre d'interpellation que d'accusation. Je rêve, parce que je suis encore jeune et naïf, mais je rêverais que ces gens me répondent et qu'on discute, et que puis-je les convaincre un tant soit peu, etc. Bon, je fais guère d'illusions, parce que ils sont murés dans des... Comme Sylvain Sipel avait écrit un excellent livre qui s'appelait Les Emmurés, et ils en font partie.
0: Je voudrais que Yves lise un passage mis de côté pour toi, parce que je trouve que ça, c'est un passage extrêmement important.
2: Le 26 janvier 2024, la Cour internationale de justice a rendu une première décision sans se prononcer sur le fond. La Cour a alors ordonné à Israël d'empêcher tout éventuel acte génocidaire, de prendre des mesures immédiates permettant de fournir aux Palestiniens l'aide humanitaire dont ils ont un besoin urgent. La Cour nous dit qu'Israël doit prévenir et punir l'incitation au génocide. Mais en mars 2024, Francesca Albanese, rapporteuse spéciale des Nations Unies sur les territoires palestiniens occupés, franchit le pas dans un rapport intitulé « Anatomie d'un génocide », selon lequel il existe des motifs raisonnables de croire que le seuil permettant de qualifier la situation de génocide a été atteint. Le texte distingue trois actes de génocide qui auraient été commis contre les Palestiniens et qui comptent parmi les cinq actes inscrits dans la Convention pour la prévention et la répression des crimes de génocide de 1948. Le meurtre direct des membres du groupe, les dommages physiques ou psychiques causés aux membres du groupe, la soumission intentionnelle du groupe à des conditions d'existence devant entraîner sa destruction physique totale ou partielle. L'article 2 de la Convention de 1948 semble confirmer la thèse de Francesca Albanese. Il est ainsi rédigé. Le génocide s'entend de l'un, quelconque des actes ci-après, commis dans l'intention de détruire, en tout ou en partie, un groupe national ethnique, racial ou religieux, comme tel. Meurtre de membres du groupe, atteinte grave à l'intégrité physique ou mentale de membres du groupe, soumission intentionnelle du groupe à des conditions d'existence devant entraîner sa destruction physique totale ou partielle. Mesure visant à entraver les naissances au sein du groupe, transfert forcé d'enfants du groupe à un autre groupe. Le site Orient 21 se réfère également aux experts indépendants du Conseil des droits de l'homme de l'ONU, chargés de mandats thématiques ou de mandats par pays, qui ont publié collectivement plusieurs déclarations relatives au risque de génocide depuis le début de l'offensive israélienne contemporaine. La qualification de génocide est également assumée par des historiens spécialistes de la Shoah. L'Israélien Amos Goldberg reconnaît certes qu'il lui a fallu du temps pour accepter de l'employer, dans la mesure où les Israéliens et beaucoup d'autres pensent que tous les génocides doivent ressembler à la Shoah. Mais c'est faux. Goldberg a signé dans Haaretz, avec un autre historien, Daniel Blattmann, une tribune au titre édifiant. Gaza n'est pas Auschwitz, mais un génocide. On ne peut pas faire plus clair. Enfin, l'historien de la Seconde Guerre mondiale, Omer Bartov, qui se refusait à parler de génocide, estime en septembre 2024 qu'Israël seront bien coupables d'actions génocidaires systématiques.

0: Je rappelle que nous parlons de La mauvaise cause, les intellectuels et la propagande israélienne en France, de Denis Sifer, et c'est publié chez Lux. Dis-moi exactement, on revient donc sur l'histoire du 7 octobre, mais surtout, pas sur le 7 octobre, mais sur la lecture qui est finalement d'une certaine manière imposée, non ?
1: Imposée, oui. Et alors, c'est vraiment là une grande ligne de fracture dans l'interprétation des événements. Parce que tout le discours sur le 7 octobre a consisté à dire que l'histoire avait commencé le 7 octobre.
0: C'est ça.
1: Il n'y a pas d'avant 7 octobre. Donc, c'est important parce que si l'histoire a commencé le 7 octobre, le Hamas, et donc l'agresseur, ce qu'il est, ce qu'il a été le 7 octobre, mais ce n'est pas le Hamas qui a inventé le conflit israélo-palestinien. Le Hamas est né en fin 87 et le conflit avait déjà plusieurs décennies derrière lui. Et tout ce discours, moi j'ai essayé de le contrer en réintroduisant, je ne suis pas le seul, hein, beaucoup l'ont fait, Enzo Traverso par exemple, un livre tout à fait remarquable, Gaza face à l'histoire, l'a fait aussi, c'est-à-dire réinscrire le 7 octobre, quelle que soit la violence du 7 octobre, hein, mais le réinscrire dans l'histoire longue du conflit. Ce n'est qu'une séquence à l'intérieur de ce conflit. Une séquence certes particulièrement tragique, mais c'est cependant, ça appartient à l'histoire longue du conflit israélo-palestinien. Et si on conteste ça, si on fait du 7 octobre l'alpha et l'oméga du conflit, alors d'où vient cette éruption de violence du Hamas, etc. Eh bien, elle vient de l'antisémitisme, c'est-à-dire la haine millénaire des Juifs. Et là, on a par exemple un personnage comme Gilles Kepel, qui est un très bon connaisseur, évidemment, du Coran, etc., qui démontre, qui prétend démontrer que on a finalement l'explication du 7 octobre dans les sourates du Coran. Hein. Je l'ai écrit, je crois, à un moment donné, ironiquement. Le 7 octobre, c'est pas Yahya Sinwar, c'est Mahomet, quoi, hein, qui a fait le 7 octobre. Donc, et ça, c'est très important pour la propagande en France, parce que ça permet de réduire tout l'événement à une seule cause, qui est une cause éruptive. Les autres versions, une très jolie expression que je lui ai empruntée en le citant, qui est une épiphanie négative, c'est-à-dire une éruption sans explication, hein, si ce n'est l'antisémitisme. Et on voit très bien le CRIF et tous ces gens-là qui continuent de développer cette idée, et c'est très important parce qu'ils ont réussi à déplacer complètement le débat sur la question de l'antisémitisme, qui est réel, hein, pas du tout résiduel pour moi, mais réel. Mais qui, cependant, est une conséquence. Il y a un antisémitisme qui existe depuis toujours, mais qui n'est pas celui qui est à l'œuvre aujourd'hui. Celui qui est à l'œuvre aujourd'hui est la conséquence des pics de violence au Moyen-Orient. On avait vu ça déjà en 2001, au moment de la deuxième intifada, et on l'a vu de nouveau le 7 octobre. Et donc, si on essaie de décorréler c'est ce qui se passe au Moyen-Orient de l'antisémitisme. Alors là, on en vient en effet à une explication qui est quasiment religieuse, c'est-à-dire que où les Arabes auraient vocation historique à détester les Juifs, alors que c'est pas du tout, ça appartient pas à leur histoire. Ils sont pas non plus responsables de la Shoah, etc., etc. Donc voilà, et toute la mystification, elle passe là en effet dans cette idée que le 7 octobre est le commencement de tout, qu'il n'y a pas d'avant, et puis du coup, qu'il n'y a pas d'après non plus, d'ailleurs.
0: Puis du coup, il n'y a plus de colonialisme.
1: Il n'y a plus de colonialisme non plus. C'est une éruption de violence sans cause. Il n'y a pas de blocus à Gaza. Il n'y a pas de colonialisme avant. Il n'y a pas de souffrance épouvantable imposée aux Arabes palestiniens. Donc l'explication, c'est pour ça que même Netanyahou a ressorti un personnage de l'Ancien Testament qui est Amalek, hein, qui est la figure mythique, disons, de l'antisémite qui attaque les Juifs sans cause autre. Et on voit tout ça se poursuivre dans les événements d'actualité J'ai cité des événements, ce qui s'est passé par exemple à Amsterdam, qui m'a beaucoup intéressé. Je ne vais pas le redévelopper ici, mais quand il y a eu en effet des supporters du Maccabi Tel Aviv, qui est réputé pour être vraiment un groupe d'extrême droite, hein, même en Israël. Moi, j'ai des amis israéliens qui sont des fans de football. Ils détestent le Maccabi Tel Aviv. C'est une terreur. Et ces gens arrivent à Amsterdam. Et à la sortie du stade, ils se font pourchasser très violemment, parce que évidemment tout à fait condamnable, par des pro-palestiniens. Et on en fait un phénomène d'antisémitisme. Alors qu'en réalité, avant, ils ont attaqué des Arabes. Dans la rue, ils ont brûlé un taxi arabe. Ils ont proclamé des choses épouvantables à bord.

0: Il a crié à mort les Arabes, ou qu'il a brûlé un taxi. Là, on n'est plus dans l'antisémitisme, on est dans autre chose. Et tout le récit qui parcourt toute cette période, c'est cette mystification en permanence pour tout ramener toujours à l'antisémitisme, qui existe, hein, mais en l'occurrence, souvent, très souvent, la cause est plutôt ou de l'agression, ou de cette façon de se réjouir de ce qui se passe à Gaza.
1: Je voudrais simplement redire le titre du bouquin, c'est « La mauvaise cause des intellectuels et la propagande israélienne en France », donc de Denis Sifer. C'est donc édité chez Lux, qui en général fait de bons livres et qui a une certaine liberté par rapport justement à cette question. Et je trouve que c'est important parce qu'on voit... Tu montres aussi très bien à la fin du bouquin les gens qui ont aussi un peu changé, je veux dire, la mentalité. Il y a des choses qui ont beaucoup changé chez certains influenceurs et certaines influenceuses d'ailleurs, qui sont revenus un peu sur les pas parce que là, ça devenait trop, quoi. C'était difficile de continuer à défendre un État d'extrême droite.
0: Absolument. Voilà. Ils ont bougé souvent, je pense Delphine Horviller en particulier. Alors je ne sais pas, je ne peux pas évidemment mettre à sa place, mais il se trouve que la date à laquelle ils ont bougé, c'est le moment où on a vu des images d'enfants amaigris, affamés, au seuil de la mort, etc. Des images qui ne pouvaient pas ne pas résonner avec l'histoire juive. Et je pense que ça a été, là, pour moi aussi à certains égards, quand je dis c'est pas les bombes, le génocide, les bombes c'est des dizaines de milliers de morts. Mais je pense que ces images-là, en effet, elles ont quand même permis, disons, un déclic dans l'esprit de gens qui ne sont pas forcément essentiellement malhonnêtes, disons. Hein. Certains le sont, mais bon.
1: Merci en tout cas d'être venu.
0: Merci à vous.
2: Tout de suite, le livre de Sonia Dayan.
0: Un excellent livre, je me permets, parce que ce sera mon dernier mot aussi.
1: Oui.
0: Mais c'est un excellent livre, vraiment.
2: Qui est paru chez Lux, après le sionisme, une invention européenne, genèse d'une idéologie, et là qui revient sur, on va dire, les deux précédents siècles, voilà. Et d'un certain...
0: Et elle remonte très loin, et
2: oui. D'un sionisme chrétien, d'ailleurs.
0: J'ai appris beaucoup de choses, qu'elle remonte même à Olivier Cromwell, en 1649.
2: C'est ça.
0: Ça, en effet, c'est une révélation pour moi. Malheureusement, je ne l'avais pas quand j'ai écrit mon livre, parce que j'ai pas pu...
1: Non, mais tu ne vas pas t'arrêter là, tu vas faire d'autres bouquins quand même, ou des articles.
0: C'est fatigant. Oui, des articles, j'en fais toutes les semaines.
1: Voilà.
2: Et l'autre
1: Alors,
2: livre,
1: on peut te lire où?
0: Ah, dans Politis, toujours. Dans Politis.
1: Toujours Politis. Oui.
2: D'accord.
1: Oui, parce que c'est vrai que tu étais donc...
0: J'ai été directeur longtemps, mais là, maintenant, je ne suis plus, si j'ose dire, qu'éditorialiste. Et ça me va très bien.
2: L'autre livre, juste pour terminer, de Sophie Bessis, « La civilisation judéo-chrétienne, anatomie d'une imposture », et c'est paru « Les liens qui libèrent ».
1: Je vais rajouter les deux livres pour lesquels nous avions reçu Martin Barzilai dans cette émission. C'est « Les refuseniks » qu'il a fait, donc avec des interviews de jeunes gens et jeunes filles qui ont décidé de ne pas faire de service militaire. Je rappelle que le service militaire en Israël, c'est 2 ans pour les filles et 3 ans pour les garçons. Quand on a 18 ans, certains n'ont pas vraiment de formation politique, mais d'autres ont des formations politiques. Et certains et certaines aussi apprennent justement en connaissant un peu les conditions. Un autre livre que je trouve aussi très intéressant, que connaît très bien évidemment Denis, c'est « Le sionisme du point de vue de ses victimes juives, les juifs orientaux en Israël, d'Ella Shoat ». C'est traduit, donc c'est une femme qui a écrit ça, et c'est traduit en français, vous pouvez le trouver.

Après les livres, quelques films sur le sujet. Plusieurs sont sortis depuis le début de l'année, notamment Palestine 36 d'Anne-Marie Jassir, que l'on peut trouver en DVD. Ce qu'il reste de nous, de Cherien Dabis, dont nous avons diffusé l'entretien le 11 juillet. Ces deux films évoquent pour le premier les manipulations britanniques en 1936 et la résistance de la population palestinienne, et pour le second une épopée familiale sur trois générations en miroir avec l'histoire de la Palestine de 1948 à 2022. La Nakba, l'exil forcé, les expropriations, les camps et les massacres, 30 ans après 1978, deuxième génération sous l'occupation, ces violences et ces humiliations continuelles, 1988, la première intifada, les manifestations, les chevabs se révoltant contre l'occupation, c'est la troisième génération. L'histoire de cette famille renvoie au traumatisme de la colonisation de Jaffa à Naplouse, puis à l'exil. Et pour un autre regard sur l'occupation militaire israélienne, ses conséquences, la politique d'un gouvernement d'extrême droite, Holding Yad de Brandon Kramer, sorti le 1er avril, et Collapse de Anat Even le 6 mai, avec des musiques de la bande originale du film de Danny Rosenberg, Le Déserteur.

Holding Liat, un film de Brandon Kramer. Le matin du 7 octobre 2023, Liat Hatzili et son compagnon Aviv sont enlevés chez eux dans le sud d'Israël lors d'une attaque de leur kibbutz par le Hamas. Liat et Aviv sont retenus en captivité à Gaza avec 250 autres personnes, dont 12, qui, comme Liat, ont la double nationalité états-unienne et israélienne. La famille est laissée sans aucune nouvelle des autorités israéliennes concernant le couple, vivant ou mort, alors que débutent les opérations de destruction de Gaza par l'armée israélienne. Entre le silence du gouvernement israélien, les incertitudes de la diplomatie internationale face à une guerre génocidaire qui s'intensifie de jour en jour, la famille affronte ses divergences de point de vue dans la lutte pour obtenir la libération de Liat et d'Aviv. Cette épreuve a bouleversé la manière dont chacun se perçoit et comprend sa place au sein du conflit. À travers le prisme intime de l'expérience familiale, Holding Liat soulève des questions complexes d'identité et de transmission entre les générations, alors que la famille est brutalement projetée au cœur d'un conflit mondial qui se déploie en temps réel. Ce n'est pas un film sur le 7 octobre. C'est un film sur l'expérience d'une famille qui refuse la fuite en avant guerrière du gouvernement israélien. Les parents de Liat décident de prendre l'avion pour Washington DC afin d'obtenir des informations et rencontrer des personnes susceptibles d'aider à la libération de leur fille et de son mari, ou du moins savoir s'il y a un espoir de négociation. Le père de Liat est lucide et critique. D'un côté comme de l'autre, dit-il, Netanyahou veut faire avancer son plan et les otages ne font pas partie de son agenda. Brandon Kramer et son frère, tous deux documentaristes, décident alors de les filmer dans leur démarche. Il s'agissait d'abord de quelques jours de tournage, mais peu à peu, il apparaît que l'expérience familiale dans le contexte social et politique prend un tour qui n'est absolument pas reflété dans les médias, ni sur les réseaux sociaux d'ailleurs. Il y avait là une histoire bien plus complexe à raconter. Et donc, ajoute Brandon Kramer, ces quelques jours de tournage se sont transformés en un voyage de près de 2 ans. Toute la première partie est la recherche d'informations et les discussions avec la famille sur ce qui se passe à Gaza, mettant ainsi en lumière la manipulation gouvernementale à propos des otages, sans pour autant que soient tentées des négociations pour les libérer. En colère, le père de Liat commente la situation. « Je suis furieux de voir que le 7 octobre est utilisé pour faire la guerre et faire avancer l'agenda de Netanyahou. Il faut séparer la politique de la religion. Netanyahou ne pleure pas lorsqu'il est face aux familles des otages. Le but de Netanyahou est de ne pas finir en prison. » Ou encore, il dit « On ne parle pas des milliers de Palestiniens tués. Il faut se souvenir de la Nakba. Comment concilier l'idée socialiste avec le fait de chasser les Palestiniens ? Je veux la capitulation des fanatiques. » La seconde partie se déroule après le retour de Liat. Son mari est mort. Elle a vécu 54 jours de captivité dans une famille religieuse qui l'a bien traitée. Elle exprime de l'empathie pour la population palestinienne qui souffre et souhaite que toute cette violence cesse. Liat ne veut pas parler de la mort d'Aviv, mais elle se souvient de ses paroles. Pense à ce qui se passe de l'autre côté du mur, à Gaza. Brandon Kramer ajoute « Je pense qu'il est impossible de justifier que des enfants meurent de faim. Il est impossible de justifier l'expulsion des gens de chez eux. Il est impossible de justifier le bombardement de vastes zones où des dizaines de milliers de personnes sont tuées. C'est tout simplement absolument dévastateur et odieux. » Holding Liat donne à entendre d'autres paroles que celles habituellement évoquées. Holding Liat de Brandon Kramer,

Collapse. C'est un film d'Anat Even, c'est un entretien donc avec elle, et en fait c'est après le 7 octobre 2023, tous les hommes politiques en Israël ont évidemment propagé aussi l'idée que la seule réponse c'était la vengeance et la guerre, et pendant 2 ans Anat a sillonné et filmé l'espace près de la clôture qui encercle Gaza, puisque quand elle était jeune, elle était dans un kibbutz dans cette partie d'Israël, et donc elle a discuté en même temps de ses rushs avec Ariel Sipel, qui lui est en France et extrêmement activiste et très radical. Et elle a dit « Plus je tournais et plus des questions de cinéma se posaient à moi. Je me demandais par exemple comment filmer une guerre dont on ne connaît pas l'issue et surtout dont on ne voit absolument rien. On l'entend très fortement, en continu, mais elle reste invisible. »

0: tu montres, pour moi c'était effrayant, c'était ces manifestations des colons. Et de l'autre côté, les manifestations pacifistes en montrant des inscriptions, des slogans, une division qui est très peu montrée en France. Les pacifistes, les gens qui sont contre la guerre, on les voit sur les réseaux sociaux, mais on ne le voit pas dans les informations. Pourquoi ? Et ça, tu as voulu montrer ça.
1: Il y a une בארץ. תמיד הייתה התנגדות. מאוד קטנה באופן מצער. גם בהיסטוריה אנחנו יודעים שמי שתמיד מצליח או זוכה זה הכוח. אנחנו מכירים את זה. ההתנגדות בארץ קיימת לאורך כל השנים. השמאל תמיד היה מאוד מאוד קטן, אתה יודע. לפעמים יותר גדול, לפעמים הולך ומצטמצם. בשנים האחרונות השמאל הולך ונעלם. ההצדקה הישראלית לסכסוך הזה היא כל כך חזקה. תחושת הקורבנות הישראלית היא כל כך קשה, שבאמת אף אחד לא רוצה לראות את הצד השני. והעובדה שאני מדברת על הסבל בשני הצדדים, זה כבר מבחינתם אסון.
2: En fait, l'opposition de la gauche existe depuis toujours, y compris à partir du début de l'entreprise de colonisation. Parfois la gauche l'a emporté, sa voix était extrêmement forte. Depuis quelques années, il est évident qu'elle est de plus en plus faible, au point presque d'avoir quasiment disparu. L'une des raisons en est que la justification de cette guerre, le sentiment d'être des victimes perpétuelles du côté des Israéliens, rend extrêmement difficile l'exposition même des thèses et des arguments de la gauche. Et je me propose le fait qu'en ayant voulu parler des souffrances des deux côtés, c'est quasiment inaudible.
0: C'est le principe de blaming the victim. Bon, c'est moi la victime, donc c'est les autres qui ont tort, puisqu'il y a, à un moment donné, il y a une parole qui est très intéressante de la part des colons. Ils disent « Les Palestiniens veulent la guerre et c'est elle qui les détruit ». Alors c'est absolument incroyable d'entendre ça dans la bouche de quelqu'un quand on sait que la militarisation en Israël est totalement dominante et l'engloutit tout.
1: Baim alenu lechalotenu kol aval me'aver leze anachnu chayim beshtifat moach kvua shebe'emet me'atsevet et ha'todaa shel ha'chevra ha'israelit me'harega ha'rishon. Kulam rotzim לחסל אותנו, ואנחנו חייבים להיות חזקים. ועם התודעה הזאת, רוב הישראלים חיים. אין, הצד השני הוא לא מעניין. עזה במשך שנים ארוכות מ-48 או מ-56 הייתה חור שחור. הישראלים לא רצו לדעת מה קורה בעזה. וברגע שעזה התחילה להתקומם, היא הפכה להיות מין מפלצת כזאת. אף אחד לא רצה להבין מה קורה בצד השני. אנחנו רק רואים את המפלצות. מפני שזאת התפיסה ממשלה מאז ומתמיד. אני מאמינה שמאז ומתמיד. נכון שזה הפך להיות סופר פשיסטי בשנים האחרונות, אבל לאורך כל השנים לא היה שום רצון להגיע לאיזשהו פתרון.
2: קונפט. La mentalité, peut-être même l'idéologie, d'être des victimes perpétuelles se fonde sur une longue éducation dès les débuts de l'entreprise israélienne, à base d'abord de clichés, de poncifs culturels, tirés de la Bible par exemple, un peuple voué à être solitaire pour l'éternité, de vivre au fil de l'épée pour toujours, le monde se lève à chaque génération pour nous détruire, ça c'est très ancré dans la culture juive traditionnelle. Et laïcisée. Au fil des guerres, cette conscience et cette volonté, cette propagande aussi de distinguer la vocation guerrière des Israéliens s'est renforcée au point d'atteindre des dimensions fascistes aujourd'hui. Dès le départ, Gaza a été une sorte de trou noir dans la conscience israélienne. À partir du moment où les habitants de Gaza ont commencé à se révolter, c'est devenu non seulement un problème, mais une sorte d'obsession, en fait, de ne pas voir et jamais de prendre en considération les revendications, les aspirations, les souffrances de la population de Gaza. A fortiori, aujourd'hui, après ce qui s'est passé le 7 octobre 2023.
1: Après le 7 octobre, vraiment. האמת שגם קודם, הרעיון שאין עם מי לדבר ואין סיכוי לשלום עם הפלסטינים, זה הרעיון שהתקבע בתודעה הישראלית.
2: Et depuis le 7 octobre, mais sans doute bien avant, la notion qu'il n'existe pas de partenaire avec qui parler et que jamais la paix ne pourra s'établir avec l'autre partie, c'est enquisté en quelque sorte dans la conscience israélienne. En tout état de cause, il n'y a personne avec qui parler et il n'y a aucune tentative de paix à mener.
0: Justement, tu reviens à plusieurs reprises dans ton film sur le concept de guerre éternelle. Donc c'est aussi Ariel Sipel qui revient là-dessus, qui, comme il est à l'extérieur et il doit se sentir totalement impuissant devant ce qui arrive, il est vraiment extrêmement critique. Ce concept de guerre éternelle, tu reviens là-dessus et tu dis que dans l'étymologie en hébreu, les termes éternité, victoire, commémoration ont les mêmes racines. Est-ce que justement ce concept de guerre éternelle s'établit là-dessus ?
2: Totalement.
1: וזאת התחושה, גם בשפה אנחנו מוצאים את זה. השפה היא חלק מאותה תודעה קולקטיבית, ואם לנצח נאכל חרב, ניצחון מוחלט, לנצח נקבור את הילדים שלה. השורש הזה הוא מביא את עם הנצח, מלחמות נצח, לנצח נאכל חרב, השורש הזה, גם הוויקטורי, גם הניצחון שלנו, וגם האסון שלנו. זה מה שהשורש, זה שורש המילים הזה, ש...
2: Ce qui est intéressant dans cette étymologie de Netza, éternité, victoire, c'est que la langue même l'entretient. Par cette confusion, cette juxtaposition, le peuple éternel, la victoire absolue, la guerre, c'est-à-dire que la conscience même israélienne est forgée au jour le jour par cette imbrication d'un même, de ces trois racines, Netzach. Et donc, on n'en sort pas.

0: es complètement désespéré dans cette situation parce que d'abord tu dis je fais partie d'une minorité, de gens qui sont donc rejetés d'une certaine manière, considérés peut-être même comme traîtres, mais tu dis moi je peux pas partir, je suis attachée à la langue, je suis attachée à cette vie, à ma communauté, etc. Alors que par exemple pour Ariel, ou je pense aussi à Eliel Sivan, sont des personnes qui sont parties il y a déjà plus 10 ans ou plus et qui eux ont fait une sorte de deuil. Pourquoi toi tu es aussi toujours aussi attaché?
1: Tu vois, Kasha.
2: Question très difficile.
1: Adain, Arshav, Ani Margisha, Che Yashli Achrayou, Kolzman, Janiosa Sratim, Ani Margisha, Janit Zrchaliot Sham. קשה לי לעזוב את הארץ כי באמת באמת אני קשורה למקום הזה. אני קשורה לשפה, לאנשים, לתרבות, לנוף. זה חלק ממני. לעזוב בשבילי זה מאוד מאוד קשה. ולכן אני ממשיכה לעבוד. זאת התקווה. העבודה, הצילום, הצורך לבטא את ההתנגדות למקום הזה הם התקווה שלי.
2: En fait, je reste extrêmement attaché à ce lieu, à sa langue, à sa culture, à ses habitants, à ses paysages. Et ma vocation, tant que je fais des films, c'est de continuer à exprimer, même minoritaire, l'opposition politique à ce qui s'y passe. En fait, tant que je travaille, tant que je réalise des films, je sens que ma responsabilité est de ne pas abandonner, de ne pas quitter ce qui fait l'objet même, la justification de mon travail.
0: Juste une dernière question, qui en fait, c'est un peu, je reviens un peu en arrière par rapport à ce que tu as dit au son du film, parce que j'ai été frappée effectivement par la faune qui existe dans le film. À commencer, il y a une femme qui n'est pas partie du kibbutz, qui elle soigne les chats. Il y a déjà les chats, il y a les paons dans ce décor absolument dégueulasse, et puis il y a aussi les oiseaux dont on parle du stress par rapport aux bombes qui sont dans le lointain mais qui sont quand même là très présentes. Donc, et puis il y a cette statue du lion. Qu'est-ce que c'est que cette statue du lion? J'ai oublié les chiens errants. Je me suis demandé si c'était des chiens qui avaient été abandonnés par les habitants du fait de la situation, ou bien est-ce que c'était des chiens errants qui étaient passés en Israël?
2: Elle est chez Baïm Negaza.
1: Aklavim. Aklavim. גם לציפורים אין גבול, וגם לחיות אין גבול. והם עוברים ממקום למקום, מחפשים את הקיום שלהם. אבל האריה שמצאתי בזמן האחרון, הניחו אותו שם לא לפני הרבה זמן. וכשעברתי שם, לא האמנתי למראה עיניי. הגרוטסקיות הזאת כל כך איומה בשבילי, שהרגשתי שזה אחת הדרכים להביא באיזשהו אופן באמת את החברה הישראלית. היא שאלה על הפסל של האריה, נכון?
2: Les oiseaux, les chats, les chiens, les animaux en général ne connaissent pas la frontière. Ils viennent à la recherche de leur subsistance. Lorsque je suis tombé sur cette statue du lion, dont l'aspect tellement grotesque m'a fait dire que c'était un symbole de la société israélienne.
0: La colonisation,
1: also.
2: Et en fait, non, pas de la colonisation, mais de la société israélienne en général, par sa brutalité, ce lion est réalisé de manière absolument infâme.
1: Attends, mais qui est à... את הסימבול של האריה הוא קיים בתרבות הישראלית. יש לנו את האריה השואג בצפון, נכון? אבל הוא אריה כזה קטן והוא לא כל כך שואג, הוא יושב, הוא כולו עדין וקטן כזה. והפסל שעשה את הפסל הזה אמר שהוא באמת בדיאלוג עם הפסל של האריה של הצפון, של קריית שמונה ותל חי.
2: Ce lion a un pendant beaucoup plus héroïque. Dans le nord d'Israël, au kibbutz Tel Hai, il y a une statue, une sculpture qui s'appelle le lion rugissant, pour célébrer la mémoire de Joseph Trompeldor, bon, peu importe. Celui qui a été réalisé dans le sud, là où Anat l'a filmé, est un lion ramolo, un peu ridicule. Mais son sculpteur a dit « Je voulais dialoguer » avec celui du Nord. On pourrait dire que c'est une image, un raccourci entre les débuts triomphants de l'entreprise israélienne et son état actuel.
0: Merci beaucoup, Anna. J'ai beaucoup aimé ton film.

Face à la mer, un film d'Hélène Walsh. Jack vit son mariage avec Maggie de façon routinière. C'est un peu la même chose du côté de son travail qui se poursuit en famille, avec son frère et ses neveux. Il ramasse des moules dans le nord du Pays de Galles. Tom, son fils, contre toute attente, n'est pas du tout intéressé par la tradition familiale. Le refus de Tom de rejoindre l'entreprise familiale, une fois ses études terminées, crée des tensions au sein du groupe. L'arrivée d'un matelot itinérant, Daniel, qui avoue ses sentiments à Jack, provoque des réactions violentes dans la communauté où la vie tourne essentiellement autour de l'église, de la pêche et du pub. Jack est troublé et très attiré par Daniel en même temps qu'il doit faire face à l'homophobie de sa famille et du village. Face à la mer permet à Hélène Walsh d'explorer, comme elle l'explique, la manière dont certains lieux très singuliers donnent naissance à des valeurs culturelles ou communautaires spécifiques qui privilégient certaines formes de masculinité ainsi que la façon dont des transgresseurs comme Jack parviennent à évoluer dans de tels univers. Un lien singulier en effet qui n'est guère filmé et donne toute son originalité au récit d'un homme rejeté par sa famille et sa communauté après avoir révélé son homosexualité. L'éveil de la passion de Jack est évoqué avec sensibilité, de même que ses doutes face à sa famille et au village. Les personnes victimes de l'homophobie, souligne la réalisatrice, ou du racisme et de l'extrême pauvreté, sont liées par une oppression sociale et politique commune au sein de certaines structures de pouvoir liées à l'espace. Mon travail porte sur les identités marginalisées, sur celles et ceux qui sont d'une manière ou d'une autre des exclus, coupés des autres physiquement ou émotionnellement. Sur cette île battue par les vents, il était facile d'imaginer un monde déconnecté du continent. La ville faisait face à la mer tout en lui tournant le dos. Trois histoires se côtoient dans Face à la mer. Un mariage usé par le temps, une passion soudaine et la description d'une famille d'hommes unis par la tradition et la solidarité masculine, avec toutes les tensions et les déséquilibres de pouvoir que cela implique. Au plan des images, Hélène Walsh a également fait le choix de trois étapes. La première moitié du film est principalement tournée en gros plan, reflétant la claustrophobie et les limites du monde de Jack. Ce n'est qu'à l'arrivée de Daniel, qui commence peu à peu à faire tomber les barrières que Jack a érigées autour de lui, que nous nous ouvrons à de grands plans larges. Plus tard, lorsque Jack est rejeté par sa famille et sa communauté, il apparaît de plus en plus petit et isolé dans le cadre, jusqu'à ce que son épouse, Maggie, dont il est séparé, lui offre une forme de rédemption. Romancière, scénariste et réalisatrice britannique, Hélène Walsh offre avec Face à la mer non seulement une analyse très fine de caractère, mais également l'étude profonde d'un milieu, celui du travail et des relations qui l'animent. Un film qui renoue avec de grandes réalisations comme celle de Ken Loach ou Mike Leigh. Face à la mer de Hélène Walsh au cinéma le 29 août.

L'inconnu, un film de Arthur Harari. C'est l'histoire d'un être humain qui cesse d'être ce qu'il a été avant de ne devenir plus personne. Cette phrase d'Arthur Harari est-elle une piste ou bien une embrouille ? Au public de le découvrir en se laissant porter par un récit surprenant, une histoire fantastique entre film et BD dont en fait le film est issu. Est-ce le récit ou le processus qui donne au film un climat étrange, inhabituel, où l'on se perd soi-même dans ce défilé de personnages qui s'attribuent, ou plutôt volent, la personnalité de l'autre? On oscille entre l'invasion des body snatchers, des voleurs de sépultures, de Don Siegel et la métamorphose de Kafka. Donc, entre science-fiction et méditation existentielle. À vous de choisir, et sans doute d'autres liens sont suggérés, mais le plus important est le déroulement du récit, et Arthur Harari en fait quelque chose de captivant et même, parfois, de dérangeant. Revenons au synopsis. À bientôt 40 ans, David Zimmerman est photographe, mais personne ne le sait. Alors qu'il ne sort presque jamais de chez lui, des amis le traînent dans une fête insensée. Il y repère une femme dans la foule, ne peut en détacher le regard et la suit. Quelques heures plus tard, David se réveille, il est dans le corps de l'inconnue. Mais comme précédemment évoqué, le film est beaucoup plus complexe et touche à plusieurs genres. C'était déjà le cas dans son précédent film « 10 000 nuits dans la jungle » où il était question d'échanger son identité et de recréer la réalité. C'est certainement plus explicite dans l'inconnu. Ce qui m'excitait, dit-il, c'était de représenter quelque chose de complètement invisible, mais qui soit une expérience de déplacement et de l'altérité absolue. Avec une succession de situations inimaginables, rendues réelles et tangibles, habiter un autre corps, se voir de l'extérieur, faire l'amour avec soi-même, être enceinte alors qu'on est un homme, se voir mourir. Et le plus intéressant est qu'habiter un autre corps s'opère au moment de l'orgasme avec cet inconnu énigmatique. Le fantasme de l'érotisme, ajoute Harari, c'est de parvenir très brièvement à se reconnecter au moment de l'acte sexuel et de l'orgasme. Cette séparation de chacun se suspend, quelque chose d'une continuité est retrouvé, non seulement avec un autre être, mais avec le tout. Cette image désespérante de la solitude qui s'abolirait pendant l'acte sexuel a sûrement nourri le film. Oublier qui l'on est et changer de peau, devenir l'autre par l'orgasme. C'est effectivement un fantasme d'abolition de soi et c'est peut-être une clé. Le changement de corps se produit au même moment dans la vie où on croit oublier qui on est. Alors en somme, l'inconnu est un film d'aventure, un thriller, un film d'angoisse, une enquête. L'aventure permet la métaphysique et la métaphysique peut s'incarner dans l'aventure. À voir au cinéma dès le 26 août.

Et pour finir, le festival du film francophone d'Angoulême, qui commence le 24 août et se poursuit jusqu'au 29 août. Un 19e festival riche en surprises et découvertes, avec une sélection de films en avant-première, des masterclass et des rencontres avec des cinéastes, des comédiens et des comédiennes. Une compétition de 10 films francophones avec pour invité cette année le Cambodge à l'honneur avec 9 films dont 4 signés Ritipan. Les gens de la rizière, un barrage contre le Pacifique, un soir après la guerre et rendez-vous avec Pol Pot. La sélection réunit aussi Diamond Island de David Chou, White Building de Kavish Neang et La joie de vivre de Norodom Sihanouk. Un hommage est rendu à Nathalie Baye, disparue le 17 avril. La comédienne fut présidente du jury du festival et elle est célébrée par une rétrospective de 11 longs métrages.

La semaine prochaine, nous sommes 4 heures ensemble avec des films sur les écrans. Le 2 septembre, La dernière patiente de Rémi Bassalé, Les survivants du Tché de Christophe Dimitri Réveille, La frappe de Julien Gaspard Oliveri, Trois adieux d'Isabelle Coxey et tout un choix d'entretiens avec des réalisatrices. Très très bonne semaine et comme d'habitude, tenez bon.

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Nous sommes ensemble pour une heure et demie. Une heure et demie, c'est le temps que 8,575 litres d'eau soient consommés pour votre usage personnel sous forme d'hygiène, de chasse d'eau, de lessive, d'hydratation et de cuisine. Une heure et demie, c'est le temps que les entreprises françaises spécialisées dans les ventes d'armes réalisent des ventes pour 4,6 millions d'euros. Une heure et demie, c'est le temps que 47 agressions sexuelles soient déclarées en France. Une heure et demie, c'est le temps que 6300 nouveaux passagers dans le monde embarquent à bord des paquebots de croisière sous les formes de villes flottantes énormes ou débarquent également. Et une heure et demie, c'est une minute de liberté pour une femme afghane quand il n'y a pas sur ses épaules le poids des yeux de son mari, de son frère ou de son père. Dessous de scène, histoire de commencer ce magazine aussi, quelques petits « Je me souviens ». Je me souviens qu'après le succès de leur PMA, procréation masculinement assistée, Anna et Caroline annonçaient « Ça y est, nous sommes enceintes ». Alors que, quand même, seul le ventre d'Anna s'arrondissait grâce aux dons manuels et onanistes du frère de Caroline, du moins le disait-on ainsi. Je me souviens que quand trois poules s'en vont au champ, la première n'est jamais la dernière, quand trois poules s'en vont au champ, la première s'en va devant. Je me souviens que les jours impairs, Michel écoutait des chansons de Léo Ferré, et les jours pairs, il lisait sa biographie. Il y a de la chance, remarquez. Dans une année, il y a plus de jours impairs que de jours pairs, grâce au 31 janvier, 31 mars, etc. Je me souviens que pour ma part, que ce soit jour pair ou impair, je peux écouter Brassens ou lire sereinement des anecdotes sur sa vie. Je me souviens que sur la plus haute branche, un rossignol chantait. Je me souviens qu'Hervé aimait poser la question « Si je te demande de ne pas penser à un éléphant, tu penses à quoi ?» Je me souviens qu'on citait parfois le grand-oncle Léon, en précisant « Mais si, celui qui avait violé Tata Suzette quand elle avait 12 ans, sur un ton neutre, juste pour le resituer. Preuve finalement qu'il est de lourds secrets de famille que le patriarcat des campagnes ne cachait même pas sous le tapis ou sous les édredons. » Je me souviens d'une CPE. CPE, ça veut dire conseillère principale d'éducation. Moi, quand j'étais gamin, on disait surveillant général ou surgé. Une CPE avait engueulé une lycéenne parce que, je cite, « son croque-top dévoilait son nombril, c'était indécent ». Alors, je me suis senti obligé de faire immédiatement la morale à un lycéen dont le t-shirt mettait trop en valeur ses tablettes de chocolat. Logique, non ? Je me souviens de « bisous esquimaux ». On se frotte le nez. Bisous papillon, on fait bouger très vite les cils. Et bisous maman d'amour.

0: tête et fondait pour un regard de Jean-Marie. Je me souviens que Jean-Marie avait invité Marie-Pierre pour 3 jerks et 2 slots à la fête du village. Je me souviens que Marie-Pierre avait dansé, la tête sur l'épaule de Jean-Marie. Je me souviens que Jean-Marie retrouvait Marie-Pierre à la descente du car scolaire. Je me souviens que Marie-Pierre séchait les cours d'allemand pour retrouver Jean-Marie à la descente du premier car de ramassage. Je me souviens que Jean-Marie parlait avec Marie-Pierre de la maison qu'il bâtirait plus tard. Je me souviens que Marie-Pierre chuchotait à Jean-Marie des prénoms d'enfants et de chats qu'ils auraient un jour. Je me souviens que Jean-Marie dut suivre ses parents qui déménageaient à Valence et promit à Marie-Pierre de lui écrire tous les jours. Je me souviens que Marie-Pierre écrivit toutes les semaines à Jean-Marie. Je me souviens que Jean-Marie perdit plusieurs fois l'adresse de Marie-Pierre, notamment la fois où il partit faire son service militaire. Je me souviens que Marie-Pierre écrivit tous les mois à Jean-Marie, sauf le mois où elle déménagea à Valenciennes pour ses études de droit. Je me souviens que Jean-Marie pensait encore à Marie-Pierre quand il rencontra Christine, qui allait devenir sa première épouse. Je me souviens que Marie-Pierre envoya à Jean-Marie un faire-part de son mariage avec Thierry, avec un pincement au cœur. Je me souviens que Jean-Marie eut 3 enfants, dont un fils qu'il appela Pierre, et 7 petits-enfants. Je me souviens que Marie-Pierre eut 3 fils, dont un qu'elle appela Jean, et 3 petits-enfants. Je me souviens que Jean-Marie travailla comme ajusteur, puis reprit un camping à Berck avec Stéphanie, sa seconde épouse. Il pensait parfois à Marie-Pierre. Je me souviens que Marie-Pierre travailla comme secrétaire administrative, puis secrétaire de mairie d'un groupement de communes dans les Landes. Elle pensait parfois à Jean-Marie. Je me souviens que Jean-Marie eut un jour 73 ans, divorcé pour la 2e fois dans son pavillon. Il avait le temps de faire le bilan de sa vie et de cultiver ses pensées. Je me souviens que Marie-Pierre eut un jour 70 ans. Elle était veuve et retrouva une boîte à chaussures avec de vieilles photos. Je me souviens que Jean-Marie s'acheta un ordinateur et se connecta à Internet. Je me souviens que Marie-Pierre récupéra une tablette tactile d'un de ses petits-enfants. Je me souviens que Jean-Marie Martin chercha sur Copains d'avant et de multiples sites Marie-Pierre Nguyen. Je me souviens que Marie-Pierre Nguyen googlisa plusieurs soirs de suite le nom de Jean-Marie Martin. Mais je me souviens que Jean-Marie Martin ne retrouva jamais la trace de Marie-Pierre. Je me souviens que Marie-Pierre retrouva un Jean-Marie Martin, mais ce n'était pas le bon. Je me souviens que j'adore raconter des histoires à la con. Dessous de scène, magazine de créatures radiophoniques, j'aperçois dans les studios les cheveux gris-blancs de Anne. On va parler théâtre, les cheveux de G. d'Evelyne, on va parler théâtre, et la crête de Fabien, on va parler de chats. Remarquez, des chats, il y en a chez Baudelaire, je ne sais pas s'il y en a chez Francis Blanche. Ici, les studios, à vous les studios.
1: Pas assez de retour, parce que je vieillis et je commence à devenir sourde.
2: Ben voilà.
1: Ben oui, parce que depuis le temps, je crois que je suis là depuis 2008 ou 2009. Hein. Ben oui, oh là là, oh là là. J'ai regardé les photos, diable que j'ai vieilli.
2: Mais non, mais non.
1: Ben enfin, c'est pas grave. De toute façon, ça fait partie de la vie, hein, la vie de vieillir. Hein. Bon. Qu'est-ce que je voulais dire? Alors aujourd'hui, donc, place au théâtre, poésie et musique, hein, c'est tout un tout. Il faut savoir que cette émission, monsieur Nicolas Choquet l'a baptisée magazine de créatures radiophoniques. Donc vous êtes intronisé, vous êtes des créatures radiophoniques.
3: Très bien, très bien.
1: Voilà. Pourquoi pas, hein, pourquoi pas.
3: Surtout.
1: Surtout.
0: Où on fait de la créature, mais je ne sais pas si ça existe.
1: Comment ?
0: On fait de la créature.
1: Ah, on fait de la créature ?
0: C'est de la création,
1: oui. Oui, de la création, d'accord. Voilà. Bon. Alors aujourd'hui, donc, on a le plaisir, il y a dans le studio Fabien.
4: Bonjour à tous. Bon, je suis là en tant qu'invité et puis observateur. Et...
1: Ah, d'accord, tu vas émettre surveille. Tes critiques.
4: Oui, voilà.
1: Anne Delalleux.
2: Bonjour à tous.
1: Evelyne. Et on a comme invité... Alors, exceptionnellement, voilà, on est quand même le 22 août et normalement tout le monde est en vacances et fait autre chose que de faire du théâtre, etc. Mais non, je crois que... Alors, monsieur...
5: Jean-François Vinciguerra.
1: Ouais, il joue actuellement au théâtre,
5: oui,
1: à l'Orangerie de Bagatelle.
5: À l'Orangerie de Bagatelle, dans le cadre des culturels de Bagatelle, le marchand de Venise de Shakespeare.
1: Voilà.
5: Voilà.
1: Et

0: je vous ai invité. Alors, je ne l'ai pas vu. Hein. Je n'ai vu ni le spectacle sur Francis Blanche et Pierre Dac. Je ne l'ai pas vu. Mais je connais un peu. Je connais un peu. Parce que je connais bien le... Alors, j'allais dire un des fils de Francis Blanche, mais il n'y en a qu'un. Bon. Donc, le fils de Francis Blanche qui s'appelle Jean-Marie.
1: Oui.
0: Voilà. Et d'ailleurs, j'ai envoyé à Nicolas un texte de Francis Blanche qui figure dans Mon oursin et moi. Je crois, je vous connais si bien, je vous ai connu, je ne sais plus. Hein, un poème sur... un peu humoristique de relation entre un homme et une femme. Hein? Je vous ai connu.
2: Quand je vous ai connu.
0: Quand je vous ai connu, voilà. Mais il y en a bien d'autres. Hein. Jean-Marie, il a beaucoup interprété des textes, des poèmes de son père. Et puis, alors, on va revenir là-dessus. Et Louis de Bérail, hein, c'est un joli nom. Hein.
3: Oh, c'est gentil et vous le prononcez très bien.
0: Ah, bah, tant
3: mieux. Oui, non, mais c'est comme ça, tout à fait. Et oui, moi je viens parce que je fais un spectacle sur Baudelaire autour du Spleen de Paris, les petits poèmes en prose. Et je jouerai à partir du 20 septembre au Studio Héberto.
0: Voilà. Alors moi j'ai eu la primeur parce que j'ai vu ça il y a quelques mois, en avril, je ne sais plus, c'était en avril.
3: C'était en avril.
0: En avril. Et c'est vrai que j'avais bien aimé hein, ce spectacle. On va en reparler ensuite.
3: Bien sûr.
0: Et Anne, je te conseille d'y aller. Hein, c'est aussi toi et Berthaud. Voilà.
4: Il faudra dire les jours. Alors
3: c'est du 20 septembre au 11 octobre, les dimanches à 19h.
0: Alors, c'est une belle coïncidence que vous soyez tous les deux dans le studio. Parce que figurez-vous, bon, c'est d'histoire ancienne. Hein, j'ai rencontré le fils de Francis Blanche, il y a plus de 20 ans, lors d'un spectacle qui associait Francis Blanche et Baudelaire.
1: Ah.
0: Alors, j'étais...
1: C'est à méditer. Hein.
0: Oui. D'ailleurs, j'en parle dans la préface, une sous-préface de Mon oursin et moi. Mm-hmm. Et ça m'a titillé. Je me dis, mais qu'est-ce que vient faire Francis Blanche avec Baudelaire? Et c'est ça qui m'a poussée à aller écouter ce petit récital. C'était un jeune artiste qui s'appelait Laurent Frogomano. Et qui disait donc des textes de Francis Blanche et de Baudelaire, et même des textes, un texte de Jean-Marie Blanche.
1: Ah oui.
0: Voilà. Et ça a été le. Ben là, c'est comme ça que j'ai rencontré Jean-Marie Blanche.
1: Mm-hmm.
0: C'est bizarre, hein. C'est bizarre. Comme quoi, il doit y avoir quand même une affinité entre Baudelaire et Francis Blanche, hein, mine de rien. Parce que je n'ai pas fait exprès, en fait.
1: Sans doute que Francis Blanche a dû beaucoup inspirer Baudelaire.
4: Exactement.
0: Voilà. Alors, deuxième coïncidence, donc j'ai appelé M. Vinci Guerra, n'est-ce pas ? Je l'ai envoyé un mail, et puis au téléphone... Monsieur Winchinger me dit, mais je connais Jean-Marie Blanche.
1: Oui, tout à fait, parce qu'en fait, quand j'ai enregistré ce spectacle pour la télévision, il y a déjà quelques
0: alors,
1: années...
0: Alors, on va dire le titre du spectacle.
1: Oui, Cherche piano à queue en un seul mot, pour jouer la truite de Schubert. C'était une des petites annonces de Los Amoal, donc de Pierre Dac. Et il se trouve que j'ai... créé ce spectacle donc, au théâtre de la Potinière à Paris, qui maintenant s'appelle Pépinière Opéra. Et suite à cette représentation dans ce théâtre, nous l'avons enregistré pour la télévision, pour l'émission d'Alain Duhaut, Musique et compagnie, qui est donc une émission de musique classique, mais où il cherchait en fait des interprètes, des instrumentistes, on va dire, des interprètes classiques, mais qui partaient dans un délire autour de des chansons de Francis Blanche et Pierre Dac, qui ont transgressé les grands classiques, voilà. Et lors de l'enregistrement, qui était un enregistrement public pour la télé, Jean-Marie Blanche était venu avec sa maman. Donc j'ai une photo, effectivement, avec Jean-Marie et sa maman, et Alain Duhaut, voilà.
0: Ah oui, d'accord. On doit pouvoir trouver cet enregistrement à INA.
1: Ah oui, bien sûr. Je me demande même si c'est pas sur, comment on appelle ça
5: YouTube,
1: oui.
0: Ah, c'est sur YouTube.
1: Je pense, peut-être, oui.
0: De 94
1: oui. C'est 95, l'enregistrement.
0: Ah, 95,
1: 1900, hein.
0: Ah bon?
1: Oui. On est bien d'accord.
0: Oui, quand même.
1: Oui, ouais. Oui, quand même.
0: On est, oui, oui, on est évidemment.
1: Comme hein. Si on parlait de Baudelaire.
0: faut
1: faire attention.
0: Et alors, donc, moi, j'ai vu des extraits sur un YouTube. Alors, il y a plusieurs YouTube. Hein.
1: Oui. Oui, c'est le teaser du spectacle que vous avez dû voir.
0: Oui, je vois. Voilà. Il y en a plusieurs.
1: Oui, oui.
0: Il y en a un qui est un petit peu long, 14 minutes, c'est un petit peu long. Un peu long pour la durée d'émission.
1: Oui, oui.
0: Mais sinon, il y en a d'autres. On va peut-être en entendre un extrait quand même.
1: Oui, oui.
0: Et enfin, pour ce que j'ai vu, vous êtes déchaîné quand même.
1: c'est un récit. Moi, je l'appelle récital frappadingue.
0: Oui.
1: Voilà. Donc c'est oui, effectivement, c'est un récital.
0: Quand je dis déchaîné, c'est pas c'est pas une critique.
1: Non, mais je le prends pas comme une critique, au contraire. Mais effectivement, je pense que voilà, c'est quand même tous les deux Blanche et Dac, ce sont les maîtres du loufoque. Et même si on est en tenue de concert, même si c'est l'idée de départ, c'était vraiment de monter ce programme comme une Schubertienne. C'est-à-dire comme voilà, un récital Schubert ou un récital Brahms, etc. Mais là, c'est Francis Blanche et Pierre Dac. Donc, ça part d'une chose extrêmement sérieuse et qui, évidemment, part en vrille très rapidement. Quoi.
0: Oui, oui, oui, parce que c'est vrai qu'on ne connaît pas tout ce répertoire musical de Francis Blanche.
1: Non, et puis surtout, ce qu'il faut, c'est aussi... Là, j'ai la chance d'être accompagné par Véronique Briel, qui est une pianiste qui fait partie de l'ensemble de The Deuxième, qui joue avec toutes les plus grandes formations, qui joue régulièrement à l'Opéra de Paris, etc., dans l'Orchestre de l'Opéra. Véronique joue réellement la musique de Ravel, joue réellement la musique de Rossini, de Beethoven, de Schubert, etc. Enfin, il faut...
4: c'est une vraie pianiste classique.
1: Voilà, c'est-à-dire que la parodie est drôle si c'est fait sérieusement au départ. Voilà, sinon, ça ne fonctionne pas.
0: Ah oui, oui, oui, voilà. Oui. Ah oui, d'accord. Alors, vous reprenez exactement les mêmes chansons que...
1: Oui, oui, alors on a, comme ils le disaient eux-mêmes, on a le Brasero de Ravel...
0: Oui, bah oui, ça,
1: donc,
0: oui.
1: Voilà,
0: oui,
1: qui est
0: oui,
1: l'hymne oui. Du Parti d'en rire. On a l'hymne à la barbe sur l'ouverture du Barbier de Séville. On a l'air de Figaro aussi sur du Barbier de Séville. On a Tristesse de Chopin et c'est intitulé Chant d'allégresse. Mm-hmm. On a évidemment le complexe de la truite qui est donc la
0: sur
1: la
0: truite
1: de Schubert.
0: Ah oui, moi j'adore celui-là, je l'adore.
1: Voilà.
0: C'est vrai.
1: On a Franz Liszt, donc elle joue quand même la rhapsodie hongroise de Franz Liszt sur l'alcool. Voilà, donc oui, effectivement, il faut avoir de vrais musiciens pour interpréter Francis Blanche et Pierre Dac, même si c'est loufoque, il faut des vrais musiciens.
0: D'accord. Et vous êtes chanteur.
1: Et moi, je suis chanteur d'opéra, oui, oui. Je partage ma vie entre l'opéra et le théâtre. Mais enfin, ça fait 40 ans que je chante sur des scènes françaises et internationales. Et où je suis revenu au théâtre, en fait, il n'y a pas très longtemps, en 2014, où j'avais joué un spectacle avec mon grand complice Éric Logérias au Théâtre Montparnasse sur un autre loufoque qui était Jean-Yann.
0: Ah oui.
1: Donc voilà, on avait joué un spectacle s'intitulait On n'arrête pas la connerie et qui était un montage des chansons et des sketchs de Jean-Yann.
0: Ah oui, d'accord, voilà. D'accord. Alors là, ça va se jouer à l'Orangerie de Bagatelle.
1: À l'Orangerie de Bagatelle, le 4 et le 5 septembre.
0: Mm-hmm.
1: Le 4 à 20h et le 5 à 17h.
0: Et là, c'est exceptionnel, c'est pour le festival.
1: Voilà, c'est à l'invitation de Karine Montag et de Paul Montag, qui sont les co-directeurs des culturels de Bagatelle.
0: Mmh.
1: Et en fait, quand c'est Karine, en voyant le teaser en fait, du spectacle, qui m'a dit, mais c'est tellement drôle. Voilà. Puis elle l'a présenté à son frère, qui est un très grand pianiste, Paul, et qui a dit tout de suite, ah, oui, il faut absolument le programmer. Quoi. Voilà.
0: Ah oui, oui.
1: Voilà,
0: oui.
1: Ça s'est fait comme ça, en fait.
0: Ah, d'accord. Parce que ça vaudrait le coup de le jouer un peu plus longtemps.
1: Ah ben oui, moi je serais partant de le refaire à Paris. Mais là, depuis la création en 1994, je l'ai énormément joué dans mais surtout beaucoup de festivals de musique classique. J'étais un petit peu le troublillon de la programmation. C'est-à-dire que ça amusait beaucoup les gens d'avoir un chanteur d'opéra qui d'un seul coup arrivait parce que je ne chante pas tout le temps en voix lyrique en plus.
0: Oui.
1: Évidemment, je joue avec la voix. Donc, voilà, mais c'est ça qui est amusant aussi et qui permet de servir au mieux les fantaisies de Francis Blanche et de Pierre Dac.
0: C'est dommage, on le voit, c'est assez rare maintenant qu'on rejoue ces textes de
1: Oui, Rancière. Oui, alors c'est non seulement c'est drôle, mais c'est aussi plein de poésie. On parlait de Mondoursin et moi tout à l'heure, donc ce recueil de poèmes. Voilà, c'est sans doute d'ailleurs la passerelle avec Baudelaire, enfin ça peut en être une en tous les cas, c'est que c'est un vrai poète.
0: Oui,
1: Francis Blanche, c'est un vrai poète. Et Mon oursin et moi, c'est plus des poèmes d'ailleurs qui sont plutôt mélancoliques ou plutôt c'est pas des poèmes où on... Oui, évidemment, il y a le berger, il y a deux, trois poèmes qui sont très drôles. Mais il y a plein d'autres poèmes, La mort d'Arlequin, tout ça, c'est très mélancolique, c'est très touchant.
0: Oui, tout à fait. Il faudrait même que vous fassiez un deuxième spectacle sur... D'autres
1: voilà, textes. Non, on va faire un spectacle Baudelaire Blanche.
3: C'est déjà annoncé.
1: Ce sera à l'Arena. Il faut une salle assez grande quand même.
3: Pour faire résonner
1: les vers. Oui, c'est mieux. Mais faire teinter en tous les cas.
3: Oui.
1: Voilà.
0: Alors, il n'y a peut-être pas de bande-annonce, mais il y a peut-être un YouTube. On va écouter quand même
1: pour avoir un peu.

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1: Si, notre parti, parti de la vie, oui, c'est le parti de tous ceux qui n'ont pas pris de parti. 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
1: Parti d'en rire, oui,
0: qui soit un peu comme un nombril.
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0: un parti placé au-dessus des partis.
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0: 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J'aurais dû penser à rincer le couteau.

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1: Allez gros.
0: Bah dites donc quand même.
1: Allez gros.
0: Oui, bah ça va, c'est
1: tempo.
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0: Ah ben non, mais là, il n'y a plus rien, là. Attendez.
1: Pouvez-vous écarter un peu, s'il vous plaît? Non, plus loin. Écartez-vous. Un peu plus loin. Voilà.

0: Oui, ça a du succès, dites donc.
1: Oui, on espère, on espère. Là, cette sœur Marie-Louise, c'est un peu particulier, puisqu'en fait, on découvre qu'en fait, c'est un homme qui était rentré dans un couvent. Voilà, donc c'est le côté un peu sister act de la soirée, où nous sommes avec les cornettes.
0: Oui, en religieuse,
1: oui, le pianiste. Là, en l'occurrence, ce n'est pas Véronique qui est au piano, c'est Jean-Marc Bouget, qui est un pianiste, qui est aussi à l'Opéra de Paris, d'ailleurs, et avec qui je partage ce programme entre Jean-Marc et Véronique.
0: Vous vous amusez, quoi.
1: Ah, ça, on s'amuse. On s'amuse. Et parfois, en répétition, ça nous arrive même de nous amuser nous-mêmes de nos blagues. Enfin, voilà. Non, mais c'est vrai que c'est un moment de vrai partage avec le public, parce que on s'amuse beaucoup. Et puis, même si vous n'avez pas les références de musique classique, etc., c'est pas très grave, parce qu'en fait, il y a aussi tout le côté visuel, bien évidemment. Et puis, il n'y a pas que des chansons qui sont basées sur le classique. On entendait la fin de la chanson Le carton à chapeau, par exemple, où ce personnage raconte qu'effectivement, il parle de son amour, il est très touché par cette femme qu'il aime, etc. Et puis, il dit, mais qu'est-ce que je vais faire du carton à chapeau? En fait, on découvre à la fin qu'il lui a coupé la tête et qu'elle est dans le... C'est pour ça qu'il dit, j'aurais dû rincer le couteau.
0: D'accord.
1: Voilà. En fait, il se balade avec la tête de sa femme dans le carton à chapeau. Voilà. Donc ça, c'est tout l'humour aussi de Francis Blanche, qui peut être aussi un humour un peu humour noir, un peu grinçant, un peu... Voilà, mais qui est...
0: Ah oui, avec...
1: Où les gens se font avoir à la fin par la chute, en fait.
0: Oui, il y avait l'histoire aussi d'un petit mot dans la cuisine, là.
1: Ah oui, je la chante, le mot de billet.
0: J'ai réchauffé un serpent, ou je ne sais plus, dans mon cœur.
1: Oui, en fait, le personnage rentre chez lui, il ne trouve pas sa femme, il y a juste un petit mot de billet qui est posé sur la cuisinière, il ne veut pas le lire, puis donc finalement, il se suicide, le pauvre gars. Et puis les voisins débarquent dans la maison et ils lisent le petit mot de billet, et c'est juste écrit « Fais réchauffer les patates, je suis au cinéma du coin en train d'aller voir Edwige Feuillet. » Voilà. Et là, on retrouve Baudelaire. Absolument.
0: Oui.
1: Non, mais voilà. Donc, il y a effectivement quelques chansons aussi qui ne sont pas liées forcément à la musique classique dans le programme.
0: Ah oui, d'accord. Voilà. Moi, j'aime bien celle-là, l'histoire du mot de billet.
1: Le mot de billet, oui. Qui est un peu chanson réaliste, qui fait penser un peu à une chanson réaliste, un peu. Oui.
0: Bah, il avait du Baudelaire, c'est certain, Francis Blanche.
1: Oui, c'est sûr.
0: Ah, ça, il n'y a pas de doute, ouais.
1: Et bilatéralement, comme disait Pierre Dac.
0: ça donne envie, hein, franchement. Moi, malheureusement, je ne serais pas là, je serais à Aès ces jours-là.
1: Ah, mais vous serez dans la patrie de Francis Blanche.
0: Exactement.
1: Parce qu'il est enterré à Aès.
0: Il est enterré à Aès, voilà. Bon, c'est pas... Et donc... alors, c'est une petite tradition, je ne sais pas si... Si on n'est pas du tout dans le contexte d'une salle de théâtre, mais il faut savoir qu'on va fêter les 45 ans de Radio Libertaire, une chose comme ça. Oui, on est quand même, on commence à prendre un peu de... On est comme du bon vieux vin, quoi. Enfin, on est... Donc, déjà, on fête l'anniversaire, on va le fêter toute l'année, hein, jusqu'en 2027, non ? Je ne sais plus, enfin bref. Alors... Oui, la petite tradition, c'est que nos invités, ils disent in live un texte. Voilà. Alors, je ne sais pas si vous...
1: Oh ben, je peux vous dire, puisque j'ai je peux vous dire le berger, par exemple, que je donne dans ce récital, qui est donc un poème...
2: bucolique, on va
1: dire. Bucolique, voilà, on peut le dire. C'est un poème bucolique. Le berger... Écoute le vent. Le berger compte les étoiles. Le berger regarde le temps grisailler son manteau de toile. Le berger confie son troupeau à l'épaule de la montagne. Le berger joue de son pipeau. La voix du torrent l'accompagne. Mais, par les longues nuits d'été, couché seul sur le dos, dans l'herbe, compagnon de l'éternité, le berger, sans merde.
0: Voilà. Ah, c'est vrai, hein, le pauvre.
1: Alors ça, on le donne avec du Debussy en dessous au piano. Alors ça donne une ambiance. Voilà, c'est ça. Oui.
0: C'est bien. Ouais. Alors, bon, donc vous jouez le 4 et le 5 septembre.
2: 4 et 5 septembre, oui.
0: Et vous allez jouer le Marchand de Venise aussi.
2: Alors, je le joue même ce soir. J'ai une représentation ce soir.
0: C'est ça.
2: Je joue ce soir. En fait, on a commencé les culturels de Bagatelle fin juillet avec Volpone de Ben Jonson, que nous avons joué jusqu'à la semaine dernière. Et puis depuis le 18 août jusqu'au 30 août, nous jouons Le Marchand de Venise de Shakespeare, dans une mise en scène et une adaptation de Karen Montag, donc qui est la directrice des culturels de Bagatelle.
0: Voilà. Ah, d'accord.
2: Avec une très belle distribution, c'est en costume d'époque, donc je peux vous assurer que nous n'avons pas froid. Voilà, mais le cadre est vraiment magique parce que c'est cette orangerie de Bagatelle. D'abord, pour s'y rendre, c'est vrai qu'on marche un petit peu dans le parc, et puis c'est déjà un voyage, un premier voyage presque dans le temps. Et puis on arrive dans cette orangerie qui est face à la roseraie, et c'est on a l'impression d'être à des kilomètres de Paris.
0: Oui.
2: Et c'est vrai que c'est un moment assez exceptionnel.
0: Ah, d'accord. Et vous interprétez quel rôle ?
2: Alors moi, j'interprète trois rôles dans le Marchand de Venise. Dans Volpone, je jouais le rôle de Volpone, mais là, j'interprète trois rôles. Je joue d'abord la nourrice, Nerissa.
0: Mm-hmm. Vous êtes déguisée en femme ?
2: Je suis en femme, tout à fait dans l'esprit shakespearien, puisque vous savez qu'à l'époque de Shakespeare,
0: les femmes ne jouaient pas,
2: c'était les hommes qui jouaient les rôles de femmes. Donc je fais une nourrice, bon, comme vous pouvez... Là, on ne le voit pas évidemment à la radio, mais enfin, qui est quand même costaud. Quoi, enfin, on voit qu'elle est bien charpentée, quand même, comme nourrice. Hein.
0: C'est une nourrice, hein,
2: c'est une nourrice, qu'est-ce que vous voulez ? C'est la nourrice typique, la nourrice traditionnelle, la nourrice... Bien, voilà. Je joue ensuite Salarino, qui est qui fait partie de toute la bande de copains, qui est un garçon pas extrêmement fufute. Et puis je termine avec un très vieil avocat pour la scène du tribunal, la scène finale, un très vieil avocat, Bellario, qui est un peu gâteux, mais pas si gâteux que ça, puisqu'il fait quand même gagner le procès. Voilà.
0: Ah oui.
2: Voilà.
0: Oui.
2: Et on a une très belle distribution. Alors, on est nombreux. Alors, je ne vais pas citer tout le monde, mais vraiment, c'est une très belle distribution qu'a réuni Karine Montag pour ce Marchand de Venise.
0: Oui, le Marchand de Venise. Moi, il m'avait toujours ému, ce Marchand de Venise. Je parle du personnage.
2: Oui, ben c'est extrêmement touchant, mais c'est surtout très d'actualité, en fait.
0: Il y avait du racisme.
2: Du racisme, mais ça va au-delà du racisme, en fait. C'est surtout, effectivement, l'appréhension de... Oui, alors on peut appeler ça racisme, l'appréhension de l'autre, la compréhension des différences. Et le monologue de fin de Shylock, c'est Patrick Courtois qui joue le rôle de Shylock. C'est formidable, quoi. C'est très, très émouvant.
0: Oui, c'est vrai que je parle de racisme. Bon, mais ça peut être... Là, c'était contre les Juifs. Un peu.
2: Alors c'est curieux, parce qu'en fait, c'est une pièce qui, effectivement, a une consonance, voilà. Enfin, on considère que c'est une pièce un petit peu antisémite de Shakespeare.
0: Non, c'est le contraire.
2: Mais c'est le contraire. Je dirais que c'est même plutôt une pièce anti-chrétienne, anti-catholique.
0: Oui.
2: Parce que les personnages vraiment pas peu sympathiques dans la pièce, c'est plutôt les catholiques.
0: Oui, bien sûr.
2: En l'occurrence. Et il s'en sort plutôt bien, en fait. Puis il faut pas oublier, dans le contexte de l'époque, où il y avait le ghetto juif à Venise, on fermait les portes tous les soirs, ils pouvaient pas sortir, etc. Enfin, voilà. Mais ça reste, et curieusement, ça reste une comédie, parce que tout ça est quand même traité d'une façon non pas légère, mais qui peut, par certains détours, qui peut faire sourire. C'est pas du tout une tragédie, hein, le Marchand de Venise.
0: Non,
2: c'est,
0: mais
2: parce que parfois c'est monté très tragique.
0: Il y a quand même quand le Marchand de Venise, Shylock, dit plus j'ai un corps comme vous,
2: c'est le monologue de fin. Il dit je suis juif, l'État de Venise me reconnaît comme tel, mais je mange comme vous,
0: ça m'a toujours
2: je suis malade comme vous, etc.
0: C'est quelque chose qui m'émeut beaucoup quand je l'entends,
2: bien sûr. Que dans l'actualité en ce moment, il y a vraiment des répercussions, quoi. Oui.
0: C'est pour ça que cette pièce m'intéresse toujours, quoi. Je veux dire, au-delà du faste, des costumes, etc.
2: Bien sûr, bien sûr.
0: Il y a quand même un fond. Quand même qui est assez impressionnant, oui. Oui.
2: Ça permet de méditer quand même un petit peu quand on en sort. Oui.
0: Voilà. Donc c'est pas encore commencé.
2: Si, ça y est. On joue déjà depuis le 18 août.
0: Ah d'accord, oui, oui. D'accord.
3: En pleine canicule alors.
2: En pleine canicule.
0: Donc ce soir c'est à.
2: Ce soir c'est à 20h.
0: Ah voilà. C'est pour ça que j'avais pensé que vous passiez avant dans l'émission pour que vous puissiez vous mettre dans condition pour
2: que je reprenne le physique de Nerissa surtout.
0: Voilà. Bon alors donc c'est jusqu'au
2: 30 août
0: de tous les jours.
2: C'est sauf le lundi.
0: Sauf le lundi.
2: On joue le mardi à 20h, le mercredi, jeudi, vendredi à 20h45, le samedi à 20h et le dimanche à 17h30.
0: Ah ben voilà. C'est ça.
2: Et puis le Francis Blanche, donc c'est le 4 à 20h et le 5 à 17h.
0: Voilà.
2: Si je ne me trompe pas. Oui, c'est ça.
0: Eh ben, je vous souhaite tout le succès que vous méritez.
2: Merci beaucoup.
0: Et c'est très gentil d'être venu présenter ce spectacle.
2: Et merci pour les cadeaux. Voilà, comme ça, j'ai fêté mon anniversaire un jour avant. Donc, je suis très touché. Ah
0: oui. Comme je ne veux pas qu'il y ait de jaloux, je vais leur
2: retourner. Ah, c'est adorable. Merci beaucoup. Voilà, comme ça, on va pouvoir préparer ça tranquillement.
4: Oui, voilà. C'est pas obligé de se téléphoner.
2: Voilà, c'est ça.
5: Pour l'arène.
2: Pour l'arène, oui.
0: Eh bien, en entr'acte, on va passer le texte de Jean-Marie Blanche. Il dit un texte qui se trouve dans Mon oursin et moi.
2: Ah,
0: il me semble.
6: Et tu le tendrement quand même. Hein.
7: Amour, toujours. Quand je vous ai connu, vous aviez les bras blancs et cet air ingénu qui m'impressionnait tant. Un côté provincial qui vous allait si bien. Des blue jeans un peu sales, encore plus que les miens. Près de vous, Virginie, je me sentais à l'aise. Alors, vous m'avez dit, je vous trouve très doux. Pourtant, il y a peu de garçons qui me plaisent. Moi, depuis cet instant, je pouvais croire à tout. Je vous ai emmené à l'auberge du bois, et vers minuit passé, on est rentré chez moi. Nous avons écouté mes disques de Mozart. Je vous ai raconté ma vie et mes espoirs. Près de vous, Virginie, je me sentais à l'aise. Alors, vous m'avez dit, vos beaux yeux dans les miens. Maintenant, assez causé. À quelle heure est-ce qu'on baise? Moi, depuis cet instant, je ne crois plus à rien. C'était de qui? C'était de Francis Blanche. Et une fois, ciao, merci.
2: Formidable.
0: Ben voilà, c'est un petit clin d'œil de Monsieur Jean-Marie Blanche.
2: Ben oui. Avec la voix de son père.
0: Ah oui, vous trouvez?
2: Ah oui, je trouve vraiment. Ah oui, oui.
0: Ah tout
2: à fait. Oui, c'est,
0: oui. Eh ben
2: c'est très touchant.
0: Oui. Ben oui. Il a une très bonne diction, Monsieur Blanche. Oui. Comme d'ailleurs Monsieur Louis de Bérail.
2: Merci.
0: Ouais. Eh bien voilà. Donc, je vais passer la parole à Louis de Bérail. Oui. Voilà. Pour donc le spectacle sur Baudelaire. Bah, vous êtes tout jeune quand même. Hein,
8: J'ai 32 ans.
2: Oh, ça va.
8: Donc ça va, oui, je ne suis pas encore.
0: Ah, 32 ans.
8: Oui.
0: Mais c'est jeune encore.
8: Il est majeur, c'est vrai, c'est jeune encore.
2: C'est bien remarqué que moi, elle ne m'a pas dit vous êtes.
0: Vous êtes jeune.
8: Oui, oui, voilà.
0: J'aurais pu, hein.
8: Ah, vous auriez
0: pu. J'aurais pu, hein.
2: Jusqu'à demain, oui. Jusqu'à demain, oui.
0: Ah, d'accord.
2: Oui, c'est ça.
0: D'accord. Bon. Bah oui, parce que, je ne sais pas, vous faites jeune quand même, voilà, c'est tout. Ouais. Oui. Je suis impressionnée par la jeunesse, moi, c'est normal.
3: Alors, hein, il fait romantique, très romantique.
0: Mais oui, c'est ça. Vrai. Alors, figurez-vous, quand je vais sur Google,
8: oui.
0: Hein, alors, il y a plein de petits trucs qui s'affichent, et puis il y a un petit machin qui se met, IA, IA. Alors, par curiosité, je suis allée sur IA, vous concernant, Hein, pour vous,
8: oui, oui, non, mais j'ai vu cette nouvelle chose, ça apparaît systématiquement. Oui.
0: Alors, par curiosité, et qu'est-ce qu'il met Louis de Bérail, connu pour son allure de dandy romantique.
8: Ah oui, ah, non, c'est vraiment l'IA, c'est pas moi qui ai inscrit ça.
0: C'est
8: parce
0: pas
8: que
0: moi, hein.
8: Je suis pas contre cette description, mais, non, c'est pas moi, je vous confirme que c'est l'IA, oui.
0: Ah, c'est l'IA.
8: Non, c'est sûr que c'est pas un contre-emploi, hein, Baudelaire.
0: Non, mais je me suis dit, bon,
8: filiation.
0: Je me suis dit, bon, on va vérifier.
8: Oui. Non, ça va, j'ai le physique de mes idées et les idées de Baudelaire.
0: Bon, voilà. Bon. De toute façon, c'est vrai que Baudelaire, c'était un dandy. Enfin, on dit que c'était un dandy. Mais c'était pas que ça.
8: C'était quand même un dandy, oui.
0: Il
8: aimait beaucoup la superficialité, l'apparence,
0: oui.
8: Toujours se distinguer des autres. Donc non, il était réellement dandy dans la manière d'être, d'agir en société, absolument, oui.
0: Ouais. Bon, on n'a pas de photo de lui jeune, hein, Baudelaire. Et pourtant, il est mort pas vieux. Mais bon.
8: J'en ai vu une récemment. Alors, il est caché un peu. Il met la main comme ça. On sent que ça devait être peut-être les premières photos. Ou alors, c'est un interprète. Il me semble avoir vu une photo de lui plus jeune, 35 ans, quelque chose comme ça.
0: Ouais. Mais alors, ce que j'ai bien aimé dans le spectacle Petit poème en prose, j'ai pas vérifié à quel âge exactement il a écrit ça, mais enfin bon. Ce que j'ai bien aimé, c'est que il le dit lui-même d'ailleurs, je ne sais plus où, il écrit plus librement. J'aime bien son style parce que c'est pas un style on sent les humeurs qui passent, toutes les humeurs, enfin les humeurs du jour. Il y a tout un on voit bien que c'est le regard d'un homme. Qui se promène dans les rues de Paris ou qui se promène dans la vie elle-même, qui est très observateur et qui fait coïncider son regard avec aussi son état d'être intérieur, ses propres tourments. Voilà. Et moi, je trouve qu'il a une écriture très moderne. Alors, vous allez me dire ce que vous en pensez.
8: Absolument. Alors, il y a une chose intéressante dans ce que vous avez dit. Vous avez dit qu'il se sentait plus libre. Et c'est totalement vrai, parce qu'il sentait la nécessité de trouver une souplesse et une énergie pour décrire la ville moderne. Et donc, il a dû créer cette forme-là. En revanche, il dit aussi que c'était pour lui très compliqué d'écrire de la prose.
0: Oui.
8: Parce que c'est justement toute la culture classique qu'il avait accumulée.
0: Oui, c'est très différent des poèmes des Sœurs du Mal.
8: C'est très différent. C'est une nouvelle manière d'écrire. Donc, c'est une manière de réapprendre à écrire, à sentir, etc. Donc, il disait qu'il voulait en faire 100 à l'origine. Il a réussi à en faire 50, mais c'était aussi lié à sa maladie.
0: Oui.
8: Bon, à la fin, c'était beaucoup plus compliqué d'écrire. Donc, il a dû s'arrêter. Enfin, il est mort. Mais il a quand même, finalement, avec le temps, trouvé effectivement cette liberté. Et c'était, après les Fleurs du Mal, sa grande création. Enfin, c'est ce qu'il disait.
0: Oui. Parce qu'en fait, il était journaliste aussi. Critique.
8: Oui, bien sûr.
0: Critique d'art, journaliste. Ouais. Donc, dans le fait d'être un journaliste, aussi, l'écriture n'est pas la même que quand on écrit des poèmes. C'est pas la même chose. Donc, il avait déjà quand même cet esprit un peu caustique, un peu humoristique, enfin plein d'ironie aussi, qu'il utilisait pour écrire ses articles de critique d'art ou journaliste.
8: Oui, absolument. Oui,
0: donc il avait déjà expérimenté une autre façon d'écrire.
8: Oui, oui. Ah oui, non, mais ça c'est vrai. Mais la particularité des poèmes en prose, c'est qu'ils sont très condensés, contrairement à peut-être à la presse, où on peut peut-être laisser aller sa plume plus facilement, sans se poser trop la question de la forme. Enfin, pas autant qu'en poésie, je pense. Donc, non, c'était un vrai défi, et il l'a réussi à merveille. Enfin,
0: Et puis, c'est très varié, hein,
8: Ah oui.
0: On peut relire ça, c'est très varié. Hein. Il y a des poèmes... il y a le poème Le Chat que Anne vous a donné là, mais
8: oui.
0: Sinon
3: c'est quelqu'un de génial.
0: On passe de alors vous allez me dire comment vous avez fait le choix des textes que vous avez choisis, parce que il y a des textes quand même, ils sont j'en ai trouvé quand même, certains étaient violents, quelque part. Enfin, violents, un peu provocateurs. Les bons chiens, par exemple. Les bons chiens, le texte Les bons chiens, bah, c'est pas...
8: Les bons chiens, c'est peut-être... alors, c'est le plus provocateur, mais c'est le moins choquant pour moi.
0: Ouais.
8: Le plus choquant, c'est vraiment Assommons les pauvres, qui est très connu pour voilà,
0: cette oui, volonté bah, de choquer. Oui, celui-là, il est très choquant, effectivement. Mais justement, je l'apprécie, celui-là, parce qu'au moins, il révèle sa révolte vis-à-vis de lui-même et vis-à-vis des autres, quoi. C'est le sort des et puis l'histoire du vitrier, là. L'histoire du vitrier. Ouais. Il entend un vitrier qui se promène dans la rue. Ça fait beaucoup de boucan. Il l'appelle. Et lui, il habite dans une chambre de bonne, certainement. Et il l'appelle et il grimpe, le pauvre vitrier, avec toute sa cargaison de vitres. Et puis il le bouscule. Parce qu'il lui dit, non, vous n'avez pas les vitres que je veux, moi. Je veux des vitres en rose, en bleu. C'est quoi, ça? Allez, fous le camp. Enfin, c'est sa façon de... Et alors, l'autre, il dégringole l'escalier. Et alors, il est devenu très mauvais. Mais c'est du Baudelaire, hein. C'est-à-dire que Baudelaire, il devait avoir un petit côté mauvais aussi. Et alors, il prend un pot de fleurs. Il fait en sorte que le pot de fleurs, il tombe sur la cargaison des vitres.
3: Ah oui, sympathique. Oui,
0: et après, il lui crie après, la vie en rose, la vie en rose. Enfin, des choses comme ça. Alors ça, c'est, oui, c'est choquant, si on veut. Mais en même temps, c'est pas hypocrite, quelque part. Je veux dire, c'est ça. C'est que,
8: c'est pas complaisant.
0: Non, c'est pas complaisant. Voilà. C'est ça. C'est pas qu'il veut... D'ailleurs, il critique la personne qui fait ça, quand même. Il perd pas tout à fait le nord. Hein.
8: Ah oui,
0: il
8: ne
0: dit
8: sûr.
0: Pas qu'il adhère à ce genre de comportement. Mais, c'est vrai, qui n'a pas eu dans sa... Parfois, qui est en colère, un peu énervé, il n'a pas ses gestes, ce ressenti de haine. Ouais. Ça peut exister quand même, non? Vous n'avez jamais connu ça, vous? Non. Bon. Vous ne pourrez pas être comédien. C'est pas bon. Bon, c'est pas grave. Mais bon, ça fait partie de l'âme humaine, des mauvais sentiments, il me semble. Non? Enfin bon, je sais pas que c'est pas que je sois pour le mal, mais je trouve que il explore un peu la nature humaine. Il va chercher chez lui, il regarde chez les autres, et je trouve que c'est intéressant. C'est intéressant comme exploration, comme matière. Voilà, bon, c'est vrai que c'est un peu choquant, mais en même temps, bon... Et d'ailleurs, il paraît qu'il s'est brouillé avec son éditeur, Arsène Houssaye. Parce que Arsène Houssaye, qui a publié dans les journaux... Là,
8: oui, oui, les poèmes en prose, une vingtaine de poèmes.
0: Eh bien, il y a certains qui n'ont pas voulu. Il n'en a pas voulu parce qu'il avait peur de choquer ses lecteurs.
8: Oui, oui, oui.
0: Alors du coup, il s'est brouillé avec Baudelaire, s'est brouillé avec son éditeur.
8: Oui, bah, il devait se douter qu'il y aurait des problèmes après l'histoire avec les fleurs du mal. J'imagine que bon, il était prévenu, quoi. Il savait que dès que Baudelaire cherchait à provoquer, il réussissait. C'était dans le mille.
0: Voilà. Donc effectivement, il allait très loin.
8: Ah oui, oui, il allait très loin. Mais enfin, pour moi, c'est vraiment de la provocation, dans le sens où il ne faut pas le prendre au pied de la lettre, évidemment. Et la solution universelle, ce n'est pas d'assommer les pauvres pour les réveiller et pour mettre fin à la misère, évidemment.
0: Oui. C'est un peu comme subjective. Francis Blanche, hein, qui fait de la provocation aussi.
8: Bien sûr. C'est une simple expérience subjective pour prouver qu'il y a des solutions qui sont vraies, qui permettent de regarder l'autre tel qu'il est, et pas simplement le conforter dans sa médiocrité ou dans sa misère. Et quand il dit « assommons les pauvres », c'est ça, c'est qu'en fait, on a tous besoin, à un moment donné, quand on suit une pente terrible et de souffrance, de quelqu'un qui vient nous réveiller et nous secouer. Sinon, on finit par sombrer. Donc, moi, j'aime bien cette méthode, mais il ne faut pas en faire une règle, c'est certain. Et je ne crois pas qu'il voulait en faire une règle.
0: Non. Non, mais je me souviens de Francis Blanche. Alors, c'est une anecdote. Il habitait rue de la Félicité. Et puis, il faisait des repas avec ses copains, ses copines. Et puis, des bons repas. Hein. Puis, un jour, il a ouvert grand des fenêtres. Et puis, il a dit, venez les pauvres, regardez comment les riches se goinfrent et tout ça. Ah oui, pour de vrai. Hein. Ah oui, il avait cet esprit-là. Voilà. Et dans le texte de Baudelaire, à un moment donné, il parle de la goinfrerie, Baudelaire.
8: Absolument, oui, les yeux des pauvres.
0: Les yeux des pauvres.
8: Absolument, et d'ailleurs, je le dis après Assommons les pauvres, pour justement montrer cette ambivalence et cette contradiction permanente chez lui. C'est-à-dire qu'il est capable d'une grande cruauté, d'une grande violence, et derrière, d'une grande empathie et compréhension pour la misère. Donc, il est complexe et retors et tordu et tout ce qu'on veut.
0: Alors, qu'est-ce qui vous a donné envie de lire des textes de Baudelaire? Parce que j'imagine que Baudelaire, vous l'avez dans la peau depuis longtemps.
8: Alors, je l'ai dans la peau depuis longtemps, absolument. Comme beaucoup, je l'ai découvert au lycée. Mais j'avais eu simplement des impressions très fortes et singulières en le lisant, sans savoir vraiment pourquoi je l'aimais. Et je l'ai redécouvert en écoutant beaucoup Léo Ferré, qui a repris énormément de poètes du 19e, Aragon, ensuite 20e, etc. Et là, je l'ai vraiment redécouvert. Et je pense que je l'ai mis en scène et je le joue un peu de manière inconsciente parce que je suis tellement fan de Léo Ferré, mais je trouve que je chante mal. Donc il fallait trouver un moyen de mettre de musique et de faire comme Léo Ferré, de jouer Baudelaire, mais bon, en chantant parfois, parce que parfois j'essaye de pousser la voix et de pousser le jeu jusqu'au chant, mais je pense qu'inconsciemment il y avait cette chose-là de faire comme mon idole, oui. Mais ça, je le comprends maintenant. Ça...
0: Ah, d'accord. Ouais, parce que c'est très intense, hein, dans le spectacle. Et le fait que c'est une belle idée, c'est d'associer une pianiste ou un pianiste. Enfin, je ne sais pas, c'est une alternance.
8: Oui, c'est une alternance, oui. Une pianiste et un pianiste. Mais à la rentrée, ce sera deux pianistes.
0: Ah, il y aura deux pianistes.
8: Oui. Oh non, deux pianistes en alternance. Enfin, simplement, oui, la pianistes. Fille est partie, un autre garçon est arrivé.
0: Ah, d'accord, d'accord. Alors, moi, je ne suis pas très musicienne. Qu'est-ce qu'il joue comme ses compositions personnelles ou,
8: Alors, moi, la seule ligne que... Alors, moi, c'était simple. Je voulais simplement qu'il y ait une continuité émotionnelle entre les poèmes et la musique. Mmh. Je ne voulais pas imposer un répertoire, etc. Mais j'avais quand même dans l'idée que le répertoire romantique, impressionniste, est très adapté à la poésie, à cette poésie-là. Kim Bernard, qui est un des pianistes, lui, faisait que de l'improvisation. Mmh. Très doué pour ça, donc... On travaillait ensemble, je lui disais alors là, non, plus cette émotion, plus bas, plus haut. Et avec l'autre pianiste, elle faisait moitié d'improvisation, moitié de répertoire. Mm-hmm. Chopin, Rachmaninoff et Liszt, justement. Et d'ailleurs, il y a un poème en prose qui est un éloge à Liszt à la fin du recueil. Il était très admiratif de Liszt. On comprend pourquoi. Enfin,
0: oui.
8: On écoute Liszt.
0: Oui, ça va très bien ensemble. Hein. J'ai bien aimé hein, les moments de musicaux. Mais dans l'ensemble, c'est vrai que j'ai trouvé... C'est vrai que c'est très dense. Et puis il y a le côté lyrique aussi. Mais c'est pas évident parce que il y a le moment où c'est très lyrique, c'est très fort, et puis il faut quand même descendre. C'est ça, vous faites très bien, ça. Vous n'allez pas sur... Vous ne, c'est pas hystérique, quoi. C'est jamais hystérique. Oui, oui. C'est, il faut que ça soit... qu'on sente bien les mouvements ou le mouvement qu'on peut donner à quelque chose qui est... à une émotion qui est forte, quand même. Mais il ne faut pas que ce soit... il faut mesurer, quoi, je veux dire. Il faut...
8: Peser,
0: oui, c'est ça. Et c'est du travail, j'imagine.
8: Oui, bah, vous m'avez demandé pourquoi j'avais fait ces choix de textes. Et évidemment, je choisissais les textes parce que je les aimais, évidemment. Mais je cherchais aussi à du contraste et essayer aussi de rassembler toute la complexité baudelairienne, c'est-à-dire d'essayer de trouver une cohérence et une homogénéité. Ce qui n'est pas évident. Enfin, de toute façon, quand on fait une sélection, on est toujours un peu à côté, ou en dessous, ou au-dessus. Enfin, j'essaie de ne pas être au-dessus. Mais...
0: Oui, c'est ça que j'ai bien aimé. C'est qu'on entend la gravité, on entend la passion, et aussi, de temps en temps, la légèreté aussi. Il y a plusieurs...
8: Strates.
0: Donc c'est assez riche, quoi. Ça donne envie de lire Baudelaire, de rentrer dans son univers. Et j'ai trouvé alors peut-être que c'est très travaillé de la part de Baudelaire, mais j'ai trouvé qu'il y avait une écriture très très très moderne, parce que c'est pas trop. Il y a certains poèmes en prose, enfin il appelle ça des poèmes, je pourrais presque dire des nouvelles, Oui. C'est ça, c'est des nouvelles.
8: D'ailleurs, il y a même un poème qui fait une dizaine de pages qui pourrait être une nouvelle. Oui, oui.
0: Oui, voilà. Comment dire, c'est pas trop intellectualisé. Ça reste très simple finalement. Enfin, oui, je veux dire, c'est pas compliqué. C'est pas tellement compliqué. Enfin, je veux dire, il exprime, pour moi, des états d'âme, des états
8: absolument, oui.
0: Sans trop de descriptions. Il y a cette légèreté d'ailleurs qu'on retrouve chez, enfin cette légèreté, c'est pas dans le sens de léger, etc., oui, mais oui. Qu'on retrouve aussi chez Francis Blanche dans Mon oursin et moi.
8: Tout à fait.
0: Ouais, on retrouve ça. C'est-à-dire parce que moi les poètes, hein, j'aime bien les poètes, hein, c'est pas le problème, mais ceux qui sont trop, il faut de tout pour faire un monde, hein, mais ceux qui sont trop, comment dire,
8: hermétiques
0: ouais. Ou très cérébraux, ça existe aussi, ça existe aussi, ça me fatigue quoi. Tandis que là, au moins, je lis ça et je respire. Et voilà, et parfois je me promène dans Paris, je crois, et je me dis, mais tiens, Baudelaire, il aurait pu écrire quelque chose là-dessus.
8: Oui,
0: mais
8: absolument.
0: Voilà, c'est ça, c'est des choses simples. Quoi, qui...
3: Et ben, est-ce que tu te souviens d'une poésie de Baudelaire que tu aurais apprise à l'école? Alors moi, c'était le Goéland, mais alors je ne pourrais plus vous la réciter. Le Goéland.
2: Ça, on a tous appris ça.
0: Ah, oui. Non, l'Albatros. L'Albatros.
3: Je n'ai pas dit le Canari, ça va. L'Albatros, voilà.
0: Ouais, ouais. Mais bien sûr, parce moi, celui que j'aimais, mais malheureusement, je ne le connais pas par cœur, La mort des amants. Celui-là, je l'adore. La mort des amants, je trouve ça sublime. Et pourtant, je ne suis pas romantique. Hein. Mais j'adore La mort des amants. Je ne sais pas pourquoi.
3: Parce qu'ils sont morts. Et puis voilà, et puis c'est bien fait.
0: Mais non, ce n'est pas parce qu'ils sont morts. Non. J'ai l'impression qu'ils ne sont pas morts, en fait.
3: Ah, voilà.
0: Mais c'est le titre. La mort des amants, ça veut dire que ça les éternise, quelque part.
3: Mmh. Voilà, comme Roméo et Juliette.
0: Ouais, c'est
3: voilà,
0: très beau. Oui. Alors, tu as donné un poème à...
3: Ah oui, le chat.
0: Si
3: le
0: chat aussi,
3: voilà, ça va être très bien dit. Attention.
9: Viens, mon beau chat, sur mon cœur amoureux. Retiens les griffes de ta patte et laisse-moi plonger dans tes beaux yeux, mêlés de métal et d'agate. Lorsque mes doigts caressent à loisir ta tête et ton dos élastique, et que ma main s'enivre du plaisir de palper ton corps électrique, je vois ma femme en esprit, son regard comme le tien, aimable bête, profond et froid, coupe et fend comme un dard, et des pieds jusqu'à la tête, un air subtil, un dangereux parfum, nage autour de son corps brun.
0: Ah oui.
3: Bravo.
0: Ah oui.
10: Moi, chez Baudelaire, moi j'aime beaucoup Mylène Farmer, elle avait fait l'horloge en chanson. Et après, pour moi, c'était très compliqué parce qu'à l'époque, j'étais collégien. Et à un moment, dans le texte, Baudelaire, il dit « Mon gosier de métal parle toutes les langues ». C'est tout des... Enfin, j'avais pas l'habitude de toutes ces phrases-là. C'était très compliqué pour moi à comprendre l'horloge, en fait.
8: L'horloge, oui. Mais il y en a un, c'était Les Fleurs du Mal.
10: Oui, dans Les Fleurs du Mal,
8: oui, parce qu'il a repris
0: là,
8: beaucoup.
0: Et dans les petits poèmes en prose, il y a l'horloge aussi.
8: Ouais. Absolument, parce qu'au début, il se rodait. Donc il prenait les thèmes des Fleurs du Mal et il tentait d'écrire en prose avec les mêmes thèmes. Mais en fait, quand on lit les poèmes, les doublons, ils sont très différents. Ça n'a rien à voir.
0: Oui. Bah, si vous voulez, vous pouvez le dire. Hein.
8: C'est l'horloge.
0: Oui.
8: Voilà. Ouais, attendez, je vais le retrouver.
10: Et dans la chanson, elle le chante pas, elle le parle en fait.
0: Hein. Ah bon
10: ouais. Elle le chante pas, elle le dit comme ça.
9: Les Chinois voient l'heure dans l'œil des chats. Un jour, un missionnaire, se promenant dans la banlieue de Nankin, s'aperçut qu'il avait oublié sa montre et demanda à un petit garçon quelle heure il était. Le gamin du Céleste Empire hésita d'abord, puis se ravisant, il répondit « Je vais vous le dire ». Peu d'instants après, il reparut, tenant dans ses bras un fort gros chat, et le regardant, comme on dit, dans le blanc des yeux, il affirma sans hésiter « Il n'est pas encore tout à fait midi. » Ce qui était vrai. Pour moi, si je me penche vers la belle féline, la si bien nommée, qui est à la fois l'honneur de son sexe, l'orgueil de mon cœur et le parfum de mon esprit, que ce soit la nuit, que ce soit le jour, dans la pleine lumière ou dans l'ombre opaque, au fond de ses yeux adorables, je vois toujours l'heure distinctement, toujours la même, une heure vaste, solennelle, grande comme l'espace, sans division de minutes ni de secondes, une heure immobile qui n'est pas marquée sur les horloges. Et cependant légère comme un soupir, rapide comme un coup d'œil. Et si quelque importun venait me déranger, pendant que mon regard repose sur ce délicieux cadran, si quelque génie malhonnête ou intolérant, quelque démon du contre-temps venait me dire « Que regardes-tu là avec tant de soin ? Que cherches-tu dans les yeux de cet être ? Y vois-tu l'heure, mortel prodigue et fainéant ?» Je répondrai sans hésiter « Oui, je vois l'heure. Il est l'éternité. N'est-ce pas, madame, que voici un madrigal vraiment méritoire et aussi emphatique que vous-même ? En vérité, j'ai eu tant de plaisir à broder cette prétentieuse galanterie que je ne vous demanderai rien en échange.
3: Bravo, ah. Bravo.
0: Eh oui. C'est... Ça fait plaisir, quoi, d'entendre. Ouais, oui, oui. Bah... Ah, il faut reconnaître qu'il a une belle voix, quand même.
4: Oui, il a une très belle voix.
10: Ces textes ne sont pas faciles, en plus. Hein, ça,
0: c'est... Oui, c'est vrai, ce n'est pas facile, mais j'imagine, c'est pas besoin de chercher à comprendre, finalement. Il faut rentrer dedans. C'est comme, imaginez que vous rentrez dans une maison, vous ne la connaissez pas. Hein? On vous dit, je vous invite. Et ben, ça peut être une belle maison, ou ça peut être un taudis, mais enfin, ça peut être ce qu'on veut. Vous ne la connaissez pas, vous rentrez, et là, ben vous apprivoisez, vous acclimatez. On n'est pas obligé de comprendre tout de suite le poème, à mon avis. Hein? Il faut même pas l'apprivoiser. Il faut, moi, je suis persuadée que ce poème, l'horloge ou d'autres, depuis l'âge de 15 ou 20 ans jusqu'à mon âge aujourd'hui, et puis on ne le ressent pas chaque fois de la même façon. Mmh. Voilà, il y a ça aussi. Peut-être qu'à 20 ans, je sentais certaines choses, et puis maintenant, beaucoup plus âgé, j'en sens d'autres. Mais on ne vit pas forcément les mêmes choses, parce que sinon, ce n'est pas amusant, hein, si c'est toujours revivre la même chose. Ça, c'est, ce qui fait que ce sont des poèmes, c'est porte ouverte, quelque part. C'est porte ouverte. Donc, il ne faut pas avoir de complexe pour entrer dans une poésie. Il ne faut pas se dire « je ne veux pas comprendre » ou ceci. Il faut y rentrer. Moi, ça m'arrive de rentrer dans un texte et de ne pas comprendre tout de suite. Alors, je me dis « bon, ben, ce n'est pas grave, j'y reviendrai. » Voilà. C'est ça, il ne faut pas avoir de complexe. Je pense que c'est bête. Enfin, ce n'est pas bête, mais je veux dire... non, je pense que le poète, ce qu'il a envie quand même, c'est qu'on le lise. Hein, quand même. Hein. Donc, s'ils pensent que les gens ne veulent pas le lire parce qu'ils ont peur de ne pas comprendre, bah, le pauvre, il va être frustré. Hein, c'est ça, quand même.
2: Bien sûr. Oui, hein. C'est des compagnons de voyage.
0: C'est des compagnons de voyage. Voilà. Et la poésie, c'est... Enfin, la poésie, les poètes... Je ne sais pas, parce que parfois, on dit on est poète, mais y a les poètes des rues. Il y a le poète, il y a la façon de vivre, un peu poétique. Mais moi, je ne vois pas le poète derrière son antre et sa vitre, avec un écriteau poète. Enfin, je veux dire, hein, c'est pas... je me dis même, n'importe qui peut se dire poète, quelque part. Hein, c'est pas... Mais il ne faut pas que ce soit un costume. Il ne faut pas que ce soit un costume.
4: Hein. Absolument.
0: Ouais. Bon, je pense que les comédiens, c'est normal qu'ils défendent leur profession. Ils disent, je suis comédien. Mais en même temps, je préfère le mot artiste. Parce que ça peut être un qualificatif. À la fois une profession et un qualificatif. Mmh. Moi, je suis un peu artiste.
2: Voilà. J'aime bien dire artisan.
0: Artisan aussi, ah,
3: c'est joli aussi.
2: C'est un très joli mot, artisan.
0: Artisan aussi, oui.
8: ça anoblit un peu.
2: Voilà,
8: ça rend plus concret. Oui,
2: tout à fait.
0: Voilà. Comme je ne veux pas vous retenir. Hein, parce
2: non,
0: que
2: je vais être obligé de vous. De
0: voilà.
2: Vous mais en tout cas, merci beaucoup pour votre invitation.
0: Bah, c'est moi.
2: Et puis.
8: C'était un plaisir de vous rencontrer.
2: Moi aussi. Longue vie à Baudelaire, à Francis Blanche.

0: Mais ça y est, ils sont morts, les amants.
1: La mort sublime. Des amants. Ouais.
2: La mort des amants.
1: Oui, ouais, ouais, c'est beau, oui. Et alors, pour revenir au spleen de Paris, les petits poèmes en prose, vous avez donc préféré interpréter ces petits poèmes que les poèmes eux-mêmes. C'est plus...
2: Pardon, j'ai pas...
1: Je veux dire, les fleurs du mal.
2: Ah,
1: les fleurs du mal.
2: Ah, entre les fleurs du mal et les petits poèmes en prose.
1: Oui.
2: Bah, presque pour la même raison. Enfin, je vais vous lire ce que disait Baudelaire, justement, à propos des petits poèmes en prose. Et vous allez comprendre. J'ai une petite confession à vous faire. C'est en feuilletant pour la 20e fois au moins le fameux Gaspard et la nuit d'Aloysius Bertrand, un livre connu de vous, de moi et de quelques-uns de nos amis, n'a-t-il pas tous les droits à être appelé fameux, que l'idée m'est venue de tenter quelque chose d'analogue et d'appliquer à la description de la vie moderne, ou plutôt d'une vie moderne et plus abstraite, le procédé qu'il avait appliqué à la peinture de la vie ancienne, si étrangement pittoresque. Quel est celui de nous qui n'a pas, dans ses jours d'ambition, rêvé le miracle d'une prose poétique, musicale, sans rythme et sans rime, assez souple et heurtée pour s'adapter aux mouvements lyriques de l'âme, aux ondulations de la rêverie, aux soubresauts de la conscience. Et donc, c'est tellement...

0: souple, ça laisse tellement de liberté pour le jeu. Je trouve les textes
1: très théâtraux. Oui, bien sûr, bien sûr.
0: Alors, j'aime bien jouer des alexandrins, mais c'est vrai qu'en lisant ça, c'était vraiment trop charmant.
1: Il fallait c'est sûr. Et ce qui est bien, c'est que on n'a pas l'impression que vous récitez. Voilà, parce que ça m'est arrivé, malheureusement, de voir des spectacles sur Baudelaire tous les comédiens ne sont pas forcément hyper doués et parfois on sent la récitation. Et là, ce qui est bien dans votre spectacle, c'est qu'on ne sent pas du tout que c'est récité. On a l'impression que c'est du vécu, quoi. Non, mais c'est vrai, quoi. Ça donne cette impression qu'on rentre... Et puis, je crois que c'est peut-être parce que j'aime bien Baudelaire, mais je suis un peu familiarisée à ses textes quand même. Et j'ai de l'empathie. Je sais pas comment exprimer ça, mais je sais de quoi il parle quelque part.
0: Oui. Non, mais ça fait écho. Et oui. Non, je comprends parfaitement. Oui.
1: Il y a toutes sortes de poèmes comme ça. Bon. Alors, chacun son style. Vous avez un style, je ne saurais pas vraiment trop le décrire, mais quand même, ça fait très... y a une résonance quand même tout de suite très forte. Enfin, je veux dire, c'est... on est tout de suite concentré. Il faut se concentrer. On rentre quand même dans ailleurs quand même. C'est quand même une découverte. C'est quand même une atmosphère particulière quand même. Hein, on rentre quand même chez Baudelaire quand même.
0: Malgré tout,
1: même si ça peut être très proche de nous, c'est quand même du Baudelaire.
0: Oui. Mais la question s'est posée de savoir est-ce que je tente ou j'essaie d'incarner Baudelaire.
1: Ah oui.
0: Oui, parce que je voulais me grimer, je voulais vraiment l'incarner au plus près. Et donc je me suis posé cette question. Bon, c'était une mauvaise idée, parce que j'ai commencé, de toute façon, on ne peut pas imiter quelqu'un dont on ne connaît même pas la voix.
1: Et puis vous n'avez pas le physique non plus de Baudelaire.
0: Non, c'est vrai.
1: Peu importe. Ouais. Alors, figurez-vous, moi j'ai un fantasme, je vous aurais bien vu en Lautréamont.
0: Ah bah écoutez, j'aime beaucoup Lautréamont, donc c'est possible qu'un jour je m'y mette et que je fasse un spectacle.
1: Parce que pour moi, vous avez un visage de Lautréamont, un petit peu. Enfin, je sais pas, j'ai même pas vu son visage à Lautréamont, mais je l'ai imaginé. Enfin, j'ai peut-être vu...
0: Oui, j'ai vu des dessins, mais alors je sais pas du tout s'ils sont fidèles
1: je sais pas si c'est vraiment, mais
0: son apparence.
1: Il avait un petit côté un peu anguleux quand même, peu, hein. À la fois anguleux, bon, il était ange et démon, hein, à la fois. Hein, un
0: c'est
1: peu.
0: Ça,
1: hein,
0: ouais.
1: C'est ça. Hein,
0: très beau, hein,
1: double face. Hein.
0: C'est ça.
1: j'aimais bien un peu Lautréamont, hein, mais ça fait peur. Hein. Franchement, ça fait peur. Tu as lu Lautréamont ?
2: Non, justement. Non.
1: Je ne te conseille pas.
2: Non, parce que je vais avoir les pétoches, déjà que je ne dors pas bien.
0: Ou alors commencer ça vraiment avec Baudelaire. Et puis
3: moi qui aime bien l'horreur.
1: Il adore les livres d'horreur. Ouais.
3: Parce qu'en fait, Baudelaire m'a aussi amené à Edgar Allan Poe. Parce que. Voilà.
0: J'aime énormément Edgar Allan Poe.
3: En fait, j'ai découvert. Je ne savais pas que c'était Baudelaire qui avait traduit. Voilà, et j'ai adoré. Sa traduction, elle est incroyable. Hein, donc
0: oui. Je crois qu'il disait qu'il fallait être poète pour pouvoir traduire un poète. Donc il a bien fait.
3: Ah oui, j'ai vraiment beaucoup aimé. Hein. Donc ça, oui, il y a plusieurs choses qui s'enchaînent. Et voilà.
0: Bien sûr.
1: Alors Lautréamont, c'est un peu violent, hein, c'est très violent même, faut quand même le dire. Mais il y a quand même c'est un côté très, c'est un côté très moderne aussi. C'est des feux d'artifice, de sensations. Je ne sais pas si j'ai drogué, j'en sais rien, mais enfin. Mais je pense qu'il avait suffisamment d'imagination de pouvoir raconter ce qu'il voyait ou rêvait, parce que parfois c'est un peu cauchemardesque. Hein, mais. Parfois, il y a des beautés. Il parle de la beauté aussi, Lautréamont. Enfin, c'est très intéressant aussi, Lautréamont. Mais c'est quand même. Un peu dur quand même. Enfin bon, c'est un peu violent, mais c'est quelque chose qui touche, parce qu'on sait que c'est un jeune homme qui avait même pas 20 ans.
0: Ou, oui, 23. Ou 20,
1: et qui est mort à 25 ans, même pas, ou 24 ans. Et il a écrit, juste avant de mourir, des textes qui sont impressionnants, quoi. Je ne sais pas s'il y a d'autres écrivains qui ont écrit comme ça après lui, mais c'est vraiment... c'est très fort. C'est violent parce qu'on sent que il a fait l'expérience quand même de choses très dures, quand même, malgré tout. Hein. On ne connaît pas son histoire, mais c'est... on sent que son psychisme est assez ébranlé, quand même.
0: Ah oui, oui, oui.
1: Hein, voilà. Alors, bon, et c'était... Il me donnait l'impression d'être un dandy, un peu. Un petit peu.
0: Hein. Oui, sûrement. Après, je n'ai aucune information sur sa biographie. Je ne sais pas du tout.
1: Mais non, parce que il est tombé dans la fosse commune, le pauvre. Pourtant, il était le fils de quelqu'un qui avait de l'argent. Mais bon, il est mort à une époque où il était seul, il n'avait pas de famille. On ne sait pas où il n'y a pas de stèle sur l'Otteramont, mais il a été redécouvert. Et c'est quelqu'un pour qui c'est important d'écrire. Et juste avant de mourir, donc, il a publié deux livres, Chant de mal d'aurore, etc. Et il est mort peu de temps après. Voilà. Mais c'est quelqu'un qui avait... c'était un forcené de la vie. Hein. Pour écrire comme il écrivait, il fallait qu'il ait une perception de la vie très forte. Très, très forte. Alors, c'est impressionnant. Pour moi, c'est une sorte de comète. De comète dans l'univers des poètes.
0: Oui, un peu comme Rimbaud, mais plus sombre. Oui.
1: Plus sombre, oui. Plus sombre parce qu'il n'avait pas de famille, en fait. Rimbaud, il avait sa mère, il avait sa sœur, bon, qui était un peu éloignée, mais Lautréamont, il n'avait pas de famille. Hein. Il venait de l'Amérique du Sud. Il avait été élevé en Amérique du Sud.
0: D'accord.
1: Ouais, en Monténégro, je ne sais plus quoi, enfin, je ne sais plus... je ne connais pas bien sa biographie, mais même personne ne connaît très bien sa biographie. Mais il venait de très loin. Il n'avait pas de famille en France quand il est arrivé en France.
2: Donc il ne connaissait pas les Jacquemart André.
1: Je ne sais pas, justement. C'est très peu de choses sur ce poète. Je ne sais pas même comment il a été découvert.
2: Oui.
1: Mais les surréalistes l'ont déterré de l'oubli. Les surréalistes.
2: C'est pour rebondir un petit peu, chère Evelyne, sur la visite. Voilà. La visite ludique, parce qu'il y a des visites de musées théâtralisées maintenant.
0: Oui, donc, j'ai vu.
2: Alors c'est ça, c'est fort sympathique. Et là, j'ai vu dernièrement, en costume, au musée Jacquemart André, qui se trouve au 158 boulevard Haussmann à Paris 8e, un magnifique musée, donc du lundi au vendredi, jusqu'au 28 août, il y a donc les secrets de Nelly. Nelly, c'était donc Madame Jacquemart André, qui, avec l'aide de son majordome, nous fait visiter toutes les belles salles du musée, toutes les œuvres qu'elle a rapportées avec son mari. Et naturellement, intervient un vilain monsieur qui est suivi de sa femme de chambre. Et elle a son majordome et la femme de chambre. Il va y avoir une petite amourette. Bon, enfin bref, ça c'est pour rigoler, quoi. C'est pour voilà. Mais donc, je trouve que c'est bien que c'est une visite ludique et sympathique pour faire visiter, pour faire connaître un musée, pour amuser aussi les enfants quelquefois qu'on traîne au musée parce qu'ils n'ont pas envie d'y aller. Et puis là, au moins, ils découvrent autre chose. C'est interprété de façon intelligente. Et c'est fort bien joué. Et je crois qu'au musée du Louvre, ils font pareil maintenant.
1: Ah bon ?
2: Oui, il me semble bien. Ouais, oui. Maintenant, ils s'y mettent aussi. Et donc, le Jacquemart André, qui est aussi doté d'un très bon salon de thé aussi, ça je ne vous dis pas, avec les gâteaux qu'il y a, c'est à tomber. Mais donc, je vous conseille donc les secrets de Nelly. Alors, il joue tous les jours, du lundi au vendredi, 5 fois par jour. À 10h15, à 11h30, à 14h, à 15h15, à 16h30. Vous pouvez retrouver ça sur le site du musée Jacquemart André, que je vous conseille de visiter. Il est magnifique. La prochaine exposition qu'il y aura à partir du 11 septembre, c'est sur le Tintoret. Donc j'irai voir. C'est toujours petit, les salles d'exposition. Hein. On avait été une fois... sont petites, enfin bon, et il y a d'autres belles choses à voir, la salle de Venise justement, les sculptures et le magnifique escalier avec toutes ces belles peintures et tous les beaux objets qu'ils ont pu acquérir au fil des années. Voilà ma mini chronique théâtre. À toi ma chère Evelyne, à vous les studios.
1: Eh ben, bon, le studio, oui. Enfin bref, on n'est pas non plus
2: à la télé.
1: On n'est pas à France Inter, on n'est pas, bref. Qu'est-ce que je voulais dire? Ben, on va peut-être annoncer, on est allé voir, la semaine prochaine, on va recevoir le directeur du théâtre de la Huchette.
2: Hein. Monsieur Franck Despette.
1: Ouais. Et un comédien du théâtre de la Huchette. Mmh. Et nous, on est allé voir, Anne et moi, la cantatrice Chauve et
2: La leçon.
1: Et la leçon. Et ben, moi, ça m'a bien plu. Vous connaissez.
0: Oui, j'étais allé voir ces deux pièces.
2: Les cultissimes pièces de.
0: Cultissimes, bien sûr. Ça fait combien d'années qu'elles sont là, je
1: sais. Depuis 70 ans.
0: 70 ans,
2: oui. Voilà.
1: La première fois où les deux ont été joués, c'était. Le 16 février 1957.
2: Voilà.
1: Et donc, c'est un théâtre qui a été ouvert en 1948. Voilà. Donc, on va recevoir le directeur et un des comédiens de la cantatrice Chauve la semaine prochaine.
2: Didier Bailly, oui.
1: Voilà. Et toi, tu reçois un comédien de la Grille.
2: Trois comédiens de la Grille. Une pièce que j'avais vue au mois de mai qui m'avait aussi intéressée et qui va se jouer au Théâtre Clavel en septembre. Donc, ils vont nous raconter leur histoire et donc je verrai avec eux. On ira les revoir d'ailleurs.
1: Ah oui. Et c'est quoi un peu le sujet de la pièce?
2: Le sujet de la Grille, c'est quoi? C'est un jeu de télé-réalité. Avec des SDF et des personnes dans le métro qui font la manche. Alors, ben voilà. Donc, comment vont-ils avoir le meilleur tunnel de métro, le plus réputé, le plus intéressant? Eh bien, il faut voter pour les participants de la Grille. Alors, ils défilent en costume, si on peut dire, en costume, en haillon ou tout ça, ou avec leur pancarte en carton, où il est marqué dessus, merci, j'ai faim, ceci, cela, celui qui a le meilleur carton. C'est un peu ça. J'ai trouvé que c'était... original par rapport à ce qu'on voyait depuis lors. Voilà.
1: Ah ouais, d'accord. Bon, très bien. C'est bien joué.
2: C'est pour ça que je... Oui, je t'en ai parlé. Voilà.
1: Ouais, d'accord.
3: Et le public, il vote pas.
2: Non.
3: Non, c'est toujours la même pièce, d'accord. Il n'y a pas d'impro.
2: Ah non.
1: D'accord, c'est bien. Voilà pour le programme de la semaine prochaine. Et vous, alors, vos projets, alors à part le spectacle au studio Héberto, on va redire les dates quand même.
0: Alors, les dates, c'est du 20 septembre au 11 octobre au studio Héberto, à 19h les dimanches. Mm-hmm. Et pour la suite, je ne sais pas encore. Donc, probablement programmé dans un autre théâtre où on fera une prolongation au studio. Pour l'instant, on attend de voir.
2: Pas de CD, pas de télé
0: Pas pour l'instant, non.
2: Pas pour l'instant.
0: Non, mais je vais par contre continuer à faire des castings, c'est sûr. Oui.
2: Ah, bah, c'est bien sûr.
1: Oui, c'est ça. Ouais. Là, vous êtes bien branché théâtre.
0: Voilà, oui, je me suis beaucoup concentré sur le théâtre. Je vais faire les deux maintenant.
1: Vous faites les deux maintenant.
0: Oui.
1: Un peu de cinéma, un peu de télé.
0: Voilà, un peu de tout.
1: Un peu de tout.
0: Oui.
1: D'accord. Et toujours Baudelaire à vos côtés.
0: Oui, toujours en ligne de mire, Baudelaire qui est là et qui me rassure, bien sûr.
1: Ah oui, il vous rassure.
0: Ouais. Ah oui.
1: Ah. Et il vous critique aussi?
0: Bien sûr qu'il me critique, presque autant que moi, oui.
1: Ah oui?
0: Oui.
1: D'accord. Mais alors, vous avez décidé d'être comédien il y a longtemps ou
0: J'ai décidé de ça il y a 20 ans. Il y a 12 ans. Il y a 12 ans, oui.
1: Il y a 12 ans, à 20 ans alors?
0: Oui, à 20 ans.
2: Ah. Vous vous êtes fait gronder par vos parents?
0: Alors, pas du tout.
2: Ah.
0: Non, j'étais parti voyager à 20 ans, j'étais parti en Asie. Et j'ai rencontré des comédiens de rue au Népal, et j'en ai fait pour la première fois là-bas.
1: Ah d'accord.
0: J'avais un très mauvais anglais, donc eux jouaient en anglais, donc j'ai dû m'adapter. C'était difficile, mais disons que c'était une expérience très intéressante et ça m'a vraiment donné envie. En fait, en rentrant, je me suis lancé, j'ai pris des cours. Après, j'ai fait le conservatoire d'arrondissement. Et ensuite, les choses se sont un peu enchaînées.
1: Voilà. Ah, d'accord, ouais. D'accord. Parce que c'est dur quand même, le métier de comédien. C'est
0: bien
1: pas...
0: sûr. Oui, hein? Oui, oui.
1: C'est dur, il faut s'approcher, quoi. C'est dur.
0: Oui, oui.
1: Ouais.
0: Absolument.
1: Mais en même temps, bon, ben. Bah, moi, je, avec du talent, hein,
2: c'est voilà.
0: Oui, oui. Bon, j'y crois, on continue, je continue. Et puis...
1: Oui, oui. En tout cas, le spectacle, là. Ça vaut le coup de le découvrir. Hein. Je pense qu'il y a eu des bons échos quand même.
0: Oui, oui, j'ai eu des bons échos, ouais. J'étais très content. Ouais.
1: Bon, bah, c'est bien. Et c'est la première fois que vous faisiez un seul en scène comme
0: ça ? Oui, absolument. C'est mon premier seul en scène.
1: Ah, d'accord.
0: Oui, oui, oui. J'avais pas fait de théâtre depuis un moment. Et en fait, j'ai découvert le Club des Poètes, qui est un lieu fameux à Paris, où les gens viennent déclamer chaque soir des poésies.
1: C'est où, ça ?
0: C'est rue de Bourgogne, dans le 7e.
1: Je connais, ouais. Enfin, j'ai dû y aller au moins une
0: fois. Oui,
1: ouais.
0: C'est possible. Ouais. Et oui, oui, c'est depuis les années 70 que les gens vont là-bas. Donc c'est...
1: Ah, et ils viennent déclamer des poèmes.
0: Voilà, absolument. Il faut le connaître par cœur. On vient avec son poème et on déclame. Voilà.
1: Ah, il faut le connaître par cœur.
0: Oui, c'est une règle là-bas. Ouais.
1: Mais c'est des poèmes que vous avez écrits ou des poèmes...
0: Ah, ça peut être un poème qu'on a écrit, mais généralement, c'est plutôt des poètes célèbres, classiques. Ouais.
1: Ah, d'accord. Ah, c'est bien ça. Et c'est tous les mois que ça se donne.
0: Ah, c'est tous les mois, tous les jours, sauf le lundi.
1: Ah, c'est tous les jours en plus ?
0: Ouais, c'est tous les jours.
1: Ah bon ?
0: Parce que c'est un restaurant en même temps.
1: Ah, d'accord.
0: Donc il faut faire vivre, voilà, il y a le restaurant et le récital.
1: Ah, d'accord.
0: Ouais.
1: C'est-à-dire que pendant que les gens y mangent, il y a quelqu'un qui dit le poème ou comment
0: alors,
1: ça se passe ?
0: Alors, les gens en général dînent entre 19h et 21h30. Et à partir de 21h30, les lumières s'éteignent.
1: Ah, d'accord.
0: On allume c'est quelques bien. Bougies et ça devient un récital. Bon, après, il y a des pauses. Donc, ça va jusqu'à minuit parfois.
1: Oh
0: on fait des pauses, on boit un coup, on recommence. Voilà, bon. C'est difficile de réciter vers 23h parce que généralement, on est plus très frais, mais bon.
1: Ah, d'accord. Ah, oui, mais c'est intéressant.
0: Oui, oui.
1: Oui.
0: C'est
1: oui,
0: un
1: oui.
0: lieu très vivant et il y a beaucoup de jeunes et toutes les générations, c'est vraiment un chouette endroit.
1: Ah, toutes générations
0: ouais,
1: aussi.
0: Ouais, ouais.
1: Oui, oui.
3: Pas mais, forcément mais... des comédiens du coup, alors c'est un peu tout.
0: Il y a pas mal de comédiens, mais effectivement. Aller, ouais. Ah, mais à chaque fois que j'y suis allé, il y avait une personne qui était là pour la première fois et qui venait dire son poème.
3: D'accord.
0: Donc non, il y a vraiment un brassage, il y a vraiment de
2: c'est
0: tout.
2: C'est bien.
1: Mais alors, parce que s'il y a beaucoup de monde qui vient dire ce poème, il y a la queue ou comment ça se passe?
0: Alors ça dépend des soirs. Certains soirs il y a beaucoup de monde et effectivement on n'est pas toujours sûr de passer. Moi je m'entends très bien avec Blaise donc il a la gentillesse de me faire passer généralement au moins dans la première partie de soirée. Mais non, en général il y a la place si on a envie de déclamer un poème.
1: Il faut s'inscrire.
0: Non, on s'inscrit pas. On va mais simplement voir le voilà. Blaise, le patron. On lui dit qu'on aimerait bien dire un texte. Il nous demande souvent quand même quel texte on va dire parce que il est quand même. Il faut pas qu'on dise n'importe quoi. Et voilà. Ensuite il nous dit, il nous appelle. Il y a pas de liste. C'est lui qui se souvient et il nous appelle.
2: Et après vous faites la vaisselle.
0: Alors non,
2: vous
0: non,
2: faites
0: non.
2: Pas la vaisselle.
0: Non, mais parfois ils payent des coûts. Voilà.
2: Ah, c'est sympa.
1: Ah, d'accord. Ouais, ouais. Parce que les repas sont pas trop chers. Enfin, je veux
0: non,
1: dire,
0: non, c'est typique français. C'est pas très cher, c'est très bon.
1: D'accord. Et c'est pas snob, non.
0: Ah, pas du tout. Non.
1: Ah,
0: non, pas
1: d'accord.
0: du tout.
1: Non, c'est pas l'image du poète un peu.
0: Ah, il y en a.
1: Ah, il y en a.
0: Oui. Ah, bah ça attire des gens comme ça.
2: Ah, oui.
0: Il y a des gens qui se la pètent, évidemment, mais partout. Mais bon,
1: ah, oui.
0: Des...
1: ah oui, d'accord.
0: Oui. Non, mais c'est pas l'atmosphère du lieu.
1: Oui, d'accord.
0: Il y a parfois des gens un peu. Voilà. Mais c'est
1: oui. Ça a peut-être évolué. Hein. Moi, j'ai dû y aller il y a très longtemps et ça se passait pas exactement comme ça, je pense. Ouais. Oui, ça a dû évoluer.
2: C'est quel lieu exactement ? Comment s'appelle le lieu ?
0: Ça s'appelle le Club des Poètes.
2: Ah, le Club des Poètes, tout simplement.
1: Cette rue de Bourgogne.
2: Cette rue de Bourgogne. Bah,
1: on va y aller ensemble, Anne.
2: Ah, oui, voilà, on va manger avant.
0: Bah, voilà.
1: Il faut réserver.
0: Je viendrai
1: pour
0: de ma
1: manger.
0: Part. Oui, je serais peut-être là.
1: Il faut réserver avant de venir ?
0: Je crois pas, non. Je crois pas. Il suffit de venir vers 19h. En général, vous êtes sûr d'avoir une table. Non.
1: Bah, on va faire ça.
2: Bah voilà.
1: Ah oui, c'est une bonne idée, ça.
2: Et si Fabien est là...
3: Moi, ça m'intéresse, j'avoue que...
0: Bah voilà. Ah oui, ça,
3: cet automne.
2: Ah bah voilà.
3: Je préfère ça cet automne, on en reparle après l'émission.
0: Ça vous plaît, vous m'enverrez un mail pour me dire si ça vous a plu.
1: Oui. Vous y allez pas tous les jours, quand même.
0: J'y suis allé beaucoup, surtout avant le spectacle. Mais après, il fallait quand même que je respire un peu avec Baudelaire, parce que là, je l'ai mis de côté pendant 2 mois pour pouvoir justement... Et en relisant, d'ailleurs, j'ai redécouvert certains... Ce que vous disiez tout à l'heure, on redécouvre chaque fois, c'est un peu ce qui s'est passé en l'ayant mis de côté 2 mois, là. J'ai redécouvert des choses, alors que c'est des poèmes que je dis depuis 6 mois.
1: Oui, vous l'avez mis en jachère, quoi.
0: Absolument.
1: Oui, mais c'est ça.
0: On va se travailler en arrière-fond.
1: En arrière-fond. Donc là, pour l'instant, vous laissez un peu l'esprit libre.
0: Oh, là, j'ai recommencé depuis 2-3 jours.
1: Avec Baudelaire ?
0: Ah oui, avec Baudelaire, oui.
1: Ah, d'accord. Et vous restez cantonné au texte que vous avez choisi au départ, ou parfois vous avez l'idée de remplacer l'un par un autre ?
0: Alors, remplacer, non. Rajouter, oui. Je pensais en rajouter un ou deux, mais finalement, quand j'en ai parlé avec des gens qui étaient venus et même des regards qui étaient là, ils m'ont dit que c'était vraiment pas la peine et que c'était très bien comme ça.
1: C'est très bien comme ça. Oui.
0: Mais parce que, enfin, moi, j'ai mis du temps à les rassembler et à essayer de créer une trame narrative.
1: Oui.
0: Voilà, qui ressemble à essayer de raconter une histoire, même si c'est quasiment impossible. Donc je préfère pas y toucher parce que sinon ça serait simplement tout, enfin, le changer pour changer, ce serait pas pertinent, quoi.
1: D'accord. Donc, après ça pourra faire l'objet d'un autre spectacle.
0: Ah oui. Voilà, oui, c'est ça. Bien sûr. Oui. Petit poème en prose, partie 2.
1: Voilà. Oui. Eh ben, c'est bien. On va peut-être écouter. Ah non, ça y est.
2: On n'écoute rien.
1: On n'écoute rien. Nous avons terminé l'émission.
2: Merci.
3: Très très bien.
4: Eh bien, ainsi se termine pour aujourd'hui Dessous de scène, magazine de créatures radiophoniques. Et dans un instant, sur l'antenne de Radio Libertaire, Bulle Noire, magazine du polar.

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1: Radio Libertaire, c'est Bulle Noire et Bulle Noire aujourd'hui, et je ne dirais pas excusé puisque Bob de Terre est encore en vacances, mais on vous propose une rediffusion. Alors, Stéphane, appelez-le Stéphane ou Bob de Terre ou Robert de Terre, m'avait envoyé un lien pour vous rediffuser un spécial Martin Véron, mais là je suis en train de rechercher au niveau de la régie ce qui pose problème pour le téléchargement et ça ne passe pas. Mais c'est pas grave parce que dans le cadre des rediffusions de Bulle Noire, je vous propose un retour sur Romain Slocombe, une émission qui date d'octobre de l'an dernier. Ce pour une raison simple, Romain Slocombe vient de sortir un nouveau bouquin. Il y a une chronique d'ailleurs dans le Canard enchaîné pour ce bouquin. Alors justement, là on est sorti de la série des Sadorski avec Un été de trahison, si je me souviens bien, aux éditions du Seuil, mais quand il était, donc il passera nous voir pour parler de celui-là, mais quand il était venu en octobre, c'était pour la troisième, quatrième trilogie, deuxième volume de la série des Sadorski, et on va découvrir ou redécouvrir celui qui est donc paru il y a maintenant une neuvaine de mois, Les Revenants de l'inspecteur Sadorski. Radio Libertaire en compagnie de Romain Slocombe.
2: Bonjour à tous, et bien comme annoncé sur l'agenda de la radio, de Radio Libertaire, donc 89.4, Bulle Noire est consacrée aujourd'hui à Romain Slocombe et son dernier roman, Les Revenants de l'inspecteur Sadorski. Salut Romain.
3: Salut mon cher ami.
2: Bon, il est impeccable. Hein.
3: Le livre.
2: Ah oui, oui, tu le disais, on en parlait un petit peu hors antenne avant de commencer cette émission, que c'était un peu compliqué. A priori, on se disait au bout du
3: huitième
2: Sadorski, peut-être qu'on peut avoir une baisse de régime, etc. Bon, ben, rassure-toi, ce n'est pas le cas, mais je crois que tu as déjà eu d'ailleurs des retours assez positifs.
3: Oui, même sur Babelio, je suis nettement au-dessus de 4 et personne ne l'a attaqué en fait. D'habitude, il y a toujours quelqu'un qui va dire c'est trop glauque, c'est infect, j'ai laissé tomber au deuxième chapitre, c'est pas du tout ce que je veux lire. Et en fait, non, là, aurais-je écrit un livre inattaquable, peut-être même politiquement correct.
2: Oui, c'est-à-dire, il y a aussi que ton personnage principal, de l'inspecteur Sadorski, qui est une franche crapule et un salopard. Avec les revenants, on va dire qui sont ces revenants, justement, mais enfin, on s'en doute un peu, puisqu'on se retrouve en mai 1945 à Paris, après toutes les péripéties qui sont advenues aux camarades Sadorski. Il est à Paris, il est sous un faux nom, il a pris le nom de Réquillard.
3: Oui, c'est le nom de jeune fille de sa femme, tout bêtement.
2: Yvette. Et il se retrouve donc dans un Paris, dans un autre appartement, dans un nouvel appartement. Et il se fait que il va être obligé de régler plusieurs choses à la fois, hein, plusieurs affaires. On suit plusieurs pistes et dans les revenants de l'inspecteur Sadorski. La piste d'abord il recherche toujours la petite Julie. Alors il faut rappeler peut-être l'environnement et l'entourage de Sadorski.
3: Oui. En 1942, il habitait quai des Célestins. Il avait deux voisines d'immeuble à l'entresol, une juive, une dame, professeure de piano, et sa fille. Et le mari est déjà arrêté, déporté. Et il va s'intéresser beaucoup à la fille. Pour avoir le champ libre, il va pas vraiment d'une manière préméditée, mais il va quand même se débrouiller pour que la mère soit arrêtée et finalement la pauvre sera déportée. Et quand il y a eu la rafle du Veldiv en 42, eh bien il a appelé Julie, il lui a dit monte chez nous au troisième. Ma femme est prévenue. Cache-toi parce qu'il va faire très chaud. Il parle langage codé parce que lui, il sait depuis la préfecture, il a appris que cette nuit, le 16 juillet au matin, toutes les forces de la police française vont se déchaîner sur les juifs. Et donc il a hébergé cette fille qui est un peu une sorte de Anne Frank, mais contrairement à Anne Frank, en fait elle va finir par coucher un peu, enfin bon, sous le coup de l'émotion, mais enfin c'est quand même, il a tout fait pour avec son bienfaiteur, et tomber enceinte du premier coup alors qu'il n'arrivait pas à avoir un enfant avec sa femme Sadorsky. Il se retrouve père d'un enfant et qui lui également va disparaître. Julie a été arrêtée à la libération de Paris avec des camarades lycéens parce qu'ils ont bêtement été faire le coup de feu à République, et puis donc elle a disparu, et l'enfant qui avait été confié à une concierge a disparu parce que la concierge s'est envolée, n'ayant pas d'enfant, elle a voulu s'emparer du gosse pour l'élever elle-même.
2: Bon, ajoutons à cela que une famille plutôt assez collaboratrice, dont le père bossait pour le cinéma.
3: Oui, la Continentale.
2: La Continentale. Lui, il a eu des petits problèmes à la Libération, justement, le père. Et il se fait que la jeune Julie a une aventure avec le fils de la famille.
3: Tout à fait.
2: Évidemment, Sadorsky, ça l'a déplu. Il a éliminé le fils de la famille. En fait, toutes les saloperies qu'il accumule depuis sept romans, ça finit par lui retomber un petit peu sur la bobinette, hein, au brave inspecteur Sadorsky. Alors je dis brave alors qu'il est toujours aussi fumier, il est toujours évidemment c'est assez amusant à lire, et j'imagine aussi à écrire, puisque il joue toujours constamment un double jeu. Il est grimé, il faut le dire aussi que il ressemble plus vraiment au Sadorsky d'avant. D'abord, à la Libération, il a eu des petits problèmes, il a failli se faire lyncher, il a perdu un œil, il s'est fait bien castagner, et il a un petit peu changé de look. Donc il est un peu méconnaissable maintenant.
3: Oui. De toute façon, il travaille aux renseignements généraux, et les policiers des RG sont des spécialistes de ce qu'on appelle se chanstiquer, se transformer, se changer, donc se déguiser pour les filatures, et donc il sait comment on fait pour changer d'aspect.
2: Bon, le livre s'ouvre sur... encore une fois, de la propagande hitlérienne, puisque on a, ça c'est assez rigolo, assez rigolo si on veut, c'est un extrait du quotidien L'Aube du 3 mai 1945, la mort de Hitler, Berlin est tombé. Et là, il y a quand même, t'es tombé sur ce document, qui est quand même assez incroyable, où... on baratine sur la mort d'Hitler.
3: Oui, c'est la presse, ce sont les quotidiens de l'époque. On peut d'ailleurs télécharger sur le site de la Bibliothèque Nationale, sur gallica.fr, ce qui est bien pratique pour les auteurs de romans historiques. D'une époque où les journaux existaient. Et donc, oui, comme toujours, les informations sont fragmentaires ou erronées. On pense qu'il est mort d'une hémorragie cérébrale. On n'est pas très sûr. Enfin, bref. Mais en tout cas, il semble qu'il soit mort. Évidemment, on ne cause que de ça à Paris, bien sûr.
2: Bon, finalement, ça s'est éventé. On comprend qu'il s'est suicidé. Mais il faut quand même un certain temps à la presse. Y compris une presse qui, d'ailleurs, c'est assez étonnant, parce qu'une presse qui devrait être libre, d'une certaine façon, en tout cas, puisque les Allemands sont plus là et que c'est la Libération, il reste quand même des relents dans la presse.
3: Quelquefois, enfin là, ils sont quand même pas tristes qu'ils soient morts.
2: Ils sont pas tristes. Très rapidement, ton héros, Sadorsky, ou anti-héros, d'ailleurs, je sais pas comment on pourrait dire de ça.
3: Oui, anti-héros. Pourquoi pas.
2: Il se retrouve dans un plan, mais ça c'est vraiment c'est la veine quand même de Sadorsky. Il se retrouve engagé parce qu'il a un nom, Sadorsky. On peut penser qu'il est juif. Et il est engagé, alors ça, c'est une idée géniale que tu as eue, il est engagé par un type qui recherche les œuvres qui ont été spoliées par les Allemands et par les Français collabos, des œuvres qui ont été spoliées aux marchands juifs ou aux artistes juifs.
3: Oui, voilà, c'est l'époque où Rose Vallant par exemple, qui travaillait dans les musées français et qui avait justement noté toutes les œuvres spoliées. Elle vient de partir en fait en Allemagne avec des officiers beaux-arts, comme on disait, pour les rechercher les œuvres disparues. Mais c'est l'époque où diverses organisations juives, américaines, etc., installées à Paris, vont commencer à faire des recherches sur divers sujets, notamment les œuvres volées. Et donc il va travailler pour une petite officine privée en fait, pour un juif polonais qui était galeriste jusqu'en 37 à Lublin en Pologne. Et comme il est ce Yaakov Avison, comme il est juif, il a eu la bonne idée, étant pessimiste et prévoyant, il a eu la bonne idée de fuir l'Allemagne en 37 et il a émigré aux États-Unis et puis après il a patienté un peu en Angleterre en attendant le débarquement. On va prendre des choses sur lui, il n'y a pas que son aspect galeriste, mais en tout cas il est arrivé dans les bagages de l'armée américaine au service de familles juives américaines ou juives françaises émigrées aux États-Unis et donc il cherche des peintures et il cherche aussi et il se rend compte en fait qu'elles ne sont pas toutes parties en Allemagne, pas du tout, parce que les marchands français ont fait des fortunes et ont fait des échanges avec les Allemands, donc il y a beaucoup de peintures de très très grande valeur qui sont toujours en France et cachées dans des appartements, dans des maisons de campagne, etc., par ces marchands peu recommandables.
2: Bon, ce personnage d'Avifson, il y avait un modèle d'un type comme ça ou...
3: Alors, oui, non, c'est-à-dire qu'en fait, physiquement, c'est mon galeriste. C'est-à-dire que j'avais un copain qui maintenant est réfugié à Londres, mais qui avait une galerie à Paris, qui s'appelle Janus Avison, pourquoi ne pas dire son vrai nom d'ailleurs. Et c'est un type comme ça, chauve, assez trapu, avec pas beaucoup de coups, et qui pouvait avoir quelquefois des mouvements un peu violents. Et donc, une fois dans une conversation, en fait, il s'était surnommé lui-même en disant qu'il m'offrait de me dépanner par rapport à un éditeur anglais un peu véreux que lui-même avait trouvé d'ailleurs. Et il disait, bon, ben, on va mettre Avison Investigations sur le coup. Et l'expression Avison Investigations m'avait tellement fait marrer que ça germait dans ma tête et je me suis dit, pourquoi pas un bureau privé à Paris comme ça, dans quel quartier? Alors, comme les Américains étaient beaucoup, comme les Allemands avant eux d'ailleurs, dans les beaux quartiers de Paris autour de l'Étoile, pourquoi pas situer cette officine avenue Kléber, ce qui m'a donné plein d'idées par la suite.
2: La première idée, c'est que ce type a toujours des formules en yiddish. Hein,
3: J'ai bien potassé le yiddish et les livres sur justement les expressions yiddish et tout ça pour pouvoir le faire parler de manière un peu naturelle et un peu marrante en même temps.
2: Oui, il y a plein de trucs assez rigolos d'ailleurs dans sa façon de parler. Mm. Bon, lui-même n'est pas forcément rigolo. On découvrira au cours du roman qu'il est un peu spécial et assez violent comme garçon. Et il y a une expression que j'ai bien aimée, je sais pas où tu l'as trouvée, c'est à un moment donné, il dit oui, okay, ce fumier, il faut qu'il lui arrive ceci, il lui arrive cela. Il faut que je souhaite que des betteraves lui poussent dans le ventre.
3: Voilà.
2: Ça, je trouve ça extra comme
3: expression. J'avais trouvé ça dans mon bouquin sur le yiddish. Hein. Ouais. C'est un livre américain.
2: Que des betteraves lui poussent dans le ventre, ça, je trouve ça assez génial. Bon, il y a un truc, à un moment donné, le personnage de Sadorski, il est assez étonnant parce que c'est une crapule antisémite, encore péténiste, il déteste les cocos, il déteste De Gaulle, c'est vraiment un salopard, mais de temps en temps, il a des éclairs, quasiment, il est un peu visionnaire d'ailleurs. Il y a un passage sur la création d'Israël qui est assez rigolo, où on lui dit, que pensez-vous du concept d'un État juif? Tu veux lire le passage justement?
3: Mais volontiers.
2: C'est là, tu vois.
3: Il y a une certaine actualité, mais en plus, ça cadre avec l'actualité de l'époque, puisqu'on n'est pas très longtemps avant la création de l'État d'Israël. Et alors, où est-ce que tu veux que je commence?
2: Il lui demande qu'est-ce que vous en pensez de la création d'un État juif.
3: D'accord, ok. Oui, parce qu'en fait, dans ce bureau, j'ai un peu décoré ce bureau, donc j'ai mis un grand drapeau américain, comme c'est le cas d'ailleurs, par exemple, dans le bureau de Varian Fry à Marseille, qui était une autre officine qui s'occupait justement d'aider les artistes. Et puis, j'ai imaginé un portrait de Roosevelt qui meurt, en fait, il vient de mourir. et puis de Theodor Herzl, qui est donc l'initiateur historique du sionisme. Voilà, donc, le directeur de l'agence Aviv Zone Investigations a suivi la direction de son regard. « Vous avez reconnu le regretté président, que Dieu ait son âme. Roosevelt était un Volksmensch, un homme honnête et sans prétention. Mais l'autre, je suppose que vous ignorez qui c'est. Oui, je l'avoue. Theodor Herzl, fondateur du sionisme politique moderne, auteur de Der Judenstaat, l'État juif. Sa conception, à vrai dire, n'était pas nouvelle. Moses Hess et, chez vous, Léon Pinker, en avaient déjà promu l'idée. Mais Hertz a vraiment réussi à faire avancer les choses, notamment en créant le Jewish Colonial Trust, afin de pourvoir le mouvement sioniste d'une base financière solide et indépendante. Herzl était un mensch doublé d'un maher. Ça veut dire un gars honorable qui, en plus, sait comment atteindre ses objectifs et se faire des relations. Au fait, qu'en pensez-vous, monsieur Réquillard ?
4: Moi ?
3: Oui, que pensez-vous du concept d'un État juif ?
4: Je suis né à Sfax, en Tunisie, où vivaient à la fois des Juifs, des Italiens, des Arabes et des colons français. Ça se passait pas trop mal. Je crains qu'un véritable État juif indépendant, s'il exclut plus ou moins les autres, ou si les autres décident de s'exclure d'eux-mêmes, ça foute un peu le bordel. Pardonnez l'expression. Parce que les bicots, là-bas, ne vont pas apprécier de devoir céder leur territoire. Cela au cas où les Anglais renoncent à la Palestine et à leur pipeline amenant le pétrole d'Irak et foutent le camp devant les terroristes sionistes. Ce plan d'État juif déclencherait une guerre sans fin, si vous voulez mon opinion, monsieur. Les querelles de voisinage sont souvent les pires. Sadorski, né sur une terre de mélange, s'est toujours intéressé aux affaires judéo-arabes, tout en détestant aussi fort les juifs que les arabes. Cela explique en partie que sous l'occupation, il ait dirigé le très efficace rayon juif, comprendre anti-juif, des renseignements généraux de la préfecture. L'homme chauve acquiesce, souriant légèrement. Vous avez peut-être raison, c'est à considérer, même si je n'ai aucune influence sur les décisions qui seront prises. Il réfléchit tout en pianotant de ses doigts courts et boudinés sur le plateau du bureau. Mais votre raisonnement est simpliste. Il s'agit de notre terre, ne l'oubliez pas, le foyer historique de notre peuple. Depuis toute l'Europe, les Juifs survivants, dont personne ne veut, vont converger vers cette terre promise. Le nouveau président des États-Unis est philosémite, il nous soutiendra. Et même Staline, un autre Maher, qui serait ravi de se débarrasser de ces Juifs des pays de zone communiste de l'Est de l'Europe pour emmerder les Anglais en avançant ses pions au Proche-Orient.
2: Voilà.
3: Une analyse politique de Sadorski.
2: De Sadorski. Bon, évidemment que les événements ont dû te marquer quand tu as commencé à écrire ce passage-là en particulier.
3: Oui, bah d'abord, c'est vrai que c'est une actualité qui depuis quand même le 7 octobre, est revenue vraiment sur le devant de la scène. C'est quelque chose qui m'intéresse, surtout que maintenant tout le monde est en train de se déchirer, personne n'est capable d'entendre le point de vue de l'autre, et je voulais juste rappeler un peu dans le bouquin que c'est malheureusement une très vieille histoire.
2: Bon, la recherche d'ailleurs de ce personnage, d'Avifson, va se concentrer sur une toile en particulier. Il faut en parler parce que ça draine tout le roman. C'est une toile qui s'appelle « Mon ciel est rouge ». C'est une toile abstraite d'Otto Freundlich. Comment s'est arrivée cette histoire qui devient une espèce... C'est un rosebud, quoi. C'est le truc, le cliffhanger. C'est
3: oui, ou un MacGuffin qu'on cherche à travers. Toute l'histoire.
2: On cherche pendant tout le roman cette toile qui a disparu.
3: Alors je voulais. En fait, il y a très longtemps, une amie à moi, galeriste Nadine Niesauer, qui habitait à Paris à l'époque, avait organisé une exposition au musée du Montparnasse, au musée juif de Montparnasse, je crois, enfin sur les peintres juifs de Montparnasse qui avaient été déportés, et avait édité un catalogue, et je pense qu'elle me l'avait donné à l'époque, et ça m'avait beaucoup impressionné, ce nombre absolument incroyable d'artistes qui habitaient à Paris, parce que Paris, Montparnasse, l'école de Paris, tout ça, c'était une sorte de phare
4: art qui avait attiré des artistes de talent et très modernes souvent de toute l'Europe. Et ces artistes, bon, il y avait le cas de Picasso qui est espagnol, mais il y avait énormément de juifs et qui venaient de Roumanie, d'Allemagne, de Tchécoslovaquie, etc. Et de Pologne aussi, évidemment. Et tous ces gens ont formidablement enrichi en fait les trésors artistiques, l'activité artistique en France, à Paris notamment, évidemment autour de Montmartre puis de Montparnasse. Et c'est quelque chose d'absolument extraordinaire. Après la guerre, il y a pratiquement plus personne. Et je me souviens que ma mère, qui était peintre abstraite, justement, j'entendais beaucoup parler de ces deux peintres français abstraits de l'époque, des années 50. Et c'était pas des juifs, c'était des goyes, si l'on peut dire. Enfin bref, et leur peinture, aussi respectable qu'elle soit, n'avait pas la chaleur. Ça m'avait frappé, n'avait pas la chaleur en fait de cet art juif qui, sans savoir que j'avais une grand-mère juive à l'époque, mais en tout cas, je trouvais qu'il y avait des choses extraordinaires dans ces peintres juifs. Bon, Chagall, évidemment, est l'exemple le plus connu. Mais il y en avait énormément. Et ces peintres, où étaient-ils? Et en fait, on se rend compte, quand on feuillette le catalogue et puis un autre livre qui a été publié par la suite dans le même genre, que ce sont des dizaines et des dizaines d'artistes qui ont été déportés, certains pendant la rafle du Veldiv, certains plus tard, certains, comme le malheureux Otto Freundlich, dénoncé puis emmené par les gendarmes depuis le village des Pyrénées où il se cachait. Tous ces gens-là avaient connu un sort absolument abominable et leurs ateliers avaient été saccagés, les peintures volées ou jetées sur le trottoir, souvent l'épouse était déportée avec, et souvent ces couples ont été gazés ensemble, et tous ces gens-là ont disparu, et puis quelques-uns, les prudents ou les malins ou les chanceux, Max Ernst par exemple, sont partis en Amérique, et ce qui fait que, sur le plan de l'histoire de l'art moderne, en fait le New York est devenu le New York et l'Amérique, enfin le nouveau foyer de l'art a franchi l'Atlantique à cause en fait du nazisme et de cette émigration forcée et du fait aussi que tous ces artistes ont subi le sort de pratiquement tous les juifs étrangers réfugiés en France. C'est quand même 75% de déportés parmi eux. Et ces gens-là que l'État français a livrés, enfin bon, pour des raisons assez complexes d'ailleurs, parce que c'était effectivement aussi, il y a eu des marchandages assez sordides parce que l'État français très xénophobe voulait se débarrasser, enfin s'il fallait se débarrasser des juifs, autant d'abord livrer aux Allemands les étrangers. Mais quoi qu'il en soit, tous ces gens sont morts dans des conditions abominables, leurs peintures volées, dispersées, etc. Et Otto Freundlich, que j'ai découvert à l'occasion de ce catalogue, justement, que je connaissais pas du tout, parce qu'il est pas connu, justement, il est oublié, je me suis rendu compte que c'était un des plus grands peintres abstraits de l'histoire de l'art. C'est avec Kandinsky, c'est pratiquement le fondateur de la peinture abstraite. Et cet homme, qui était même pas juif pratiquant, sa famille avait abjuré depuis longtemps, cet homme n'a pas réussi à avoir la nationalité française, n'a pas été protégé. Il a été vraiment, à tous les niveaux, trahi, livré aux Allemands, etc. Et ses peintures, un certain nombre se trouvent en France au musée de Pontoise. Et une, la fameuse Montciel les Rouges, est au centre Pompidou. Et je me suis dit, voilà, c'est cet artiste, c'est vraiment l'artiste emblématique de tous ces artistes juifs trahis et déportés et gazés. Et donc, je vais créer une sorte d'alter ego que j'ai appelé Oscar Freulich, c'est vraiment très proche comme nom. Et quant à la peinture qui en réalité s'appelle Montciel les Rouges, qui est un beau titre, comme c'était en plus une allusion, c'était très, très à gauche, tous ces gens-là. Donc, il était communiste, sympathisant communiste. Sa femme aussi, enfin c'est des gens un petit peu naïfs d'ailleurs, mais quoi qu'il en soit, c'était des très très grands artistes, et je pensais que le cœur, allez, je l'ai appelé ça, mon cœur est rouge.
2: Bon, alors cette toile, elle circule, est-ce que, bon, il recherche d'abord auprès de Picasso, parce que Picasso aurait acquis cette toile, ça on ne sait pas si en réalité, elle est passée entre les mains.
4: Non, parce qu'il faut bien, je suis quand même romancier, donc il faut quand même inventer un parcours à cette toile.
2: Sinueux.
4: Le plus sinueux possible, parce qu'évidemment, il ne faut pas qu'on la trouve tout de suite. Et j'avais imaginé aussi que cette peinture qui est donnée au début va prendre progressivement de la valeur. Mais pas non plus une valeur extraordinaire, parce que justement l'histoire aussi, le drame d'artistes comme Frölich, c'est qu'ils sont doublement oubliés, c'est-à-dire qu'en plus leur toile n'a pas acquis une valeur absolument gigantesque, contrairement aux autres plus connus. Mais quoi qu'il en soit, c'est vrai qu'il faisait partie des artistes du bateau Lavoir avec Picasso. Ils étaient tous les deux assez jeunes à Paris au tout début du XXe siècle et ils étaient amis. Et quand Frölich a commencé à avoir des gros ennuis en 39 à la déclaration de guerre, quand le gouvernement d'Aladi a commencé vraiment à être horrible avec les étrangers, les soupçonnant évidemment d'être des agents allemands ou je sais pas quoi, alors que c'était des réfugiés anti-nazis pour la plupart, eh bien Frölich commençait à avoir des ennuis. C'est arrivé aussi à Arthur Koestler, il raconte ça dans son livre La Lie de la Terre. Ils ont eu des tracasseries administratives, ils devaient se regrouper dans un stade, etc. Après ils allaient dans des camps, ils revenaient, enfin bref. Et donc ils cherchaient désespérément à acquérir la nationalité française, ce que Kandinsky lui venait d'avoir, et il a évidemment demandé à des tas de gens, il a demandé à Vaillant Couturier, il a demandé à Braque, il a demandé à Picasso, etc. Et d'après la compagne de qui n'était pas juive, la compagne de Frölich, Picasso n'a pas signé la demande au gouvernement français de naturaliser Frölich.
2: Bon, alors il y a toute une manipulation autour de cette œuvre, puisque comme il disparaît, les marchands ariens d'ailleurs qui ont récupéré les officines juives, imaginent que la cote va monter, etc. Tu le dis d'ailleurs tout au début du bouquin que finalement, par rapport à Kandinsky qui est devenu une star, Frölich, lui, il est resté quasiment dans un oubli.
4: Oui, quand j'en parle à mes amis qui sont d'habitude quand même des gens qui s'y connaissent un peu en peinture moderne, quand je dis Frölich, les gens disent « Ah, je connais pas, non ».
2: Bon, sur la spoliation, il y a un passage que le petit Nicolas va nous lire sur l'État français qui, évidemment, est très très actif dans la spoliation des œuvres et des œuvres, tout simplement.
4: Voilà, l'État français et les Allemands, évidemment.
5: Ouais, évidemment. C'est cela. Un groupe de policiers de l'armée, donc sous la direction du Legationsrat, le docteur Zeisel, conseiller d'ambassade, donc a reçu en juillet la consigne de mettre en sûreté, dans une dépendance de l'ambassade d'Allemagne rue de Lille, quelques-unes des collections les plus connues de collectionneurs et de marchands juifs, notamment des membres de la famille Rothschild, ainsi que Maurice Dreyfus, Raymond Lazar, George Wittgenstein, Jacques Seligman, Alphonse Kahn et plusieurs autres, tout en dressant des inventaires détaillés des œuvres confisquées. Il s'agissait au début de placer ces objets sous la tutelle de l'ambassade, sans les exproprier, en attendant les futures négociations de paix au cours desquelles leur sort serait définitivement réglé. Mais l'ambassadeur Abetz, à la mi-août 1940, envisageait déjà des spoliations massives et a suggéré au ministre des Affaires étrangères Ribbentrop de déclarer certaines œuvres propriété du Reich en tant que avance et à valoir sur les futures réparations de guerre à exiger de l'État français. Abetz en a profité pour saisir quelques tableaux afin de décorer son ambassade de la rue de Lille. D'autres œuvres ont pris le chemin de l'Allemagne pour être accrochées au mur du domicile de Ribbentrop à Berlin et des bureaux de son ministère. Il va y avoir beaucoup de noms et de chiffres. Je vous suggère de prendre des notes, Monsieur Réquillard.
2: Alors, le Réquillard en question, qui a une mémoire, parce que Zadorski, c'est Réquillard, a une mémoire colossale et assimile terriblement. C'est un mec extrêmement intelligent. Et d'ailleurs, il est extrêmement antisémite, mais il est aussi extrêmement intelligent.
4: Ben, ça m'amusait. Enfin, d'abord, selon du principe initial, quand on a décidé de créer l'inspecteur Zadorski, enfin, j'en parlais à l'époque avec mon éditeur, Glenn Tavenek, chez Robert Laffont, on voulait faire un très bon flic, en fait, un flic extrêmement teigneux, mais un immonde salopard. Donc, salopard, évidemment, mais un bon flic, ça m'intéressait qu'il soit pas nul, il est pas ridicule, c'est quand même un fonctionnaire consciencieux, et puis un policier, il le dit lui-même très souvent, je suis un policier de métier et de vocation. Donc, il est assez bon, et finalement, il va quand même résoudre la plupart des problèmes qui apparaissent au cours des romans. Et puis bon, ben il a, en fait, il n'a pas, sa carrière a été assez lente au sein de la police. Le véritable Louis Sadowski, dont je me suis inspiré également, parce que ils étaient tous deux natifs de Tunisie. Et donc je pense que le fait de venir d'Afrique du Nord, enfin d'être un Français d'Afrique du Nord, c'est-à-dire comme un citoyen un peu de seconde zone par rapport aux habitants de la métropole, eh bien ça a dû freiner un peu sa carrière. Et c'est pas normal en fait que rentrer dans la police tout de suite après la Grande Guerre, en 39, ils sont encore un simple inspecteur. Et c'est d'ailleurs à la faveur de la guerre qu'il va tout à coup, ça va un peu s'accélérer, il va être nommé brigadier chef, puis officiellement inspecteur principal adjoint. Mais ce qui est c'est quand même pas non plus un grade extraordinaire, c'est vraiment un grade de terrain dans la police, hein. C'est vraiment celui qui est sur les enquêtes, l'inspecteur principal adjoint, alors que le commissaire il reste à la préfecture. Mais quoi qu'il en soit, je voulais que ce soit un bon flic, et donc ben oui, il est capable également de même qu'il mémorisait toutes les activités, les noms, etc. des juifs qui surveillaient sous l'occupation. Et ben là, il va apprendre. C'est un peu ironique parce que à l'origine, lui, il a pas une culture artistique très très moderne, c'est le moins qu'on puisse dire. Et puis comme c'est un admirateur de Napoléon, ben lui, il aime bien Ingres, David, Gros, les peintres comme ça, les peintres de l'Empire. Et là, il va devoir suivre une sorte de cours de formation accélérée pour emmagasiner tout ce qui s'est passé après dans l'histoire de l'art, et commencer, il va même pouvoir en frimer auprès d'une de ses conquêtes en expliquant les différences entre l'art abstrait, etc., enfin bref, et l'art figuratif, hein.
2: Oui, alors bon, on va en parler de l'évolution du personnage de Sadowski au cours de ce roman, parce qu'il y a beaucoup d'évolutions, t'as mis beaucoup d'éléments, il reste pas au début du bouquin.

Ce titre, parce que là, ça s'applique à Adolf Hitler, mais ça pourrait s'appliquer à Sadorski, à tout un tas de mecs qui se rendaient pas compte que leur situation, ils couraient à la catastrophe, que ça allait très très mal se passer et se finir pour eux.

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1: Une noire de libertaire avec Romain Slocombe qui vient de publier aux éditions Robert Laffont dans la collection La Bête Noire, Les Revenants de l'inspecteur Sadorski. Le titre est quand même plutôt correspond à non seulement au début du bouquin, puisque Hitler s'est foutu une balle dans la tête au début de ce roman, et puis ce côté où Sadorski a une petite voix off qui lui dit Sado, tu cours à la catastrophe, il va t'arriver que des ennuis. C'est un petit peu ce qui germe d'ailleurs dans la tête du personnage principal. Sadorski qui va avoir aussi de très mauvaises surprises et devrait s'y attendre parce que les revenants...
2: Ils
1: reviennent forcément. Il y a en particulier Odvac, le monsieur Odvac qui est le père de Julie, c'est la jeune fille qu'il a engrossée, qui revient. C'est une grosse partie d'ailleurs du roman, c'est les revenants, les gens qui reviennent des camps. Il y a un premier passage qui est assez terrible, c'est un train qui arrive avec évidemment Sadorski s'est pointé là parce que pour plusieurs raisons d'ailleurs, il arrive sur les quais pour essayer de voir d'abord si Julie, parce que il est quand même obsédé par Julie.
2: Oui, surtout qu'il l'aimait vraiment en fait, c'est pas simplement une obsession sexuelle, il était vraiment autant il aime sa femme d'ailleurs, autant pour lui Julie, cette gosse juive qu'ils ont adopté, c'est quand même un des grands amours de sa vie. Oui.
1: Alors il revient et là il y a des passages terribles, il y a des prisonniers, il y a un peu de tout d'ailleurs, il n'y a pas que des... Il y a des prisonniers de guerre, il n'y a pas que des juifs qui reviennent.
2: Voilà, en fait, je me suis beaucoup évidemment documenté sur ces fameux retours. Et plus je me documentais, plus je m'apercevais que, à part quelques. Il y a évidemment des récits qui sont assez drôles, évidemment, parce qu'avec les prisonniers qui reviennent, et puis leur épouse qu'ils ont laissée, porte un enfant, par exemple, qui n'est pas du prisonnier, etc. Donc il y a des espèces de petits drames qui se nouent sur le quai.
1: Une des femmes qui est avec un enfant, Pierre, et le gars, elle lui dit, fous le camp, espèce de traînée, fous le camp avec ton bâton ou je te casse la gueule. Mais Pierre, c'était pour toi, pour t'envoyer des colis. Oui. Pierre.
2: Voilà, donc ce sont des anecdotes réelles, évidemment, que j'ai trouvées à gauche, à droite. Et puis, il y a évidemment les juifs, etc. Et puis, il y a aussi les déportés politiques, et donc, qui ne sont pas forcément

0: si nombreux et qui sont souvent extrêmement déçus et déçus eux, parce que c'est souvent des femmes, celles qui reviennent de Ravensbrück par exemple, eh bien si peut-être les premiers convois étaient bien accueillis, en fait le gouvernement a autre chose à faire qu'à envoyer des délégations, des ministres, etc. à chaque train, les associations sont peut-être débordées ou pas bien organisées, quoi qu'il en soit, il arrive que ces femmes descendent du train, il n'y a pratiquement personne pour les accueillir, à part des journalistes stupides qui leur posent des questions absurdes. C'est réel aussi, c'est une anecdote réelle, comme du genre est-ce que vous aviez le droit de téléphoner à votre famille, enfin, qui a demandé à une prisonnière de Ravensbrück et
1: c'est
0: qui plaisante.
1: C'est un gars de François, de en scène, qui demande alors, est-ce que les Allemands étaient corrects avec vous? Aviez-vous des pauses régulières mentionnées par les commissaires de la Croix-Rouge? Pouviez-vous pratiquer un sport? Les sorties en ville étaient-elles fréquentes? Quel salaire perceviez-vous? Pourquoi n'avez-vous pas remis les vêtements civils pour votre retour? Serait-ce par esprit de distinction envers les requis du service de travail obligatoire? Le type, il a tout un passage dans le.
0: Voilà, c'est un dialogue. C'est des questions authentiquement posées par un journaliste à des déportés qui revenaient. Voilà, j'ai trouvé ça aussi dans un récit de résistante, je crois.
1: Et les filles, au bout d'un moment, elles trouvent ça tellement grotesque qu'elles explosent de rire.
0: Ouais, rigolent.
1: Et qu'elles en rajoutent, elles disent des conneries.
0: Elles disent oui, on pouvait leur téléphoner à la famille tous les jours.
1: On recevait des paquets. Enfin, là, c'est un passage ahurissant. Comment les journalistes, enfin peut-être qu'ils n'étaient pas tous comme ce mec de François.
0: C'est aussi que les gens n'étaient pas informés, c'est aussi ça que je voulais montrer et qui m'a été confirmé avec toutes ces anecdotes que je retrouvais quand je me documentais. C'est qu'en fait, évidemment il y a des gens qui savent, plutôt dans les échelons élevés, dans le gouvernement par exemple, et puis les gens, les communistes qui écoutent Radio Moscou, en fait le commun des mortels apprend au printemps 45, apprend assez brutalement en fait tout ce qui est arrivé dans les camps, et souvent ça dépasse l'entendement, l'idée qu'on puisse enfermer dans la chambre des convois entiers de gens dans des chambres à gaz et les gazer, enfin c'est quelque chose qui est absolument aberrant pour un Français ordinaire de 1944-45 quoi, et ils apprennent tout ça en même temps, et ça a même d'ailleurs déclenché, il y a eu un retour de violence dans l'épuration au printemps 45, parce que la grosse épuration, c'est celle de août-septembre 44, là où on lâchait les gens, etc. Mais là, tout à coup, il y a une colère en province aussi, doublée de la déception, aussi du choc d'apprendre qu'un tel qui était prisonnier ou déporté, dont on attendait le retour, et bien qu'il ne reviendra jamais. Et en plus, de voir des photos et des articles dans la presse sur les chambres à gaz et ce qui était arrivé à Auschwitz et dans d'autres camps, il y a une sorte de colère, et il y a eu de nouveau des gens qui ont été attaqués parce qu'ils avaient été collabos.
1: Bon, sur cette histoire de revenant où il y a beaucoup de nombreuses pages un peu différentes d'ailleurs, il y a le passage où ils chantent tous le régiment de Sambre-et-Meuse dans le.
0: Oui.
1: Ça, c'est un truc un peu incongru même.
0: Alors j'avais trouvé ça, j'ai beaucoup lu de récits de femmes déportées à Ravensbrück, et dans ces récits certains sont connus mais beaucoup d'autres le sont pas du tout, mais qu'on peut les trouver parce qu'ils ont été publiés en, je sais pas, dans la fin des années 40, et on peut les trouver via les bouquinistes. Ces récits sont absolument passionnants et aussi donnent beaucoup de renseignements sur l'état d'esprit en fait des Français, c'est-à-dire que un Français de maintenant ou une Française de maintenant n'a pas appris à l'école toutes ces choses qu'ont appris nos parents et nos grands-parents en France, c'est-à-dire une vision un peu cocardière de la France, c'est le vase de Soissons, c'est les guerres de Louis XIV, c'est la Révolution française, c'est Valmy, c'est la guerre de 70, c'est les conquêtes de Napoléon avant, c'est la Grande Guerre de 14-18 et tout. Tout ça a rendu les Français complètement patriotiques. Donc mourir pour la patrie, ce qui de nos jours ne soulève n'élèverait pas vraiment l'enthousiasme. Eh ben, à l'époque, c'était quelque chose de pratiquement normal, en fait. Et donc, tous ces chants, justement, le chant du départ, le régiment de Sambre et Meuse, et tout ça, qui sont des très très beaux chants, d'ailleurs, en plus, on peut d'ailleurs les regarder sur YouTube, hein, c'est vraiment des comme la Marseillaise elle-même, d'ailleurs. Eh ben, tous ces chants de la Révolution française, des guerres de la Révolution, c'est quelque chose que les déportés chantaient, en fait, quand ces femmes, quand elles arrivaient, en fait, et descendaient du train, elles faisaient quelques kilomètres entre la gare pour entrer à Ravensbrück, par exemple. Et à Ravensbrück, qu'est-ce qu'ils attendaient? C'était les SS, les femmes SS, les chiens-loups qui grondaient en tirant sur leur laisse, les miradors, etc. Et ces femmes qui descendaient du train, elles chantaient, en fait. Elles chantaient des chants patriotiques. Elles rentraient fièrement la tête haute dans ces camps. Et beaucoup de témoignages le confirment. Et donc, là, justement, j'ai eu l'idée qu'au retour, en fait, ces cinq déportés de Ravensbrück, elles arrivent sur le quai. C'est leur retour à Paris. Elles touchent la terre de France. Et évidemment, elles vont marcher au pas, clopinant, parce qu'elles sont, elles sont rachitiques, elles ont du mal à marcher, etc. Mais elles vont faire une entrée triomphale en chantant le régiment de Sambre et Meuse.
1: Bon, le comportement quand même des Français qui accueillent, bon, il y en a qui sont. Ils se comportent de façon correcte. Il y en a qui sont insupportables. Il y a un chauffeur de car, à un moment donné.
0: D'autobus, oui.
1: Oui, d'autobus. Bon, normalement, une fois qu'un bus est rempli, ils sont censés aller jusqu'à l'hôtel du Tessia.
0: Oui.
1: Et là, il y a un gars, par exemple, mais j'imagine que tu as trouvé...
0: Oui, c'est une histoire vraie, oui. Que tu peux... Oui, tout simplement, en fait, il n'y a pas beaucoup de déportés sur le premier train. Et donc le chauffeur, il est pas très content parce qu'il sait qu'il y a un train qui arrive après et que il va devoir faire deux fois l'aller-retour gare de Pantin, qui est au nord-est de Paris, et jusqu'au Lutetia, qui est sur la rive gauche. Donc lui, ça l'embête, il trouve pas ça drôle du tout, et il dit ah bah non, moi je veux qu'on attende le train suivant, comme ça je ferai le plein de déportés qui descendront du deuxième, et puis j'aurai qu'un seul aller-retour à faire au lieu de deux. Voilà. Alors que les déportés, c'était quand même quelquefois des gens gravement malades et qu'il fallait d'ailleurs même plutôt transporter à l'hôpital, mais en tout cas le règlement, c'était de les amener d'abord les conduire au Lutetia.
1: Bon, alors Sadorski se retrouve sur là avec un des camps de revenants. Et il se trouve qu'il retrouve justement la meilleure amie de Julie, de Julie Holtwang, donc qui a été sa maîtresse et sa protégée, enfin sa protégée si on veut, jusqu'à un certain point. Et c'est la jeune Jacqueline, qui est la fille des bourgeois, donc le mec de la Continentale et sa femme, la femme qui est d'ailleurs encore en vie. Et là, encore une fois, on se retrouve avec un comportement d'un officier, d'un capitaine, qui est insupportable. Et du coup, Sadorski, pour se mettre bien avec Jacqueline, réagit et fait le grand patriote.
0: Oui. Oui. Alors, je ne sais pas si... l'attitude de cet officier, c'est assez typique, etc. Je ne me souviens plus si c'était d'après une anecdote réelle ou pas. Mais quoi qu'il en soit, à ce moment-là, en fait, Sadorski va être complètement héroïque, entre guillemets, et le lecteur est totalement presque transporté d'admiration pour Sadorski, qui va engueuler ce capitaine Naphtaline, parce que on les surnommait les Naphtalinés, ces officiers de l'armée française, parce que c'est des officiers qui démobilisé après la débâcle de juin 1940, ils ont passé toute la guerre comme ça dans la réserve, mais évidemment dès que les événements se sont précipités, que les Allemands sont partis, ces officiers, ils ont sorti leurs uniformes des placards où ils étaient bourrés de naphtaline, ils ont remis leurs uniformes de l'armée française et puis ils sont proposés pour tous les postes bureaucratiques où ils font chier tout le monde, en fait, voilà.
1: Et donc ce capitaine qui lui aussi, alors il faut, vous le découvrirez en lisant ce roman, il y a aussi une attitude, parce que la Jacqueline Perret, donc qui est la fille de cette famille de bourgeois qui ont eu des petits problèmes à la Libération, mais ils étaient plus que moyens.
0: Ben oui, enfin ils ont été comme beaucoup de Français. pour des bonnes raisons ou sans raison du tout, on fait des séjours de plusieurs mois, quelquefois même plusieurs années, dans des camps autour de Paris ou dans la région parisienne, comme le camp de Gaillon en Normandie, par exemple. Et puis à Drancy même, d'ailleurs, où ils ont pris la place des Juifs déportés. Et selon le dossier, en fait, il y a eu l'anecdote justement d'un malheureux qui restait très très très longtemps parce que justement il n'y avait rien dans son dossier en fait. Donc comme il n'y avait rien dans son dossier, et ben ils ont mis ça sous la pile en fait. Ils sont intéressés aux autres d'abord et lui il était toujours interné à Drancy. Oui.
1: Bon, Sadowski qui est toujours une franche crapule se fait passer pour quelqu'un d'autre auprès de Jacqueline Perret qui est dans un piteux état. Elle est à moitié aveugle. Elle revient des camps dans un état déplorable. Il baratine, il se fait passer pour quelqu'un d'autre. Elle, d'ailleurs, bon, évidemment, c'est, pour le lecteur, c'est toujours assez jouissif, parce que dès que Sadowski retrouve des victimes, quelques-unes de ses victimes, les victimes disent « Ouais, je suis tombé sur un salopard qui s'appelle Sadowski, etc. » Et lui, j'entends les saloperies que les nanas pensent sur lui.
0: Oui.
1: Bon, ça, c'est assez...
0: Oui, c'est un peu marrant, oui.
1: C'est toujours assez amusant. Mais l'attitude de la mère de Jacqueline Perret est surprenante. Elle retrouve sa fille qui n'est pas dans un... Évidemment, qui revient des camps. C'est assez ambivalent, le rapport qu'elle a avec sa fille.
0: De toute façon, elle ne s'entendait pas à l'origine. Hein, parce que bon, ce sont des personnages qui sont dans plusieurs de mes romans, notamment La débâcle, où je parle, qui n'est pas un Sadowski, mais où je parle de la débâcle de juin 40. La famille Perret fait partie des familles jetées sur les routes. Et donc, c'était l'occasion pour moi. Bon, c'est un milieu que je connais bien, parce que quand j'étais au lycée, mes parents, ils habitaient dans le 16e arrondissement. Donc... les bourgeoises du 16e, je connais un petit peu quand même, c'était les mères de mes compagnons de lycée. Et donc je me suis amusé à, comment dire, à pas à caricaturer, mais enfin bon, disons, à mettre en scène une grande bourgeoise parisienne et qui donc, effectivement, elle a des conflits avec sa fille. Et sa fille qui, évidemment, comme beaucoup de lycéens de l'époque, justement, s'est lancée à corps perdu dans la résistance. Beaucoup de jeunes étaient gaullistes à l'époque, beaucoup plus que les parents. Et donc, oui, évidemment, elle se rend encore moins compte que les autres parce qu'elle est un peu inconsciente de ce que les déportés ont subi. Donc, effectivement, elle pense récupérer sa fille et l'emmener tout de suite dans un grand restaurant pour faire un bon gueuleton, par exemple. Voilà, oui.
1: Alors qu'évidemment, il raconte d'ailleurs que les survivants, dès lors qu'ils mangeaient un peu trop, ils crevaient.
0: Ouais, ouais, beaucoup sont morts parce qu'ils ont... Bon, en plus, c'est vrai que le Cannes, c'était pratiquement jamais présenté. C'est-à-dire que les soldats anglais, américains, etc., quand ils libéraient, je ne sais pas ce qui se passait du côté des Russes, mais en tout cas du côté de l'Ouest, les Anglais, ils voyaient ces malheureux dans un état épouvantable. Donc évidemment, le premier réflexe, c'est de leur donner à manger. En fait, ils les tuaient en faisant ça involontairement.
1: Le père de Jacqueline Perret, le modèle de ce mec-là, c'était c'est plusieurs personnages de la Continentale.
0: Non, c'est pas un personnage en particulier. Il y a un très très bon livre sur la Continentale que j'ai lu évidemment, où il y a un peu le nom le patron, il s'appelait Alfred Greven, c'était un Allemand, mais en dessous il y avait des Français. Et effectivement, il y a eu un directeur de production qui a eu une carrière un peu semblable à celui de mon personnage, mais mon personnage n'est pas un portrait de ce monsieur. Non, il y a quand même pas mal de personnages imaginaires dans mes romans.
1: Dans les romans. Bon, il y a un passage que je trouve assez, qui est assez rigolo, évidemment. C'est que Sadowski retrouve une femme qu'il a, qui est une garce, hein, qui est une Metzger.
0: Oui, Yolande Metzger, oui.
1: Qui est vraiment une nana qu'on a découvert d'ailleurs, qu'on avait découvert
0: dans le premier épisode, l'affaire Léon Sadowski. Elle et sa sœur qui habitent avenue Kléber couchent avec les Allemands, au point que c'est un dossier que j'avais vraiment trouvé aux archives de la préfecture de police. D'ailleurs, c'est une histoire absolument authentique. J'ai changé le nom des deux jeunes filles, mais enfin bref, oui. Donc Sadowski, dans le premier épisode, la sœur cadette ayant été assassinée par les on ne sait pas qui d'ailleurs au début, c'est une des enquêtes de Sadowski. Il va interroger interrogé assez sévèrement la sœur aînée, cette fameuse Yolande, et qui va finir le livre dans un triste état, mais on s'attend pas à la revoir, et surprise, Sadowski va tomber sur elle dans l'escalier d'un immeuble, et comme il a des réflexes assez rigolos, et comme il l'avait vu à l'hôpital, il va avoir l'idée de se faire passer pour un des médecins qui l'aurait opéré. Et elle avale complètement cette histoire.
1: Ah oui, c'est incroyable. Il a un petit peu changé, certes, mais
0: elle ne le reconnaît pas.
1: Elle ne le reconnaît pas, elle ne reconnaît même pas sa voix. Mmh. Or, il lui arrive d'autres mésaventures où on reconnaît sa voix. Mmh. Et il y a une rescapée des camps qui dit « Ah, ça je reconnaîtrai sa voix entre mille, c'est le salaud, etc. Mmh. » Et lui qui a été un enfoiré fini avec cette Yolande Metzger. Mmh. Mais comme c'est elle-même est une nana, une garce extrêmement antipathique, d'une certaine façon, ce qui est assez pervers, c'est que on se dit, Sadowski se fout de sa gueule, il renoue avec elle, et d'ailleurs, il arrive à avoir des histoires sexuelles avec cette fille, qui d'ailleurs va devenir une maîtresse de Picasso.
0: Oui, alors je me suis beaucoup amusé avec Picasso. Il y a toute une histoire, on ne peut pas déflorer toute l'histoire, mais effectivement, il y a un lien, en fait, un lien physique à cause de ce qui lui est arrivé avant, qui fait qu'elle peut tout à fait s'intégrer à la fantasmatique sexuelle de Picasso lui-même.
1: À cause de sa main, puisque.
0: Oui, c'est l'histoire de doigts, en fait. C'est une histoire de doigts qui est tout à fait réelle et qui est liée à une anecdote concernant Dora Maar, qui avait été une des. La grande artiste, qui avait été une photographe, qui avait été une des égérie et maîtresse de Picasso. Il l'a rendue totalement cinglée, d'ailleurs. Effectivement, elle s'était mutilée les doigts de la main au café de Flore devant tout le monde, en jouant au jeu du couteau, en donnant des coups de couteau, de lame de couteau entre les doigts écartés. Et ça avait totalement fasciné Picasso. Donc j'en ai déduit que Picasso avait une fascination, en fait, sur les doigts mutilés, voilà.
1: Bon, c'est un passage où, parce que en parallèle, évidemment, Sadowski mène l'enquête sur ce fameux tableau qui a disparu, donc il va se retrouver chez Picasso. Picasso, où il y a tout un tas de mecs qui ne cherchent quand même, qui cherchent des filles, quoi. Qui cherchent quand même globalement.
0: Oui, je pense dire que maintenant, ça se fait beaucoup, évidemment, maintenant, c'est dans l'air du temps, à juste titre d'ailleurs, de voir un petit peu tout ce qu'il y a comme prédation sexuelle. Dans les milieux, pas seulement ces milieux-là, mais donc dans les milieux artistiques et autres, pas seulement le cinéma. Et évidemment, tous ces gens que nous aimons beaucoup, hein, je veux dire Picasso, enfin, en tant qu'artiste, tous ces gens-là étaient évidemment, enfin, de nos jours, ils se ramasseraient des casseroles pas possible, et il se retrouverait au tribunal parce que, etc., agression sexuelle sur mineur, tout ce genre de choses. Et évidemment, Picasso va être fidèle à à sa réputation pour ça, justement, j'avais lu il y a une très très bonne biographie de Picasso écrite par une femme qui justement montre aussi cet aspect de Picasso et toutes les histoires qu'il a eues avec des filles extrêmement extrêmement jeunes, et une aussi qui a écrit d'ailleurs ses souvenirs, sa vie avec Picasso, et puis même son sa femme aussi a écrit la Life with François Gillot a écrit en anglais, enfin, c'est un éditeur anglais, Life with Picasso, enfin bref. Donc ça, j'ai vraiment travaillé beaucoup sur Picasso et les descriptions de son atelier et son secrétaire catalan, le poète Sabartès, tout ça. Enfin, j'ai vraiment donné une vision assez réaliste, en fait, d'une visite chez Picasso au printemps 45.
1: Hein. Qui est très très amusante. Il y a un truc, je le savais pas. Extrait du quotidien Franc-Tireur du 18 mai 1945, une manifestation nazie s'est déroulée à Paris. Alors,
0: oui, parce que. Tout le monde hallucine sur cette histoire que j'ai trouvée, oui.
1: Oui, raconte aux auditeurs de Radio Libertaire, parce que c'est quand même une histoire incroyable.
0: Tout simplement, quand les déportés survivants reviennent, évidemment, la première chose qu'ils font, c'est d'essayer de retrouver l'appartement où ils habitaient. Et quand ils y arrivent, et ben la plupart du temps, enfin on n'a pas laissé ces appartements vides pendant 2 ans. Il y a des gens qui sont installés dedans et qui payent au propriétaire un loyer depuis 2 ans et qui n'ont pas envie de rendre leur appartement. Enfin ils disent bah non, ça fait 2 ans qu'on est là, c'est chez nous, voilà. Et donc il y a eu pas mal de disputes évidemment autour de ces appartements. D'ailleurs j'avais un ami, Monsieur Haberberg, qui racontait comment lui-même, revenant de Suisse où sa famille avait été échappé de peu à la Shoah, et ben pareil, ils avaient dû faire le siège d'un appartement, de leur appartement, et venir tous les jours jusqu'à ce que les gens s'en aillent. Et donc, j'ai trouvé en lisant la presse de l'époque, Franc-Tireur, cet article que j'ai reproduit dans le livre. Et bien, en fait, il s'était constitué une association de la Fédération des locataires de bonne foi, ça s'appelait. Alors, comme par hasard, il faut dire aussi que les dirigeants de cette association, c'était tous des ex-collabos, des membres du PPF, etc. Enfin, des types très très à droite, bien bourgeois et autres. Et donc ils avaient non seulement créé cette fédération pour se défendre, hein, puisqu'ils se considéraient menacés, attaqués à mauvais escient. Et donc ils ont même décrété une journée de manifestation, bah, un petit peu comme la manifestation pour le départ de Sarkozy à la santé. En fait, des gens bien habillés comme ça se sont réunis devant toutes les mairies de Paris, en exigeant qu'on arrête de les embêter avec ça et qu'on les laisse habiter chez eux tranquilles. Et dans un arrondissement des anciens déportés, ça devait être un quartier juif, enfin, ont vu ce truc-là et se sont regroupés et ont fait une sorte de contre-manifestation. Donc on peut imaginer une contre-manifestation de gens très maigres devant ces gens plutôt repus. Et on a appelé la police et la police a vu des étrangers faméliques qui attaquaient des bons Français. Et la police a chargé, matraqué les déportés. Oui. Alors ça s'est pas arrêté là, c'est-à-dire quand même, bon, le lendemain c'était dans la presse, et notamment l'article de Franc-Tireur, ça a quand même fait un certain scandale, et le gouvernement français est intervenu, et donc en fait il y a eu une descente de police après, quelques jours après, dans les locaux de la fédération des locataires de bonne foi. On a trouvé que c'est des gens du PPF, on les a embarqués et tout.
1: C'est incroyable comme histoire. On fait une pause musicale. Alors justement, qu'est-ce qu'on écoute ?
0: Alors je vais commencer par un grand classique de l'époque, puisqu'on parle de revenants, donc bah, les gens les attendaient, donc le fameux « J'attendrai » de Rina Ketty.

0: 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On est avec Romain Slocombe, dont les éditions Robert Laffont viennent de publier pour l'instant le dernier volet des aventures de l'inspecteur Sadorski. C'est Les Revenants de l'inspecteur Sadorski. Alors évidemment, un personnage important, c'est le père de Judy, le père Olva qui revient. Et là, je sais pas si on peut raconter ce qui va lui advenir, mais
1: ça serait spoiler. Dommage. Mais
0: toujours est-il qu'il y a un truc que t'as mis en place avec Sadorski, c'est que il a un D-book. Il faut expliquer aux auditeurs de Radio-Bas.
1: Sadorski va être hanté, oui.
0: Voilà.
1: J'avais l'idée que Sadorski, parce qu'il faut forcément qu'il y ait quand même une certaine vengeance, enfin bon, ça peut pas se passer si bien que ça pour lui, et qu'il y aurait un revenant juif qui le hanterait. Et à la même époque, j'ai vu qu'il y avait une exposition à Paris au MAJ, au musée d'art et d'histoire du judaïsme, sur le D-book, qui est justement un fantôme juif. Et je me suis dit, il faut absolument que je sache, parce que bon, j'avais une grand-mère juive, mais je suis pas du tout éduqué en folklore juif, vu que c'était un secret dans la famille qu'elle était juive. Donc, le D-book, je n'avais jamais entendu parler en fait d'un D-book. Je me suis dit, ça tombe bien, il y a une grande exposition à Paris, je vais aller voir. L'exposition était d'ailleurs formidable et j'ai appris énormément de choses. J'ai acheté évidemment la pièce de théâtre, l'histoire qui s'appelle le D-book. Et puis en plus, il y avait des extraits de films justement inspirés de ça aussi, de films plus récents, de films un peu fantastiques, américains et autres.
0: Mais il y a même un film des frères Cohen où au départ il y a un D-book.
1: Oui, voilà, il y a également le fameux c'est quoi, Silent Man, titre d'ailleurs, j'ai re-regardé l'extrait au début, qui est très très étrange d'ailleurs, parce qu'on voit cette, alors pour qui est juif ou s'intéresse au folklore juif, c'est totalement à la fois terrifiant et hilarant cette séquence. Le D-book en question, enfin en plus l'accent juif des personnages, etc., ça fait penser un petit peu aussi dans Le bal des vampires de Roman Polanski. Il y a un aubergiste juif qui est très, très caricatural des juifs polonais de l'époque. Et donc, dans cette famille, arrive ce type qui est censé être mort, en fait. Donc, la femme est absolument horrifiée, se rend compte que c'est un fantôme, un revenant et tout. Il est très, très inquiétant, et même plus, en fait, que le D-book normalement, parce qu'en fait, dans ce que j'ai appris à l'exposition et en lisant la pièce de théâtre, le D-book n'est pas exactement un spectre vengeur comme chez nous. Ça peut très bien être un amoureux, par exemple, à cause d'un amour impossible, un amoureux mort, suicidé, ou je sais pas quoi. Ça peut être des histoires à la Roméo et Juliette, en fait. C'est un peu le cas, justement, dans la pièce de théâtre, le D-book. Ça peut être aussi quelqu'un qui aurait dû vivre normalement, et là on est plus proche un peu quand même aussi du revenant européen, c'est-à-dire quelqu'un qui a été assassiné et que cet assassinat l'a empêché d'accomplir une action ou de vivre sa vie. Donc il revient, il ne peut pas trouver le repos éternel, et donc il hante comme ça. Et je me suis aperçu que cette idée que j'avais, que Sadorski, donc un policier antisémite, collabo, etc., soit hanté par un D-book, par un fantôme juif, l'âme d'un juif qui se mélange un peu à la sienne. Cette idée, j'avais eu tout seul, j'avais copié personne, mais cette idée, Romain Gary l'avait déjà eu. J'ai vu qu'il y avait un livre qui était justement cité parmi les exemples de D-book dans l'exposition au musée d'art et d'histoire du judaïsme. Romain Gary a écrit un livre pas très connu qui s'appelle La danse de Gengis Khan, et où justement le personnage est un juif, un artiste juif qui a été fusillé dans un pogrom nazi en Pologne pendant la guerre, et il revient hanter en fait un ancien nazi pas puni, enfin comme ça, un fonctionnaire nazi. Et en fait, il y a toujours cette espèce de dualité, ce dialogue entre les deux, qui est assez drôle d'ailleurs, parce que Gary l'a traité sur le plan de complètement sur le plan de la comédie. C'est un peu une fantaisie, mais en même temps, c'est très humour noir. C'est-à-dire, puisqu'on parle quand même d'une chose réelle, qui est la Shoah en Pologne, etc., et l'Holocauste, etc. Donc j'ai lu le livre de Gary, qui est marrant, mais en même temps ça m'a un peu conforté dans mon idée, mais je n'ai pas copié en fait ce qu'a fait Gary. Mais en tout cas, je trouvais que c'était marrant que cette idée, on ait pu la, enfin à ma modeste mesure, je l'ai eu aussi. Et puis pouvoir, c'est évidemment ironique que bah, d'ailleurs chez Gary aussi, qu'un nazi soit hanté par qu'un policier français qui a fait déporter des juifs soit hanté par un D-book. Ouais.
0: Oui, alors il est hanté, et du coup il se retrouve, il passe ses nuits entières.
1: Il dort très mal, oui.
0: Il passe ses nuits dans les camps, en fait.
1: Oui. Enfin, ce que je voulais, en fait, c'est plutôt entre guillemets une astuce d'écrivain. Je voulais parler d'Auschwitz parce que j'avais trouvé des documents absolument incroyables sur Auschwitz, notamment les récits des Sonderkommando. Les Sonderkommando, c'était les détenus d'Auschwitz qui faisait partie, c'était obligatoire, hein. Je veux dire, il fallait plutôt être en bonne santé, mais une fois qu'on vous nommait dans ce service, il n'était pas question de dire « Ah non, je suis trop délicat pour ça ». Donc les Sonderkommando, c'était des prisonniers d'Auschwitz en tenue rayée qui devaient accompagner, en fait, et principalement travailler à l'évacuation des cadavres, mais également, ça voulait dire aussi quand même accompagner les déportés dans la chambre à gaz, parce qu'il y avait tout ce truc qui était que les déportés n'étaient censés ne pas savoir qu'ils allaient être gazés. Tout simplement pour des raisons d'organisation, les Allemands ne voulaient vraiment pas des mouvements de panique parce qu'ils étaient quand même moins numériquement, ils étaient quand même en infériorité, c'est-à-dire que les gardes étaient moins nombreux que les déportés, et s'il y avait eu un mouvement de panique, ça aurait été vraiment très compliqué à gérer pour eux, enfin en tant que gestionnaire de camps de concentration, parce que ce sont des fonctionnaires, hein, c'est, on le voit bien d'ailleurs dans les films consacrés à la question, comme dans La Zone d'intérêt par exemple. Donc il faut que tout se passe bien, et donc il faut que des déportés accompagnent, donc qui sont déjà là dans le camp, qui ont la tenue rayée et tout, ils accompagnent les familles, enfin ceux qui ont raté la première sélection, c'est-à-dire ceux qui sont désignés pour être éliminés tout de suite, parce que enfin maintenant ça commence à être connu. Évidemment, il y a des médecins SS sur le quai, et on sépare d'abord les hommes et les femmes, et chaque colonne, donc c'est les femmes et les enfants passent devant, et les vieillards et tout, les femmes et les enfants, et donc les médecins SS aiguillent tous ceux qui sont valides d'un côté, et de l'autre tous ceux qui, c'est même pas la peine parce qu'ils mourraient rapidement. Donc on les considère toujours cette espèce de fausse gentillesse, c'est-à-dire qu'on dit oui, vous êtes fatigué, vous êtes malade, les pauvres petits enfants, ils sont fatigués aussi par le voyage, donc on a des camions pour vous amener dans le camp. Donc en fait, les malheureux, c'était ceux qui montaient dans les camions, puisque les autres, on les faisait aller, ceux qui étaient vraiment accueillis dans le camp et qui allaient revêtir la tenue rayée, etc., être rasés, phototendus, photographiés, c'est ceux qui étaient suffisamment valides. Et aussi qui avaient plus de 15 ans, parce qu'il y avait aussi, enfin, en dessous de l'âge, comment dire, les enfants étaient gazés systématiquement. Enfin bref, et donc tous ces gens qui arrivent croyant qu'ils vont rentrer dans les douches, etc., on les fait se déshabiller. C'était extrêmement. Alors justement, c'est grâce aux Sonderkommando qui travaillaient dans au crématoire qu'on apprend exactement comment ça se passait. C'est-à-dire que ce sont les seuls témoignages, puisqu'il n'y a pas de survivants d'un gazage, ce sont les seuls témoignages précis, détaillés, de comment ça se passait jusqu'au moment où on refermait la porte sur les gazés, les futurs gazés. Et donc tout le truc, c'était, il fallait calmer les gens, les rassurer, et surtout que le bruit ne court pas, qu'ils allaient être gazés. Et il y a eu des cas, et justement c'en est un que je raconte, qui est basé sur un cas absolument réel, où une femme va commencer à paniquer, à se rendre compte de ce qui va arriver, et à faire courir le bruit parmi tout le monde, alors qu'ils sont en train de se déshabiller, qui pensent vraiment qu'ils vont aller à la douche, non, ils vont nous gazer, etc. Et donc, finalement, elle réussit un peu à persuader les gens qu'il y a quelque chose de pas normal, et les Allemands, eux aussi, commencent à se rendre compte qu'il y a des réactions anormales qui sont en train de se produire chez les gens qui étaient censés se déshabiller, et donc ils vont intervenir d'une manière de plus en plus brutale, les Allemands, mais avant, ils vont faire des discours lénifiants. Et donc là, j'avais vraiment trouvé le nom de tous les officiers SS qui s'occupaient de ça, notamment celui qui faisait très très bien ce genre de discours. Et c'est un discours tout à fait réel qui a été noté par un des Sonderkommando, c'était Philippe Müller, je crois, qui a raconté comment ce jour-là, cet officier en particulier avait parlé aux gens, comment il essayait de contrôler la panique qui montait, qui devenait de plus en plus sévère, etc. Enfin voilà. Donc c'est une scène absolument terrifiante. Et simplement, comme Sadorski n'était pas là, évidemment, il fallait que, moi je voulais que le lecteur en fait sache ce qui s'était passé. Et donc le seul moyen finalement, c'était que Sadorski, en fait, à cause de ce phénomène de hantise, en fait, se trouve à Auschwitz les nuits, rêve. Il sait même plus d'ailleurs si ce qu'il rêve est la réalité, c'est-à-dire qu'il pense que peut-être à Auschwitz c'est la réalité quand il dort et rêve sous l'influence du D-Book qui a vu ça, et que peut-être ce qu'il vit à Paris, cette enquête qu'il fait autour d'un tableau disparu, c'est peut-être un rêve en fait qu'il fait toutes les nuits.
0: Alors bon, c'est un passage, cela étant. On ne va pas raconter ce qui se passe là. Il y en a eu plusieurs des cas où les prisonniers se sont rendus compte que ça allait très très mal se passer et qu'ils se sont révoltés.
1: Oui.
0: On n'en parle pas beaucoup d'ailleurs.
1: Il y a eu le cas notamment que j'ai dû mettre en note de pas de page d'une femme, courage incroyable. C'était des gens qui pensent, des déportés qui pensaient qu'ils allaient arriver en Suisse, qu'ils étaient sauvés en fait, et en fait ils étaient destinés à la chambre à gaz. Et cette femme, une danseuse, a fait un truc absolument incroyable. Elle a commencé à se déshabiller d'une manière lascive pour déboussoler un peu les gardiens. Et tout à coup, elle a attrapé le pistolet à la ceinture d'un des officiers SS et elle l'a abattu un autre. Enfin, l'un est mort et l'autre était seulement blessé. Évidemment, elle a été tuée après, mais il y a eu vraiment une rébellion individuelle armée, ce qui est un truc absolument incroyable. Et c'est une femme qui a fait ça.
0: Et tu racontes aussi que les officiers SS, il y en a qui s'en sont sortis d'ailleurs.
1: Oui, parce qu'évidemment, j'essaie dans les notes de pas de page, je voulais savoir ce qui leur était arrivé. Il y en a qui ont été pendus tout de suite quand ils ont été arrêtés à la libération. D'autres ont été retrouvés plus tard et donc sont passés dans des procès en Allemagne dans les années 70 et autres. Et puis il y en a un, j'ai halluciné parce que c'était un type qui avait fait exactement la même chose que ceux qui avaient été pendus tout de suite. Et ce type-là, de toute sa vie, n'a jamais été poursuivi. Il est mort de sa belle mort des dizaines d'années après.
0: Ce que tu racontes aussi, c'est que les officiers disaient après, vous allez prendre une douche, on va vous offrir des boissons chaudes.
1: Oui.
0: Est-ce que vous voulez du thé, du café? Enfin, un truc extrêmement bien bas. Bon, oui. En France.
1: Il dit même, ceux qui ont le diabète sont priés de se signaler.
0: Non, c'est incroyable comme fonctionnement, ironique. Il y a un passage justement que j'aimerais que le petit Nicolas nous lise. C'est. La négation, justement, dans la séquence de négationnisme des Français, la Yolande Mézières qui dit « Mais tout ça, c'est du bidon, etc. » Il y a une conversation avec Sadorski où Yolande... on écoute.
2: Sadorski et Yolande sont donc au cinéma pendant les actualités. Pendant ce temps, le speaker répète d'une voix indignée « Ils étaient destinés à succomber dans ce camp de la mort lente, pour la plus grande gloire du peuple des seigneurs, car ce peuple ne sait régner que sur des cadavres. » À côté, Yolande s'agite sur son siège en grommelant. « C'est facile à dire aujourd'hui. Où était ce monsieur quand notre police embarquait les Juifs? Leurs opérations de nettoyage, que lui et sa rédaction jugeaient en ces temps-là tout à fait salutaires. » Sadorski approuve, mais elle parle trop fort. Il lui tapote la cuisse à travers la jupe en magasinant au passage quelques sensations agréables. Chut, chut, Yolande. Et puis, les journalistes des actus ne sont pas forcément les mêmes. Peu importe, ce film, c'est de la propagande alliée. Ils ont payé des acteurs, tiens, des figurants, de pauvres Allemands sous-alimentés peut-être. Fait la moue. Et ces centaines de cadavres alors poussés dans la fosse par le bulldozer. Des victimes des bombardements américains, sans doute. Vous croyez? Je suis chirurgien. Les corps que l'on retire des décombres ne sont pas comme ça. De fait, lui-même a vécu le bombardement des tempes en juin 40 et il sait de quoi il parle, sans avoir eu à étudier la médecine. Son invité s'énerve. Et puis, c'était des youpins, hein, la belle affaire. Une horde d'usuriers, de lépreux, à la charge de toute l'humanité depuis des siècles et qui traîne par tout le globe sa haine des autres peuples et son incorrigible orgueil. Ces êtres insociables, leur flux monté, c'était trop. Il a bien fallu prendre des mesures, enfin, lisez Céline, il avait tout compris, lui.
0: Ah, c'est le passage avec Yolande, qui est une négationniste invétérée, toujours antisémite, mais à l'ancienne, là, comme tu mets un personnage encore plus antisémite que Sadansky, du coup, il est un petit peu coincé, du coup, il se retrouve, c'est assez rigolo parce qu'il se retrouve face à ses propres contradictions.
1: Elle
0: est too much.
1: Oui. Ah, il faut dire que quand je fais parler mes personnages dans des délires comme ça, antisémites, négationnistes ou autres, je les pioche toujours. J'ai beaucoup de livres sur l'antisémitisme français. Enfin, beaucoup d'historiens ont travaillé là-dessus. Sans compter, évidemment, les publications de scientifiques, de pseudo-scientifiques et autres sous l'occupation. Enfin, il y a vraiment de quoi trouver les citations ahurissantes dans ce genre-là. J'ai que l'embarras du choix pour en trouver.
0: On va faire une pause musicale et après on va revenir à l'art. On va revenir aux marchands d'art qui ont d'ailleurs récupéré les officines des marchands d'art juifs. Parce que là, tout ce que tu décris est proprement ahurissant. Qu'est-ce qu'on écoute ?
1: Alors là, ça va être Stormy Weather, chanté par Lena Horne. Et en fait, j'ai pensé à mettre ce morceau-là, d'abord parce qu'il y a beaucoup d'Américains et de jazz dans le Paris de 1945, mais aussi parce que c'est une histoire de rapport qui est à leur âge entre un homme et une femme. Et en fait, Sadorsky et Yvette, il va y avoir de l'eau dans le gaz entre eux aussi, en partie justement à cause de cette fameuse Yolande.
0: Bon, en partie aussi, mais aussi parce que Sadorsky s'est montré extrêmement violent à un moment donné. Là, on est à la limite du féminicide avec sa femme.
1: Justement, parce que en fait, il est comme tous les maris qui trompent sa femme. Il a pas la conscience très nette et ça le met de très mauvaise humeur. Donc, quand en plus la femme vous fait remarquer ceci ou cela, on est de plus en plus de mauvaise humeur. Et là, il va être en fait, il va être le beauf abject qui tape sa femme dans toute son horreur. Mais en fait, alors qu'il aime Yvette, et s'il fait ça, c'est parce que justement, en fait, il est de mauvaise humeur parce qu'il est chez lui, il aimerait bien en fait être dans les bras de Yolande, et donc il critique tout. Ça commence par critiquer le repas, la cuisine et tout, et puis ça va dégénérer.
0: Ouais.

0: Voilà, c'était un extrait de Stormy Weather, un film de 42 d'ailleurs, si je me souviens bien, d'Andrew Stone, qui était avec Lina Horne et Cap Calloway, évidemment, parce que Stormy Weather, si vous ne l'avez pas vu, ami auditeur de Radio Libertaire, il faut absolument le voir ou le découvrir. Il y a des numéros musicaux incroyables. Il y a Fats Waller qui fait des morceaux. Il y a Big Bill Robinson, qui est un danseur de claquettes extraordinaire, qui danse, qui fait tout un tas de numéros dans le film. Il y a Cap Calloway qui chante différents titres. Il y a Lina Horne, qu'on vient d'entendre, qui chante Stormy Weather, qui est une fille sublime. Et il y a les Nicholas Brothers. Pour qui aime bien les comédies musicales, Nicholas Brothers, c'est deux frangins qui dansaient de façon terrifiante. Et c'est deux mecs qui, à un moment donné, ils dansaient tellement bien, mais ils avaient le malheur d'être noirs, donc ils n'étaient pas tellement pris dans les comédies américaines, ou en tout cas comme second couteau. Il y a une anecdote d'un des deux frangins des Nicholas Brothers, qui est le plus jeune des Nicholas Brothers, qui raconte qu'ils ont joué dans un film avec, évidemment, Gene Kelly, parce que les danseurs blancs savaient bien que c'était deux tueries, ces deux mecs-là. Et ils les faisaient jouer dans des films, mais dans des rôles secondaires. Et je crois que c'est dans le film Le Pirate de Minelli, Gene Kelly demande aux deux frères Nicholas Brothers de danser avec lui. Et il les fait travailler. Il travaille à un numéro. Gene Kelly fait le numéro clac, clac, clac, clac, de claquette, pas possible. Et un des deux frangins, le plus jeune des Nicholas Brothers, reste assis à regarder Gene Kelly. Et au bout d'un moment, Gene est un peu énervé. Il dit, mais attends, bouge-toi le cul, viens pour filmer les mouvements avec nous, pour voir si tu les comprends, etc. Et le frère Nicolas lui dit, mais non, mais ça y est, c'est bon, j'ai vu ce que tu faisais, il n'y a aucun problème. Ah bon, Gene Kelly un peu énervé, bah vas-y, montre-le-moi. Et l'autre fait le truc à perfection. Il a regardé une fois Gene Kelly. Bon, bref, c'était une anecdote autour de Stormy Weather. On revient sur Sadowski et les revenants de l'inspecteur Sadowski. C'est chez Robert Laffont dans la collection La Bête Noire. Décidément, La Bête Noire, bien nommée, hein, c'est toujours à La Bête Noire, après avoir fait de nombreuses maisons d'édition pour d'autres romans. On en parlera peut-être en fin d'émission. Alors, il y a un truc quand même, puisque ça se passe dans le milieu de l'art, évidemment avec le Avison, Sadowski pénètre dans ce milieu qu'il ne connaît pas, mais comme il a une mémoire, on le disait, colossale, il sait exactement quels sont les tableaux, et quand il regarde un tableau, il commence à avoir comme il a une mémoire visuelle terrible, il arrive à dire, ben oui, ça c'est
1: il y a
0: différentes œuvres qu'il reconnaît tout de suite. Et il se pointe chez un premier. Là, on est dans une plongée du monde de l'art, de la spoliation. Alors déjà, ce qui est un peu incroyable, parce qu'on est en juin 42, les ventes aux enchères sont interdites aux Juifs.
1: Absolument, oui, Drou est interdit aux Juifs. En plus, je crois qu'un de mes personnages le dit, mais c'est en fait 4 collectionneurs sur 5 sont juifs et 4 commissaires-priseurs sur 5 sont juifs. Voilà. Et évidemment, comme un peu comme dans tous les milieux culturels, les non-juifs commencent à relever la tête, à profiter de la situation. Et 42, c'est donc évidemment, j'ai lu des livres sur la question, hein. Notamment il y a un livre absolument formidable qui s'appelle Le musée disparu d'un journaliste portoricain, d'ailleurs, qui s'appelle Le musée disparu par Hector Feliciano. C'est vraiment le livre à lire sur le sujet. Tout à coup, il y a eu des envolées des prix, parce que c'est l'époque où les collabos commençaient à se faire quand même beaucoup d'argent en travaillant pour l'industrie allemande, enfin pour l'exportation vers l'industrie allemande, et donc cet argent il est pas très très clean, et il faut s'en débarrasser au cas où on nous chercherait noise plus tard, et puis en plus on a toujours risque d'une dévaluation monétaire, on va acheter de l'art, donc investir non pas dans la pierre mais dans l'art, parce que c'est d'une valeur sûre, ça monte en plus. Et donc, tout à coup, à Drou afflue plein de grands bourgeois français qui ont plein d'argent, ils s'y connaissent pas tant que ça, mais ils ont plein d'argent à dépenser. Donc tout le monde commence vraiment dans le milieu de l'art à faire des fortunes. Évidemment, les experts, les commissaires-priseurs, les galeries, etc. Tous ceux qui sont non-juifs, en fait, sont tranquilles. Parce que, en plus, des rivaux viennent d'être éliminés, puisque toutes les collections juives sont confisquées, quelquefois cachées en province, mais recherchées par la Gestapo, et en plus, il y a quelques indicateurs français qui se font un plaisir d'aider la Gestapo à retrouver des collections. Et puis, quant aux collectionneurs, quelques-uns ont été déportés, et d'autres sont partis en Amérique. Donc voilà, il y a énormément de choses qui se passent autour du domaine de l'art à partir de 40. Et évidemment, on joue à se faire beaucoup d'argent sur le dos des Allemands. Et c'est là, je connais bien l'histoire de l'art, mais par contre, je connaissais pas du tout les combines, etc. Donc j'ai évidemment travaillé à apprendre le plus possible sur comment ça se passait. Et là, je suis tombé des nues, moi aussi, parce que tous ces gens avaient mis au point une tactique absolument géniale, qui va d'ailleurs stupéfier Sadorski. C'est qu'ils se sont rendus compte que les Allemands, en fait, ne s'intéressaient qu'à un certain type d'œuvre. C'est-à-dire tout ce qui pouvait renforcer cette croyance ridicule des Allemands en l'art nordique. Donc, et surtout que Hitler prévoyait la construction d'un gigantesque musée à Linz, qui était la ville où il avait passé sa jeunesse. Et donc, tout devait aller vers le musée de Linz. Et donc, il avait évidemment des collectionneurs, des critiques d'art, des Allemands et autres qui venaient justement trouver ses œuvres pour lui. Et puis, l'autre gros collectionneur, encore plus gros, c'était Göring. Puisque Göring, c'était totalement entiché d'art, et il passait plus de temps en fait à Paris que justement en train de d'acheter des choses, plutôt que de s'occuper de la guerre et de la Luftwaffe qu'il était censé commander. Et donc, il cherchait des choses qui étaient plutôt de la peinture flamande, de la peinture hollandaise, des choses comme ça. Et par contre, ils avaient récupéré, en confisquant toutes ces collections juives, ils avaient récupéré plein d'art moderne qui ne les intéressait pas du tout, parce qu'ils appelaient ça l'art dégénéré, évidemment. Et d'ailleurs, le fameux Otto Freundlich, c'est une sculpture de lui, une tête d'homme qui est la couverture, en plus. C'est pour ça qu'il devrait être beaucoup plus célèbre qu'il ne l'est. Était là en couverture, choisi, sélectionné. Quel honneur par les nazis pour symboliser l'art dégénéré. Enfin bref, donc ils avaient toutes ces choses-là sur les bras, et les marchands français, les antiquaires, même les antiquaires et autres, tous ces gens-là avaient des choses qui pouvaient intéresser les Allemands, mais qui n'étaient pas d'une valeur gigantesque. Par contre, tout ce que les Allemands avaient à céder en échange, qui étaient des peintures quelquefois de grands peintres du XXe siècle, et dont ces marchands et commissaires, priseurs et experts savaient que la valeur déjà assez importante allait continuer de monter, ça les intéressait. Et donc ils ont fait payer des commissions à des experts pour sous-évaluer certaines œuvres et en surévaluer d'autres. C'est-à-dire qu'il fallait sous-évaluer toutes ces choses modernes qui les intéressaient et surévaluer toutes les croûtes du XVIIe siècle qu'ils avaient dans leur fond. Et donc les Allemands sont partis avec des choses quelquefois aussi des choses très belles. Vermeer par exemple intéressait beaucoup Hitler, mais par contre ils ont cédé toutes ces œuvres modernes assez marchands, qui évidemment étaient extrêmement gagnants. Ils se faisaient des millions d'euros dans une simple transaction d'échange comme ça. Ils avaient l'impression de berner les Allemands, et c'est ce qui explique que beaucoup de ces peintures en fait certaines ont été vendues évidemment aux Allemands, mais beaucoup n'avaient pas quitté la France et étaient cachées justement par ces marchands, qui évidemment ont eu quelques petits ennuis à la Libération, mais pas tant que ça.
0: Et là, il y a le premier passage. Alors, le premier marchand que vont voir Avison et Sadorski, c'est un nommé Fabrizi.
1: Voilà.
0: Qui a inspiré de.
1: Bon, on peut le dire, c'est parce qu'il a. Il est connu, c'est Martin Fabiani, donc c'est un ami de Picasso. En fait, il y avait un lien justement réel avec Picasso, c'est-à-dire que ce Fabiani qui jouait sur beaucoup de tableaux à la fois, qui était très très malin,
0: c'est
1: il a même
0: le cas de le dire.
1: Hein. Oui, et qu'il a écrit des mémoires. D'ailleurs, c'est chez Julliard, mémoire d'un marchand de tableaux, je crois que ça s'appelle. Enfin bref, qui sont assez rigolos à lire. Et ce type-là, c'était vraiment une sorte de prince de l'embrouille, parce qu'il était à la fois, il était à la fois le courtier d'Ambroise Vollard. Enfin bon, il avait réussi à faire main basse sur l'héritage, une grande partie de l'héritage du grand marchand Ambroise Vollard,
0: avec lequel est couché.
1: Voilà, donc c'est ce que j'ai découvert dans les archives de la préfecture police, une petite note de la police comme ça. Et puis, il a

0: de tout ça pour se faire une grosse collection. Et donc il est sorti de toute cette histoire très très riche. Et puis comme la plupart de ces marchands justement, quand après le fisc et autres leur chair chinoise après la guerre, ils ont souvent été condamnés à des amendes assez gigantesques. Et en fouillant un petit peu plus d'archives, je me suis rendu compte qu'en fait ces amendes, ils les avaient jamais payées et que l'État français ne s'est jamais inquiété de récupérer ces amendes.
1: Alors tous ces marchands, parce que évidemment c'est une enquête, donc ils vont chez les différents marchands chez lesquels d'ailleurs le personnage de Capitaine Olek, qui se fait appeler Capitaine Olek parce que ils sont passés pour d'autres personnages, le Avifson devient assez violent avec tous ces mecs-là qui sont antisémites, en fait, quand même, qui restent, il y a toujours un vieux fond d'antisémitisme chez tous ces marchands qui ont spolié les marchands juifs.
0: Oui, et puis bon, ce qui est assez amusant, c'est que c'est une époque où il suffisait de se mettre un brassard tricolore sur le bras et d'être armé, évidemment, pour faire croire qu'on dépendait d'un service de l'épuration ou d'un service de la police gaulliste ou communiste, etc. Et les gens étaient absolument terrifiés parce qu'ils savaient que il y avait des gens qui s'étaient retrouvés internés pour moins que ça. Et donc, quand ils arrivaient, quand débarque un type comme Avison et suivi de Sadorsky et qui sont tous les deux armés et qu'ils ont des brassards tricolores, on les laisse entrer et évidemment il s'amuse un peu à faire assez peur à tous ces gens.
1: Mais le Fabrizi, il a épousé en parallèle une femme richissime.
0: Oui, la veuve d'un banquier, tout à fait. Oui.
1: Il avait
0: une écurie de chevaux de course et dans les bordels parisiens qu'il fréquentait, on le surnommait le Corse aux chevaux.
1: Oui, parce qu'il est d'origine corse. D'ailleurs, entre parenthèses, le truc des brassards, c'est une petite parenthèse, le truc des brassards où on fait... Il fut une époque où c'était la fausse Gestapo, les mecs venaient et rançonnaient les juifs. Là, la libération, c'est la même chose qui se passe, mais aller voir des collaborateurs.
0: Les gens qui n'ont pas la conscience tranquille et qui ne vont pas se plaindre.
1: Hein. D'ailleurs,
0: c'est même plus facile.
1: Petite parenthèse sur José Giovanni, parce qu'il est question largement de José Giovanni. Tu t'es un peu penché sur le cas de...
0: Oui, mais grâce à une conversation que nous avions eue d'ailleurs.
1: On parlait de José Giovanni, Dominique Matotti qui travaillait sur Giovanni également. Je ne sais pas si tu te souviens, on en avait parlé. Mais avant de parler de Giovanni, j'aimerais bien justement, il y a un passage où il se retrouve chez un marchand qui lui est une franche crapule. Alors évidemment, tout se balance mutuellement. Il n'y a aucun... Il n'y a pas de solidarité. C'est vraiment des enfoireux. C'était le cas, justement.
0: Je me suis amusé. J'ai imaginé. Mais bon, mais connaissant un peu ce milieu, j'ai aucune sympathie pour eux.
1: Alors, ils vont chez ce mec en banlieue. Il est dans un pavillon. Ils arrivent. Alors, Avifson arrive avec Sadorsky et un troisième larron qui est un vieux flic collabo
0: un vieux copain
1: qui revient et il se retrouve chez toujours à la recherche de mon cœur est rouge. Ça c'est dans le bouquin, mais en fait c'est mon ciel est rouge.
0: Voilà, donc la peinture de Frölich alias
1: Frölich, et ils sont toujours à la recherche de ça et ils se retrouvent chez ce type à qui ils font croire que c'est Fabrizi justement qui les a vendus. Alors l'autre, cet enculé, cette tante. Alors évidemment, les langues se délient à chaque fois et les mecs se traitent de tous les noms. Il y a ce passage. Bon soupir, l'interrogateur, c'est Avifson qui dit nous allons essayer de vous rafraîchir la mémoire, monsieur Guéraud, en vous racontant un joli conte de fées. En fait, et là, le joli conte de fées, c'est la réalité.
0: En fait. Tout à fait.
2: Oui, j'ai pas noté la page.
1: 380.
2: En vous racontant un joli conte de fées, on se cantonne aux technus enfantines pour l'instant. Ça dépendra de vous que nous passions au niveau supérieur, comme chez Fabrizi. Il fait une pause avant de continuer. Alors, il était une fois un marchand belge établi à Paris en 1911 aux 2 rue La Boétie et qui se spécialisait dans la peinture du 19e siècle tout en s'occupant aussi

0: parfois d'œuvres contemporaines. Lorsque vos amis touristes à la Croix-Gammée se sont installés ici pour un petit séjour qui allait durer 4 ans, notre marchand belge a eu l'idée d'attirer l'attention des dits touristes sur son commerce de tableaux. À cet effet, il a passé une annonce dans le guide des soldats des forces d'occupation de la Deutscher Weigler, Wohin in Paris. Cela a tellement bien marché qu'en avril 1941, le directeur adjoint de l'Institut allemand, Feu Karl-Heinz Bremer, lui délivrait un permis spécial de conduire une moto avec remorque afin de pouvoir transporter les œuvres destinées à la vente aux citoyens du Reich. À la libération, divers comités trouvèrent quelques broutilles à reprocher à notre marchand, notamment l'achat pour la somme de 2 428 100 francs de la quasi-totalité de la collection d'art du XIXe siècle confisquée au médecin juif Prosper Emil Weil, entreposée dans les locaux de l'expert et commissaire-priseur André Scholler, rue de Téhéran. Nous lui avons rendu visite à lui aussi, soit dit en passant, il n'est pas prêt de l'oublier. Je compte restituer tout cela à M. Weil dès que possible, bégaye Géraud. Lors de la mise aux enchères de la collection du juif anglais John Jaffé, vendue par sa veuve Anna au Savoy de Nice en juillet 1943, une peinture de Goya, le portrait en pied de Don Manuel Gracias de la Prada, qui, très étrangement, ne figurait pas au catalogue, où tout le reste était d'ailleurs scandaleusement sous-estimé par l'expert, Eugène Martini, avec des légendes fantaisistes comme « Dans la manière de Constable » ou « Du genre de Canaletto », pour un vrai Constable et un vrai Canaletto, ce qui permettait de les racheter à bas prix avant de les revendre à leur vraie valeur ou plus. Bref, le dit Goya est attribué pour la somme dérisoire de 76 500 francs à deux de vos confrères parmi les plus louches, M. Jean-Paul Duté et Roger Decoix. Ceux-ci font appel à un expert allemand, August Liebmann-Meyer, qui leur rédige une attestation de complaisance au simple vu d'une photo contre au choix 400 000 francs tout de suite ou 150 000 plus 10% du montant de la vente finale. Le marchand d'art a pris un mouchoir pour s'essuyer le front. Vous avez beaucoup investigué, cher capitaine. Tous ces détails... C'est admirable. Le diable est dans les détails, dit-on, il me semble, monsieur Géraud. Cette peinture est alors achetée par notre vieille connaissance, le marchand belge, pour 3 millions de francs, ce qui représente un sacré bon et prouve que ce commerçant avait les moyens. En octobre de la même année, il propose le Goya au musée du Louvre pour 6 millions de francs. Le musée refuse, notre Belge ne se décourage pas et présente alors une demande de licence d'exportation avec une valeur déclarée légèrement inférieure. Le département des peintures du Louvre s'y oppose, arguant que le tableau, qui présente un intérêt exceptionnel, ne doit pas quitter le territoire national. Le Belge passe outre et le cède en 1944 à la galerie Gerstettenberg de Chemnitz par l'intermédiaire de l'acheteur allemand Wilhelm Groschenig, qui le destine au futur musée de Linz que projetait Hitler. Vous lui avez revendu pour combien, monsieur Géraud, le Goya ?
1: Là, tu décortiques un petit peu le système. Il y a plusieurs autres passages comme ça où tu décortiques le système. C'est effarant.
2: Oui, et authentique.
1: Hein. Mais comment... donc les autorités, c'était avec l'aval des autorités. Personne n'en avait rien à foutre. Personne... Il n'y avait aucun contrôle sur toutes ces magouilles. On arrosait tout le monde. Il se trouve que... Des enquêteurs, Avifson et Sadorski, à chaque fois qu'ils commencent à menacer les marchands, on leur offre des tableaux. Sadorski, à la fin du bouquin, devrait être richissime. Il devrait avoir une douzaine de tableaux. Bon.
2: Mais Avifson n'est pas corruptible. Hein.
1: Mais Avifson n'est pas corruptible, d'ailleurs. Et Sadorski non plus, parce que quand un des marchands lui propose différents tableaux, il lui dit « on n'est pas corruptible, et au contraire, ça nous donne envie de te péter la gueule ». On reconnaît le côté violent de Sadorski. Mais en même temps, c'est assez étrange. C'est quand tu t'es plongé dans cette histoire du trafic d'art, enfin on peut dire appeler ça du trafic d'art sous l'occupation et même après à la libération, parce que finalement, ces mecs sont passés au travers.
2: Oui, alors il y a des dossiers sur eux, aux archives de la préfecture de police, aux archives de la ville de Paris aussi. Et puis, il y a beaucoup de choses qu'on peut télécharger sur Internet, notamment les catalogues des ventes de l'hôtel Drouot. Donc, j'en ai téléchargé plein. On apprend plein de choses là-dessus. Il y a également l'INHA, c'est l'Institut National de l'Histoire de l'Art. Ils ont tout un, sur leur site, il y a tout un côté qui est consacré au marché de l'art sous l'occupation. Et avec des liens entre tous ces marchands. Il y a aussi le livre d'Emmanuel Polak sur le marché de l'art sous l'occupation qui est très informatif aussi. Et donc je me suis aperçu que ces gens-là, en fait, que quelquefois on reprenait des œuvres, la police débarquait chez eux, a repris des œuvres, mais ils en ont forcément mis de côté. Et quand ils ont été condamnés à verser des millions d'euros, eh bien non, ils les ont jamais payés. Donc je pense que en fait, mais je crois que tout ça c'est quelque chose d'éternel. Hein, je veux dire de nos jours. Enfin c'est je veux pas jouer mon petit révolutionnaire de base, style les filles, mais enfin, je veux dire, c'est vrai qu'il y a, on le voit d'ailleurs maintenant avec toutes ces histoires autour de la taxe Zucman, ces gens se considèrent comme intouchables, et effectivement, dans les faits, ils finissent par avoir un traitement spécial, alors que, évidemment, n'importe qui d'une catégorie sociale inférieure ne pourrait pas passer. Enfin, je sais que les contrôles du fisc, par exemple, sur les petites entreprises, sont pas du genre les plus rigolos, mais enfin, toujours plus on est gros, finalement, plus on s'en tire.
1: Alors, effectivement, tu le rappelais tout à l'heure, le comportement, en tout cas, dans la tête des marchands aryens, il y avait un fond d'antisémitisme intense. Il y en a un qui dit « Oh, avant la guerre, à Paris, le milieu des salles de vente était affreusement enjuivé. » 4 marchands sur 5 étaient juifs et 4 collectionneurs sur 5 étaient également. C'est ce que tu disais tout à l'heure. En 1941, les juifs sont partis de gré ou de force. Il a fallu nettoyer et contrôler tout ça, car ces messieurs s'incrustaient. Le capitaine Saisy et l'Institut d'études des questions juives y ont mis bon ordre avec le concours de la préfecture de police. On a interdit aux Youpins l'accès à Drouot. Heureusement, nos commissaires priseurs, à l'exception de Maurice Reims, sont tous à rien. Nous avons alors connu une période extraordinaire pendant environ 3 ans. Et les malins, comme Géraud, ont bâti des fortunes. Il y a quand même une attitude globale extrêmement détestable, évidemment.
2: Je ne vais pas dire le contraire.
1: D'accord. Et la chaîne de complicité, c'est marrant parce qu'il est aussi question d'Abel Bonnard, à un moment donné.
2: Oui, qui était le ministre de l'Éducation nationale. Alors, on le surnommait Gestapette, hein, ouais. Pour les raisons qu'on peut imaginer. Et donc, lui, effectivement, il a également joué à fond le jeu des Allemands. Alors, je crois qu'à la fin de la guerre, il s'est exilé en Espagne, sinon il aurait pu y passer aussi.
1: Bon, alors, parlons du cas José Giovanni. José Giovanni, c'est le plus jeune... Bon, c'est des mecs qui sont liés... ses franges, c'est des Corses, hein, ils sont d'origine corse. Lui, il était... Son frère était dans la carlingue, était
2: un membre pas important d'une des Gestapo françaises. Donc j'ai fait, bon, après avoir lu des tas de choses, comme notamment la revue Temps Noir où Franck Lomeau a enquêté sur Giovanni, j'ai également retrouvé tous leurs dossiers aux archives de la préfecture de police. Et effectivement, c'est une petite Gestapo au nom d'un type qui s'appelait Barou, je crois, un nom comme ça, et où son nom, le nom du grand frère apparaît. Tous les deux, donc évidemment, on parle du fameux José Giovanni, hein, qui est un grand scénariste et auteur de polars. Ces polars sont très bons, hein, entre parenthèses. Ces films, bon, alors, en tant que réalisateur, un peu moins bon, ouais, mais bon, voilà. Voilà. Mais bon, c'est quand même une personnalité très importante de l'histoire du roman noir et du film noir français. Et effectivement, son histoire était extrêmement insolite, puisqu'en plus, il a été condamné à mort quand même. Lui et son frère aîné étaient les enfants d'un Corse un peu aventurier comme ça, qui était propriétaire d'hôtels à Paris dans les années 20 et 30. Et ce père, et ils ont eu tous les deux, les enfants ont eu une éducation dans les lycées UP de Paris, parce que le père était riche à l'époque, et puis il a fait faillite, perdu de l'argent au poker, je sais pas quoi, enfin bref. Mais il y avait un oncle que Giovanni a toujours décrit comme comme en fait un oncle démoniaque qui était le frère de sa mère. Et ce type-là, Santolini dit Santos, c'était un gros truand très très lié à au PPF, donc le parti de Doriot, qui est un des pires partis collaborationnistes, pire que la milice, et à la Gestapo française en fait. Et je parle d'ailleurs dans un autre des romans, dans l'inspecteur Sadowski libère Paris, de ce restaurant bar qui s'appelait le Pershing, avenue Pershing, qui était le repère de tous ces collabos, où les gens dînaient avec une mitraillette à côté. Et donc l'oncle était emprisonné à la Libération pour collaboration. Enfin bon, il a été libéré peu de temps après. Mais en tout cas, les deux fils ont pris des très très mauvaises habitudes de faire du racket. Donc ce qu'ils faisaient déjà sous l'occupation. Enfin les fameux vols aux faux policiers dont tu parlais tout à l'heure. Et là, d'ailleurs, j'étais sidéré de voir, quand je me suis replongé suite à notre conversation sur l'affaire, de voir que cette histoire pour laquelle Giovanni a été condamné à mort, c'est un vol au faux résistant qui a été commis bien après la libération de Paris, c'est-à-dire que on est au printemps 1945, et ces deux types-là qui devraient normalement être en fuite, cachés quelque part en Italie, en Espagne ou en Amérique du Sud, en fait ces types-là ils sont toujours à Paris et ils mijotent des coups, ils essaient de trouver justement des anciens collabos qu'on pourrait les rançonner, et donc ils vont commettre deux assassinats à quelques semaines d'intervalle, l'un d'un juif nommé Haïm Cohen, qu'on va retrouver dans la Seine, et un autre de deux frères, ça n'a rien à voir avec les automobiles Peugeot, mais ils s'appelaient Peugeot, c'était leur nom de famille, c'est trois frères en fait, et ils ont kidnappé l'un d'eux, fait venir sur dénonciation de l'ancienne maîtresse d'un de ses frères justement, et les frères Giovanni avaient loué une villa à Suresnes, que j'ai également retrouvé, enfin maintenant avec en plus Google satellite et tout ça, Google View, on peut retrouver même la maison, endroits, ouais, oui. Quand on a l'adresse, ouais. Et donc ils ont, comme ils avaient fait peu de temps avant pour Cohen, ils ont fait venir l'un des frères là, et puis bon, c'était du genre, bon bah tu nous dis où est planqué ton argent, etc. Et sinon on te fait la peau. Et donc il a bon bah allez bon allez allez allez chercher mon allez voir ça avec mon frère, dites-lui que mon frère va payer la rançon. Ils ont été voir, enfin certains sont restés dans la villa, puis deux autres sont allés chercher en voiture le frère qui est venu, qui a voulu assister lui-même pour son malheur d'ailleurs à la négociation de remise en liberté du frère kidnappé. Et en fait et là on ne sait pas ce qui s'est passé. Il y a eu des coups de feu, et dans ces interviews Giovanni raconte en fait que l'un des deux frères a pris un pistolet qu'on avait laissé traîner bêtement sur une table et a commencé à tirer, et que donc finalement il a fallu les tuer, mais que Giovanni lui-même ne se souvient plus ce qui s'est passé parce qu'il avait effectivement pris une balle dans la cuisse qui lui avait cassé le fémur, et donc il était totalement dans les vapes, et quand il s'est réveillé on lui a dit que les deux frères avaient été tués. Donc les autres sont partis en voiture les enterrer près de la route nationale qui va vers la Normandie. Et donc peu de temps après ils ont tous été arrêtés, toute la bande, et ils sont passés, le frère aîné s'est enfui pendant un transfert, une année plus tard, il a été tué sur la Côte d'Azur dans une bagarre dans un bar. Et donc finalement, c'était les sous-fifres qui sont passés, je sais pas, vers 1946 au tribunal. Et là, il y a les photos. Si on télécharge aussi la presse de l'époque, on voit la photo de toute la bande. Et deux d'entre eux sont condamnés à mort. Et donc dont José Giovanni. Et c'est là qu'il a, il a beaucoup raconté ça, qu'il s'est mis à écrire, qu'il a un jeune avocat, un ami de Roger Nimier, qui s'est beaucoup débrouillé pour essayer d'obtenir la grâce, et il a eu la grâce du président de la République. Après, il a fait quand même une bonne dizaine d'années de prison, mais il s'est mis à écrire, et son roman Le Trou était vraiment qui est un très bon roman, d'ailleurs, était très très remarqué. Et puis après, Jean Becker ou Jacques Becker, je ne sais plus, je confonds toujours C'est le père et le fils. Mais oui, a fait ce film remarquable aussi, Le Trou, avec des acteurs non professionnels. Et puis José Giovanni, et ben, il a fini par sortir de prison. Il a été publié à la série noire par Duhamel. Et j'en ai relu quelques-uns récemment. Ils sont remarquables, ces livres.
1: Alors c'est remarquable, mais effectivement. Il voulait surtout pas que soit évoqué son passé.
2: Ah non, elle voulait surtout pas, non. Et il se fâchait.
1: Il sachait d'ailleurs, d'après Dominique Manotti, si dès lors que quelqu'un se plonge, il menaçait tout de suite d'un procès, quiconque contrait voudrait sortir.
2: Oui, oui, parce qu'il prétendait que le fait qu'il était gracié effaçait la peine. Mais ce qui est fou, en fait, c'est la grâce et l'amnistie, c'est pas la même chose.
1: Ouais, c'est pas tout à fait pareil. Je ne sais pas si on a le temps d'écouter un dernier titre, peut-être.
2: Y a une jolie musique juive, là, peut-être qu'on pourrait très facilement. C'est chanté par le chanteur allemand juif Carsten Troicke avec son orchestre, et c'est vraiment de la chanson yiddish telle que de ce monde disparu avec la Shoah, et qui est ressuscité par ce chanteur extraordinaire. Donc c'est une chanson qui s'appelle Azoy Misses Zain, ce qui veut dire ça doit être ainsi.
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0: Bon, bah, on va reprendre l'antenne parce qu'on arrive au terme de cette émission. Oui. Moi, cher Romain, moi, alors, les revenants de l'inspecteur Sadorski, huitième volet.
1: Hein, oui.
0: Excellent, je dois dire. Il est, ça monte, je disais en début d'émission, c'est, ça monte, celui-ci, il est construit merveilleusement, il n'y a pas de gras, tu l'as construit merveilleusement, est-ce que tu avais conscience justement en l'écrivant que t'avais vraiment dégraissé, que tu étais au cordeau sur tout le roman, en mêlant bien l'enquête de Sadorski dans le milieu des marchands, et en même temps ses histoires personnelles, les choses dont il doit sortir avec les revenants, etc. C'est remarquable.
1: Alors moi, je sais pas, moi en fait j'écris, en fait j'ai une idée de base et un premier chapitre que j'écris comme ça, concentré autour du point de départ. Et après ça, bon bah après ça évolue, mais j'ai jamais une idée très précise de ce qui va se passer après. En revanche, c'est vrai que si le départ est très vigoureux, si c'est très fort dès le début, il y a des chances que le lecteur soit pris dès le début. Et c'est vrai que l'idée que au tout début, quand le père de Julie Hodvac, c'est totalement inattendu. Je veux dire, aucun lecteur ne peut s'attendre à ce que ce personnage qui n'avait d'ailleurs jamais, dont on avait à peine entendu parler dans les épisodes précédents, qu'il arrive comme ça, et il arrive, et c'est une vision à la fois terrifiante, inquiétante, et ça peut être des ennuis en perspective, et puis en plus il raconte tout de suite Bergen-Belsen, il raconte son retour, etc. etc. Donc on est extrêmement, et puis en plus il y a beaucoup de tension entre Yvette et Sadorski, qui va avoir l'idée stupide de dire que c'est pas vrai, qu'ils n'ont pas hébergé Julie, et c'est ce mensonge de Sadorski en fait qui va causer tous les ennuis après.
0: Après, quand il y a des personnages, ils se retrouvent à la gare, ils se retrouvent à tel ou tel endroit, et tout d'un coup, il y a des revenants qui le reconnaissent ou ne le reconnaissent pas. Ça t'arrive parfois d'avoir des revenants dans tes bouquins. Tu t'attends pas à ce qu'ils pointent leur nez au détour d'un chapitre.
1: Bah, j'essaye toujours. C'est vrai, oui. En fait, on peut avoir des surprises. C'est pour ça que je ne fais pas de plans. Les auteurs qui font des plans très détaillés, ils ne peuvent pas justement avoir ce genre de surprise, parce que si vraiment ils suivent leur plan initial. Alors que quand justement on est avec les personnages dans la progression de l'intrigue, les dialogues et tout vont faire surgir à la fois dans les dialogues. Et donc dans la tête des personnages, mais aussi dans ma tête à moi, des idées totalement inédites et qui justement vont en fait totalement surprendre le lecteur et moi-même, évidemment.
0: Bon, Les revenants de l'inspecteur Sadorski, c'est chez Robert Laffont dans la collection La Bête Noire. C'est le dernier roman de Romain Slocon. On attend la suite avec impatience parce que je ne veux pas raconter ce qui se passe à la fin, mais c'est totalement inattendu et c'est extraordinaire. Merci infiniment, Romain. Alors,
1: merci,
0: ça y est, tu repars pour écrire.
1: Oui, mais là, je suis en train d'écrire un roman intermédiaire. En fait, qui va pas, c'est pas un Sadorski, c'est un livre qui va sortir à l'automne prochain, mais qui va parler, en fait, c'est un peu un retour aux sources de la guerre, puisqu'on va retourner à l'époque de la débâcle et de l'été 1940, et avec des personnages, certains des personnages qui sont justement, on va retrouver Jacqueline Perret par exemple, mais qui n'a que 14 ans à cette époque.
0: Et ça sera pas un Sadorski.
1: Et c'est pas un Sadorski, et Sadorski n'apparaît pas, c'est plus un roman entre guillemets, entrée littéraire, etc. Et ce sera aux éditions du Seuil, et après je reprends Sadorski pour un dernier épisode du cycle de
0: Mais c'est quand alors le prochain Sadorski?
1: Ce serait en 2027 alors.
0: Oh la vache, mais dis donc, tes lecteurs vont t'étrangler.
1: Il faut devoir attendre, oui. Mais entre-temps, ils peuvent toujours relire
0: les autres, mais s'ils les ont lus.
1: Ah oui, mais il y a des auteurs, enfin je sais pas, moi je connais des auteurs qui me relisent, et moi-même je relis Modiano sans cesse. En plus, j'ai toujours, comme en plus on les confond un peu tous, on a oublié un petit peu, donc on redécouvre même les Modiano déjà lus, en fait, j'ai l'impression d'en lire un nouveau.
0: Bon, merci infiniment, Romain.
1: Merci.
0: On se retrouve l'automne prochain.
1: Avec
0: petit
1: plaisir.
0: Nicolas et moi-même, nous vous remercions d'avoir écouté cette émission. On se retrouve la semaine prochaine.
2: Eh bien oui, donc c'était effectivement une rediffusion. Et comme je vous le disais tout à l'heure, le nouveau roman dont nous parlait Romain Slocombe est paru pour la rentrée littéraire. Romain viendra sûrement dans ce studio nous en causer. Il y a une petite critique cette semaine dans Le Canard Enchaîné. Dans la semaine prochaine, dans le cadre de Bulle Noire, je ne sais pas, vous consultez l'agenda de la radio. D'ailleurs, en nous consultant l'agenda de la radio, vous retrouvez trouver sur la page d'accueil sur laquelle il me semble qu'on vous indique la fête à venir pour les 45 piges de Radio Libertaire. Dans l'immédiat, je vous mets quand même le générique de Bulle Noire et donc on se retrouve la semaine prochaine et Radio Libertaire va sûrement vous laisser en compagnie d'une programmation musicale.

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0: Dans le cadre du marché commun agricole, j'aimerais vous entretenir d'un sujet qui me tient particulièrement à cœur.
1: Les fesses,
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0: Qu'est-ce que vous racontez là ?
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0: Êtes-vous donc tombé si bas que ça ?
2: Oui.
0: Où ça ?
2: Sur les fesses.
0: Je sais pas si vous avez remarqué, on dirait que depuis quelques années, tous dont l'entend parler, c'est...
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0: Pour les impôts, si on avait pas, je serais folle.
1: Les fesses.
0: Bon, ben voilà une chose de régler, hein. Si on ne parle pas des fesses au moins une fois par jour, il n'y a rien à tirer ces gars-là. Allez, passons à un autre sujet.
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0: Vous avez tout de même pas recommencé.
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0: Vous seriez pas obsédé des fois?
2: Non.
0: Alors où est-ce qu'on s'envole?
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0: Y a-t-il rien qu'à ça que vous pensez?
3: Oui.
0: Y a-t-il pas autre chose que vous aimez? De quoi est-ce qu'on pourrait parler?
2: Les fesses.

0: pour arrêter cela, ça va faire, hein? Ça va bien 5 minutes, mais le monde en est écœuré des fesses, hein? Alors, passons à un autre sujet où l'on parle plus!
1: Envoie donc!
0: On a si dit, on a si vu!
2: Oui!
0: Si c'était que moi, on n'en parlait plus! Là, je commence à en avoir plein!
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0: Y'en a des dures, y'en a des molles, y'en a beaucoup de petites fofolles!
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Et du fait, le seul pour le scoop. 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

calant en main, que nous avons rapporté des montagnes noires de Roumanie et qui connaît depuis lors un succès sans précédent. Et puis surtout, ne manquez pas celui que vous attendez tous et toutes. Je veux dire, le terrible enfant à gueule de chien qui se livrera pour vous à son numéro de danse.

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Vous voyez comme il a l'air piteux et maigre dans sa cage avec sa gueule de chien et son corps d'enfant. Et pourtant, mesdames et messieurs, il va danser pour vous ce soir. Il est un petit peu intimidé. Il a levé sa toute première patte. Il lui reste maintenant à lever sa seconde patte. Et peut-être va-t-il danser pour vous ce soir.

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0: Ça me plaît tellement qu'au bout d'un moment, je crois que c'est naturel qu'il soit là, et alors j'oublie de le présenter à chaque chanson. C'est ridicule de ma part, je vous en demande pardon.
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